0: curé, etc. On a des terroirs distincts. Là, on a une carte géologique. Vous voyez qu'il y a beaucoup de couleurs différentes en fonction du type de sol.
1: Ah oui, je vois, jurassique, plutonique.
0: Donc ça, ce sont des niveaux géologiques. Donc là, on parle de millions et de millions d'années. Pour faire simple, c'est argilo-calcaire, mais pas que. On est un vignoble assez tardif. On vendange souvent plus tard que les autres appellations de la Côte de Beaune.
1: Vous êtes entre la Côte de Beaune et l'autre côte, finalement.
0: Oui, exactement. C'est ça. Les Maranges, ils sont exposés sud-sud-est, on va dire. Les Hautes-Côtes, moi, personnellement, j'ai des parcelles, elles sont exposées vraiment plein sud.
2: Nouvelle confirmation de la définition hyper millimétrée des terroirs bourguignons.
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5: Quelle qualité doit avoir un sportif de haut niveau?
6: Des forces, des muscles, manger sain
7: et beaucoup boire.
8: Il faut beaucoup, beaucoup s'entraîner pour faire le sport qu'on veut.
9: Pour faire marcher ses muscles,
8: on s'entraîne beaucoup, genre on fait de la muscule, prendre des poids de genre 40 kilos sur ses bras et tenir le plus longtemps pour avoir des muscles.
5: Et vous connaissez des sportifs de haut niveau?
9: Oui, Cristiano Ronaldo,
8: Teddy Riner, Kylian Mbappé,
9: Lionel Messi,
8: Léon Marchand,
9: Félix Lebrun et Alexis Lebrun.
5: Et ils faisaient quoi eux?
9: Du ping-pong.
5: Vous les avez regardés pendant les JO?
9: Oui, de temps en temps.
8: Moi, je les ai pas regardés, mais
9: j'ai vu surtout.
8: J'ai vu juste Teddy Riner parce que j'aime bien karaté, mais j'ai arrêté.
9: Moi, j'ai vu beaucoup plus de fois Léon Marchand, même si je préfère beaucoup plus le ping-pong. Il faisait vraiment des trucs magnifiques.
10: Will Bayama, je crois, pour la France, le basketteur. Et après, il y avait un Américain. Après, je sais pas comment on l'appelle, mais ma belle-mère, elle avait crié le King, mais je crois pas que c'est son prénom.
5: Est-ce que vous aimeriez être un sportif ou une sportive de haut niveau, vous?
8: Oui.
9: Non.
8: Parce que ça demande trop d'exercices. Faire de la piscine, j'aime bien. Ça fait marcher les bras, les jambes en même temps. Et ça demande beaucoup d'entraînement, du coup j'adore.
9: Moi, oui, parce que j'aimerais bien faire beaucoup de ping-pong. Parce que c'est mon sport préféré et Félix Lebrun, il m'a donné un bon coup d'énergie. Maintenant, j'en fais un club et voilà.
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5: Circuit court aujourd'hui au cœur du village de Roiffieux où l'on va se régaler avec Noémie Marron de l'atelier du père Marron.
11: Nous sommes donc dans un vieux bâtiment qui date d'après une pierre gravée sur la façade de 1612. C'était en fait l'ancien entrepôt du boulanger du village puisque mon papa est natif de Roiffieux. Donc ici nous sommes un atelier de transformation de fruits. Notre objectif c'est de décliner le fruit sous plusieurs formes. Donc on a commencé avec la confiture, on fait maintenant des pâtes de fruits et on aimerait faire à terme encore plus de déclinaisons. Ça peut être de la compote, des coulis, des sorbets, enfin voilà. Avec un cahier des charges extrêmement exigeant et qui ne bougera pas, qui correspond en fait tout simplement à nos valeurs, que des fruits français qu'on va chercher en direct chez les producteurs, des variétés dites, dans le monde du fruit on dit premium, donc ça veut dire très qualitative, très gustative, et le tout très peu cuit et peu sucré. L'idée c'est à chaque fois à travers nos produits d'avoir l'impression de manger le fruit cru. C'est un substitut en fait lorsque le fruit n'est pas de saison.
5: Et ici on est confiturier de père en fille, Christian le papa et Noémie sa fille, associés dans cette belle aventure gourmande depuis 2024 dans l'atelier du père Marron, mais depuis toujours à la maison pour régaler les épicurieux avec une vingtaine de parfums de confitures extra.
11: Donc la gamme Corse, ce sont la clémentine de Corse, le pommelot de Corse et le citron Corse, une confiture d'ailleurs très rare à trouver. Une gamme réunionnaise avec l'ananas Victoria et la mangue José. Et ensuite, on a les classiques et en plus original, on va dire, mais extra local. On va avoir tout ce qui est poire, qui est vraiment une belle découverte parce que c'est un fruit extrêmement classique, mais rarement transformé. La pêche de vigne, les fruits sauvages, donc mûres, myrtilles ainsi que cynorhodon. Et puis, tiens, c'est très important, on ne fait pas de crème de marron, on fait de la confiture de châtaigne. La différence, elle est majeure à notre sens. On fait des choses très haut de gamme, mais on veut quand même rester sur de l'abordable. Nous, on va vraiment être sur de la retranscription du fruit. Ce qui fait qu'on n'aura jamais d'assemblage de plusieurs fruits ou d'épices. Et dans la crème de marron ou confiture de châtaigne, nous, on va se différencier parce qu'on ne met pas de vanille, on met moins de sucre. Ce qui fait que ça fait beaucoup plus châtaigne à tartiner. En fait, nous, notre principe, c'est de se dire, quand un fruit est excellemment bon. Il se suffit à lui-même et il n'a pas besoin de rajout, d'exhausteur de goût, que sais-je, pour être savoureux.
5: Et alors, avec ce même savoir-faire, Noémie et Christian confectionnent également des pâtes de fruits savoureuses.
11: Alors, les pâtes de fruits, c'est vrai que ça a été un grand enjeu, puisqu'en fait, ce qui se faisait sur le marché, attention, je ne mets pas tout le monde dans le même sac, mais on était quand même sur des produits extrêmement sucrés qui n'avaient de fruits que le nom dans pâtes de fruits. Et donc là, c'était un vrai challenge parce qu'il fallait que la texture suive. Donc, ça nous a mis vraiment des mois et des mois pour trouver le juste équilibre. Mais on est extrêmement fiers de ce produit-là. On voit qu'il a beaucoup de succès parce qu'effectivement, on fait une pâte de fruits, plus de 50% de fruits, avec cette espèce de trompe-l'œil qui fait qu'on a l'impression de manger le fruit. Et certains, d'ailleurs, clients pensaient que c'était un fruit confit tellement qu'il ressemblait à la clémentine, par exemple.
5: Donc, vous l'avez compris, dans l'atelier du Père Marron, on fait vraiment tout artisanalement et le plus souvent possible, donc en circuit court.
11: On essaye vraiment toujours d'être extrêmement local. Après, il s'avère qu'on est dans une région très limitrophe avec la Drôme et l'Isère. Donc, des fois, il est plus local d'aller en Drôme et l'Isère que dans le sud de l'Ardèche, par exemple. On travaille avec une bonne vingtaine de producteurs et aussi des cueilleurs. Les cueilleurs, c'est quand vous voulez, où vous voulez, il n'y a aucun problème. On est vraiment à la recherche de ce savoir-faire. Donc, on le fait pour la mûre sauvage et le cynrodon. On a la chance d'être dans une région où il y en a plein. Il n'y a pas de mal à les trouver. Par contre, un peu plus de mal à les cueillir.
5: Donc, l'appel est lancé. Si ça vous intéresse, rapprochez-vous de Noémie et de l'atelier du Père Marron à Roiffieux. Vous retrouvez leurs confitures et pâtes de fruits dans certaines épiceries fines, chez certains restaurateurs également, notamment les maisons Marcon, ou directement ici à l'atelier boutique à Roiffieux, où Noémie se fera un grand plaisir de vous faire déguster ses douceurs.
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0: l'impression de que notre action est une goutte d'eau dans l'océan des souffrances. Il y en a une et toute sa famille a été massacrée. Elle est venue à pied, elle a traversé du désert, en prison, en Libye, esclavage, viol. Des fois, elles abandonnent leur famille. Ça nous oblige à faire un peu de géopolitique, à comprendre ce qui se passe dans les autres pays. On a l'impression de toucher à l'essentiel. Et pendant 6 mois, nous accueillons Myriam. C'est une magnifique aventure à plusieurs titres. D'abord, la rencontre de ces gens qui vivent toutes les horreurs qu'on peut imaginer. Vraiment toutes.
1: Qu'est-ce que vous en retirez de ces rencontres que vous n'auriez sans doute pas faites sans ce réseau ?
0: Bon, moi, ça a été un choc. Il y avait des préjugés sur les religions et les coutumes. Moi, je vais parler franchement. On a accueilli une femme qui a vécu toutes les horreurs, mais qui a un rayon de soleil. Et grâce à sa foi, qui n'est pas la mienne, qui est foi musulmane, et je découvre que sa foi lui permet de faire triompher la joie. J'étais très touché par la capacité de résilience.
1: Au-delà de ces semaines passées ensemble, est-ce que vous arrivez à avoir des nouvelles de ces personnes accueillies auparavant ?
0: Oui, il y en a qui reviennent nous voir, il y en a qui ont réussi à s'installer, qui ont réussi vraiment à se régulariser, à trouver du travail. Elles viennent voir maman Juliette, papa Eric.
1: Est-ce que vous diriez que ça vous a davantage encore ouvert à l'autre ?
0: Merci pour la question. Je suis ouvert à l'autre. Mais jusqu'à quel point je consacre du temps à celui qui est en face de moi ? Jusqu'à quel point je le considère ? Je peux faire distraitement en pilotage automatique, mais quand la personne est en face de moi, est-ce que j'ai l'impression de perdre mon temps ou est-ce qu'au contraire, je considère que chérir la personne qui est en face de moi est peut-être l'action la plus directe pour la paix ? C'est la question que je me suis posée. Évidemment, je suis très occupé, mais quand j'ai pris du temps pour apprendre à Myriam à faire de la trottinette et du vélo, je me disais, Eric, t'as tellement de choses à faire, mais en fait, non, non. À la fois, c'est un investissement et à la fois, moi-même, je suis bouleversé par ce qui se joue, quoi. Il y a quelques mois, il y avait les 10 ans de JRS Welcome. Je sais pas combien de personnes mises à l'abri dans le 06 étaient réunies et sur l'estrade, quand il y a eu la trentaine de migrants 10 ans après, c'était séquence émotion. Vraiment, des gens magnifiques, des témoignages. C'est un grand moment d'humanité.
1: À ceux qui osent pas ou ceux qui se disent c'est trop compliqué, vous direz quoi ?
0: Bah, c'est cette fameuse parabole de l'homme qui marche au bord de la mer et qui jette à la mer toutes les étoiles de mer qui sont sur la plage. Et un autre lui dit, mais tu te rends compte, il y en a des milliers. C'est complètement vain. Il dit, oui, c'est vain, mais pour celles que je mets à l'eau, ça change tout, c'est leur vie qui en veut. Donc, de voir des existences sauvées, entre guillemets, quand je dis des existences, c'est parce que ces jeunes sont des futurs parents, j'espère, et c'est pas juste une personne, c'est une lignée. Enfin, voilà, c'est des vies dans leur durée qui sont modifiées. Se soucier d'une personne, il faut commencer par ça, quoi. Voilà, voilà où j'en suis de mes réflexions, de ce que je reçois en faisant ça.
2: Ah, le portrait très fort et mouvant, hein, d'Éric Castet. 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
4: Quand il baffe, remet le thé au lapin, il faudrait pas qu'il se sauve.
5: Berrichon dans le texte.
4: Un thé, c'est un toit, un abri, où qu'on renferme les bestiaux pour qu'ils soient à l'abri de la pluie, des renards, et puis dans le temps des loups. Allez donc savoir pourquoi qu'on parle du thé au lapin, du thé au chief, du thé au cochon, puis quasiment jamais du thé aux ouailles, aux poules, aux vaches ou aux chevaux. Une histoire de thé qui se raconte dans le pays fort. Avant que je vous la raconte, faut juste savoir que quand ils boivent une tisane, ils disent pas par exemple « boire du tilleul », mais « boire sul tilleul ». Logique, on boit l'eau qu'a passé sur les plantes. Alors c'est l'histoire d'un pourvieux qui avait mal au vent. Il s'en va voir la guérisseuse, elle la regarde, puis elle dit « va avec 40 chevaux, puis boire sul thé ». Il connaissait pas ça le thé. Ça fait qu'il retourne chez eux, puis le v'là qui dioche sur le thé au cochon en qu'une chopine de jus de poume. Adam, il a attrapé la fouère, mais il avait plus mal au ventre. Comme quoi, y a que la fouée qui saute. Quand on était jeune, le samedi soir, on allait chez les uns ou chez les autres pour fêter les anniversaires. Chez nous, il y avait deux autos. Une 404 puis une camionnette. Oh mon pas, il voulait ben nous prêter la grosse auto quand que c'est qu'il en avait pas besoin. Sinon, on prenait la camionnette ou que c'est qu'on s'entassait. Et puis dame, on rigolait. Sauf une drôlière, qu'elle appelait ça le thé au chieuve. Puis qu'elle voulait pas y monter. Ça fait qu'une fois, elle est à la fête en vélo. À 15 kilomètres. Adam, quand elle est arrivée, on avait fini de manger le gâteau. Puis c'était quasiment l'heure de repartir. Eh ben vous me créerez si vous voulez, mais pour le retour, à la bas vous voulez qu'on les ramène et les pisse en vélo dans le thé à chieuve.
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6: Chaque année, près de 800 000 personnes montent sur un bateau à Strasbourg, soit plus de la population entière de Marseille qui ferait la queue pour voir la petite France.

France. Aujourd'hui, je teste pour vous les coulisses de Batorama. On est bien évidemment à Strasbourg, embarcadère du Palais Rohan. Et il est tôt, il est très tôt. Hein. La ville s'éveille tout doucement et je monte à bord d'une navette Batorama avec Dylan et les capitaines. Autour de nous, l'île est particulièrement silencieuse et on entend juste les clapotis de l'eau contre la coque. Pendant que les premiers touristes dorment encore, eh bien l'équipage lui prépare déjà la journée. J'ai comme l'impression que je vais prendre part au spectacle que je vois défiler tous les jours devant les fenêtres des studios d'ici Alsace. Et une fois à bord de la navette, direction le port du Rhin, dans les locaux techniques de Batorama. Avant même qu'un touriste monte à bord, ah bah les bateaux passent par une vérification technique complète. Et Dylan m'explique que chaque navette est contrôlée quotidiennement. Hein. Les niveaux, la sécurité, les systèmes électroniques. Normal, on peut transporter jusqu'à 135 passagers par bateau. En fait, Batorama appartient au port autonome de Strasbourg. C'est le deuxième port fluvial français. Et à l'origine, les visites servaient surtout à montrer la puissance industrielle du port aux investisseurs. C'était pas vraiment pour les touristes. Aujourd'hui, la visite dure environ 1h10 et on traverse la petite France, la Neustadt et le quartier européen. Et selon le capitaine, la difficulté principale, c'est de réussir à anticiper d'une part le courant, mais aussi les écluses et les autres embarcations, hein, dans un espace, il faut le dire, relativement petit. Et ça prend pas mal d'entraînement pour réussir à passer un aussi long bateau sous les ponts de Strasbourg. Et moi, eh ben, je me fais trimballer et je dois avouer que depuis l'avant du bateau, la ville est encore plus belle. On voit les rues et les façades des bâtiments complètement autrement. Là, j'ai adoré ça. Aujourd'hui, la flotte compte une dizaine de bateaux. Parce que oui, hein, y a du monde. Et pour gérer l'afflux des visiteurs, eh bien, j'ai rencontré Lucie. Lucie, elle est agent de quai. Et elle m'explique que ce sont plusieurs centaines de personnes par heure qui montent et descendent des navettes en haute saison. Et le timing est super précis. Parce qu'un bateau part environ toutes les 30 minutes. Alors moi, pour montrer ma bonne volonté, eh bien, j'ai tenté d'aider à amarrer le bateau. Ah ben, c'était une mauvaise idée. J'ai tiré la corde, mais dans le mauvais sens. Bref, le bateau ne bougeait absolument pas. Mais ça a eu le mérite quand même de lancer un fou rire général. Bon, le capitaine m'a même dit que ça arrivait aussi aux marins. Bon, je me dis qu'à travers ça, je viens d'être officiellement adopté par la marine alsacienne. Youhou ! En tout cas, je réalise que derrière l'image romantique des bateaux qui défilent tranquillement le long de l'île, eh bien, se cache surtout une organisation quasi aéronautique. Car finalement, Strasbourg, vu d'en haut, c'est sûr, c'est beau. Mais vu d'en bas, depuis l'eau, eh bien, c'est encore plus beau.

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1: Les petits bonheurs, généralement, ce sont des sourires qui se récoltent tous les jours au hasard des rencontres. Il suffit d'un micro ici, de ne surtout pas prendre de rendez-vous et de ne pas se présenter. Ça marche très bien à Megève, par exemple. Nous sommes donc en Haute-Savoie, sur les hauteurs de Megève, au Mont d'Arbois, pendant que des chevaux sont en train de monter dans une bétaillère.
2: Bonjour.
1: Bonjour. Matin de bonne heure, venez vous occuper des bêtes.
2: C'est ça, on vient les mettre au chaud, ouais.
1: Ah, c'est-à-dire que là, ils quittent la montagne?
2: Ouais, ce coup-ci, ouais, c'est bon. Ce coup-ci, on va les ramener, on va les mettre en pension pour cet hiver, ouais. Ils ont passé tout l'été en montagne, donc ce coup-ci, ça y est. Ils vont aller se mettre au chaud pour l'hiver.
1: Ah oui, ils font toute la saison
2: là,
1: ici?
2: Ouais, ceux-là, ils font toute la saison ici. Il y en a qui sont là pour la monte, il y en a qui sont là pour l'attelage. Et puis, vu que nous, on est élevage, il y en a, ils sont juste là pour grandir.
1: Vous, c'est pas juste un loisir, c'est votre métier?
2: Ouais, moi, c'est mon métier. Ouais. Je suis cocher palefrenier. Ouais.
1: Quand vous dites pour l'attelage, c'est les calèches qu'on peut voir à Megève, par exemple?
2: Exactement, c'est ça.
1: Donc, les chevaux, quand ils sont pas attelés, on les voit ici, sur les hauteurs de Megève?
2: Ouais, c'est ça. Nous, on en a à l'Alpette, comme là en face, en haut de la côte 2000. On en a aussi au Mont d'Arbois, là, juste derrière. Et puis, après, au fur et à mesure de la saison, on les fait descendre petit à petit. Puis là, ils atteignent leur point le plus bas sur Megève. Puis après, on les change de département et puis voilà.
1: Donc là, ils montent dans le bus?
2: C'est ça, ouais. Ils montent dans le bus. Là, je vais en mettre 4. Là, après, j'ai mon patron qui va arriver. Il va prendre le reste. Et puis après, on va prendre un camion et une remorque. Puis on y charge tout dedans. Puis lui, il part cet après-midi.
1: Et là, ils partent où, hein, en résidence d'hiver?
2: Ils partent dans l'Allier, ceux-là. Ils partent dans l'Allier. Ils ont des gros champs de plusieurs hectares où c'est qu'ils ont du foin, des abris pour eux, de l'eau à volonté. Et puis voilà.
1: L'Allier, donc en Auvergne, si je ne m'abuse, il fait pas beaucoup plus chaud qu'ici l'hiver.
2: Non, il fait pas beaucoup plus chaud. Mais par contre, ils auront plus d'herbe qu'ici, on va dire. Ils auront moins de neige, ils auront un peu plus de foin, un peu plus d'eau. Parce que nous, ici, c'est qu'on est tout de suite dans la neige. Et puis nous, on n'a pas assez de foin pour tous les nourrir l'hiver. Donc on préfère les mettre en pension. C'est beaucoup plus agréable pour eux. Puis pour nous, l'hiver, on a déjà bien assez de boulot comme ça. Donc au moins, ils sont un peu tranquilles aussi de leur côté.
1: Alors justement, vous faites quoi l'hiver si vous avez plus de chevaux?
2: Alors c'est pas qu'on en a plus, c'est qu'on en a moins. Toute la partie élevage en fait part tout en pension. Et en fait l'hiver, nous on fait énormément de calèches. Sur Megève, on a des grosses calèches qui montent jusqu'à 12 personnes. C'est qu'on fait les fondus en calèche en soirée ou le midi. Et on fait juste des balades en calèche.
1: Bon, vous, j'imagine que le cheval c'est une passion, on fait pas ce métier là par hasard.
2: Mon grand-père était déjà éleveur de chevaux. Là maintenant je bosse chez un ami de mon grand-père. Puis voilà, après on fait ça par passion. De toute façon c'est pas par l'argent qu'on va le faire, hein, comme dans tout métier agricole.
1: Même à Megève?
2: Même à Megève, l'agricole, ça reste l'agricole, à Megève ou pas.
1: Je peux vous demander votre prénom?
2: Moi, c'est Mathieu, moi.
1: Et c'est quoi le dernier petit bonheur de Mathieu, s'il vous plaît?
2: Mon dernier petit bonheur, c'est d'avoir fait un galop sur les crêtes de la côte 2000 en plein été avec le soleil couchant. Et ça, je pense que je m'en souviendrai jusqu'à ma mort.
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3: Quand il y a des prédateurs, mais sa tête d'ensemble, au moins ils disent que c'est un pot avec des roses qui dépassent.
4: Pourquoi l'autruche met de temps en temps sa tête dans le sable?
5: Pour peut-être manger les bêtes dans le sable.
6: Pour manger ce qui est dans le sable, pour tout simplement voir ce qu'il y a dans le sable.
7: Pour dormir.
4: Si elle veut voir ce qu'il y a dans le sable et qu'elle met sa tête dans le sable, elle voit plus rien.
6: Peut-être qu'elle résiste au sable.
4: Ou alors elle a une frontale.
6: Je pense pas.
8: C'est peut-être pour manger ce qui est dans le sable, mais plus profondément avec sa bouche.
3: Quand il y a des prédateurs, met sa tête dans le sable. Au moins ils disent que c'est un pot avec des roses qui dépassent.
9: Oh, les jolies fleurs!
8: Comme ça, elle voit pas ce qui se passe autour et elle a plus peur.
4: Qu'est-ce que vous faites si quelqu'un vous court après?
8: Courir. Dire à quelqu'un qu'on a besoin d'aide.
4: Tu vas pas mettre ta tête dans le sable?
8: Non, sinon il peut nous attraper facilement.
3: Ou alors sinon on lui met un coup de poing dans la figure, au moins c'est lui qui a la tête dans le sable et nous on s'en va.
4: Mais pour l'autruche alors, elle?
6: Pour l'autruche c'est facile, elle court plus vite que nous.
4: Et vous savez comment on fait des petits autruches?
6: Une fois qu'ils sont dans l'œuf, ils cassent la coquille, ils sortent.
4: Donc c'est avec des œufs?
6: Oui.
4: Vous avez déjà vu un œuf d'autruche?
6: J'ai cru en voir un en vidéo, mais non. Il est comme les œufs normaux, mais quand même un peu plus gros.
10: Oh, plus ils sont gros, plus les œufs.
6: L'œuf, je l'ai déjà vu, mais pas en vrai. L'œuf, il est gros comme ça.
4: Il est en effet très gros. Comment est-ce qu'on peut avoir une poêle suffisamment grande pour faire un œuf au plat d'autruche?
6: Tu fabriques soit une grande poêle ou...
9: Non, pas la poêle à frire!
6: Soit... T'essayes de trouver une grande poêle, comme ça, c'est bien. On en a des poêles grandes, mais ça suffit, des poêles comme ça, ça suffit. Ou alors on le fait tout simplement pas cuire, on les laisse vivre.
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7: Salut Brésil.
11: Qui êtes-vous? Qu'est-ce que vous faites ici et à qui ai-je l'honneur?
7: Je m'appelle Jérémy Thierry.
12: C'est quoi ses prénoms? Qui s'appelle comme ça?
13: C'est Jérémy.
14: Tu as quel âge, mon grand?
7: J'ai 34 ans et je suis chocolatier glacier.
12: Bah, c'est super, c'est ce que tu voulais. Tiens, je t'ai amené un peu de glace, mûre pistache.
7: Et je suis dans les petits bonheurs.
15: On va se régaler.
16: Il va manger.
13: Et elle est où ta maison?
7: Je suis de la forêt Fouesnant, je vis à la forêt Fouesnant, j'ai grandi à la forêt Fouesnant, j'étais à l'école à la forêt Fouesnant.
17: C'est bon, on a compris.
7: Et si j'avais à la caractériser, c'est la mer forcément. C'est une commune du littoral avec un des plus gros ports de...
17: De quoi ?
7: Plus gros ports de plaisance de la région.
17: Ah ouais ?
7: Donc on y passe beaucoup de temps.
18: Et le temps, c'est de l'argent aussi.
7: Il y a beaucoup de boulot aussi à la forêt Fouesnant, donc on n'a pas trop le temps d'en profiter. Mais il y a les Glélans, l'archipel des Glélans. On y passe souvent des vacances, des week-ends, des soirées, histoire de décompresser après des journées compliquées au boulot. On a de la chance d'avoir un petit paradis comme ça à 30 minutes de navigation de la côte.
19: C'est un endroit magnifique.
12: Allez, on va se balader.
7: Mon coin préféré quand je me balade, c'est le lac de Guerre-les-Dents. Il y a plein de petites balades sympas à faire au départ de Guerre, où il y a une station nautique, une base nautique avec de quoi faire du pédalo.
20: En pédalo, mais c'est vrai que c'est pas tellement la saison pour faire du pédalo.
7: Et une petite plage de sable blanc, voilà, il y a des restos, des bars, je trouve ça sympa, ça nous évade un peu. D'autant plus quand il est vidé, ça n'arrive pas souvent, mais on peut découvrir ce paysage lunaire et puis les maisons qui ont été ensevelies par les eaux. Qui sont découvertes.
21: Ça se passe sur la Lune, tout ça?
7: Quand tu marches dessus, ça, le sol est souple, ça, et puis ça fait des grands cratères comme si on était sur la Lune, quoi.
21: Tu veux voir mon coucher de soleil?
17: Non, sans blague, c'est pas la peine.
22: Ce matin, exercice d'expression orale.
7: L'expression bretonne que j'utilise et dont j'ai été martelé, mon grand-père le disait souvent, non dégueu.
23: Mais du rythme, du mouvement, mais t'es si bon paillou, dans ta gueule.
7: Non dégueu.
24: Pas un gueu, j'en prie, Jean-Pierre aussi est un gueu, ça l'empêche pas d'être un mari sympa.
23: Lui est un gueu,
7: Et en général, quand il disait ça, fallait courir. Allez, salut.
23: Allez, bonne santé, les gueux.
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2: Et Olivier, ce matin, retourne à l'école primaire aujourd'hui.
1: Eh oui, et pour y trouver du gaga. Mais blette, mais blé, je voudrais aujourd'hui vous parler du mémoire de Judith Boucher, réalisé l'an dernier à l'Université Jean Monnet de Saint-Étienne, et qui s'intéresse à une question rarement étudiée. Comment le parler stéphanois, le gaga, circule encore aujourd'hui dans les écoles primaires, et dans quelle mesure le parler des enseignants influence le parler des élèves? Son travail porte sur toutes les classes de l'école primaire, en milieu urbain comme en milieu rural. Judith a formulé trois hypothèses. Premièrement, le gaga serait peu utilisé par les enseignants en situation d'enseignement. Deuxièmement, lorsque les enseignants l'utilisent, les élèves auraient tendance à le reprendre. Et troisièmement, le gaga serait plus présent dans les écoles rurales que dans les écoles urbaines. Pour répondre à ces questions, elle a observé des classes, mené des entretiens avec les enseignants et avec les élèves, et elle a mené des observations dans les temps informels à l'école. Son analyse porte à la fois sur le vocabulaire gaga et sur des structures spécifiques comme le pronom neutre Y, employé comme complément direct, j'y ai fait, l'inversion des pronoms personnels après un impératif, donne-moi-le au lieu de donne-le-moi, ce qui nous vient du patois, hein, puisque Pierre Duplay écrivait déjà en 1896, à l'inverse du français, quand un verbe à l'impératif a deux pronoms pour complément, l'un direct, l'autre indirect, c'est ce dernier qui s'énonce en premier. Exemple en patois, by my lou. Et puis aussi la formation d'adjectifs à partir de participes passés. Il est trempe de chaud, ses joues sont enfles, la reloge est arrête. Donc qu'en est-il des résultats du travail de Judith? Les observations révèlent une situation un peu plus nuancée que ce qu'elle attendait. Très surprenant, 54% des enseignants utilisent au moins une fois un régionalisme en cours au cours des séances observées. Un élève sur six emploie spontanément un mot ou une expression gaga lors des entretiens. Et dans les classes, un régionalisme apparaît dans 20% des situations que Judith observe. Il semblerait donc que le gaga soit encore bien présent dans nos écoles. Mais quels sont les mots, les expressions, les tournures qui ressortent le plus, ou plutôt qui ressortent le mieux? Un peu de patience les amis, la suite c'est pour bientôt.
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3: Révolutionner un domaine, ça tient à pas grand-chose. Et le destin de l'Isérois dont on va parler en est peut-être le meilleur exemple.
4: Nom de Dieu.
3: Adolphe Pégou vient au monde le 13 juin 1889 à Montferrat, à côté du lac de Paladru, dans une famille d'agriculteurs.
5: Paysans, c'est dégueulasse.
3: Mais labourer des champs, s'occuper des semailles, c'est pas le projet pour Adolphe. Dès qu'il a 18 ans, bye bye la ferme, bonjour la grande muette, il s'engage dans l'armée, et c'est là qu'il va faire une découverte qui va changer sa vie, le pilotage aérien. Revenu à la vie civile, Adolphe Pégou ne chôme pas. En moins d'un mois, il passe du statut de débutant à l'obtention du brevet de pilote.
6: Vous avez fait à 4G un piqué inversé avec un MiG-28.
3: D'ailleurs, un mois, c'est encore le temps qu'il lui faudra pour être embauché comme pilote d'essai par Louis Blériot, l'une des références de cet univers à l'époque.
7: Waouh ! Tout le monde se calme !
3: Mais Adolphe ne va pas s'arrêter là. C'est un enchaînement de premières qui va faire sa légende. Parce que le 19 août 1913, première, il est le premier pilote à sauter en parachute.
8: Hé hey Adolphe, on pensait t'attacher un gros drap dans le dos pour que tu sautes d'un avion qui pourtant fonctionne très bien en plein vol. Qu'est-ce que t'en penses?
3: Et alors que la descente se fait tranquillement, il observe son avion qui descend tout seul. Sans personne aux commandes, Pégou voit son appareil faire des figures qu'il n'a jamais vues de sa vie. Sa première pensée, c'est de se dire
9: « C'est de toute beauté !»
3: Et la seconde, mais des manœuvres comme ça, ça pourrait permettre à un pilote de se sortir de situations désespérées. Une réflexion qu'il va mettre en application un mois plus tard, c'est décidément une constante, en réalisant le premier vol tête en bas de l'histoire, 400 mètres la margoulette inversée, et devant son patron Louis Blériot.
10: Quelle histoire ça aussi.
3: Le 21 septembre 1913, moins d'un mois après cette performance, le bougre accélère. Adolphe Pégou réalise cette fois tout un programme de figures acrobatiques qui se termine par le désormais célèbre loupé.
11: Attends que je t'explique mon idée, enfin.
3: Adolphe Pégou est-il le premier à l'avoir réalisé? Les historiens n'arrivent pas à trancher entre lui et le russe Piotr Nesterov. Mais ça n'empêchera pas la légende de l'Isérois de naître à ce moment.
12: Impeccable, non?
3: Toute la presse relate sa démonstration. Il est demandé de partout. En Europe, en Russie, même en Allemagne, où on n'est normalement pas très fan des Français à l'époque. Cette star de la voltige se produit devant parfois des dizaines de milliers de personnes. Et alors que les États-Unis réclament aussi de voir Adolphe dans leurs cieux, la Première Guerre mondiale éclate. Adolphe Pégou est affecté au 2e groupe d'aviation de Reims et rapidement, le professionnel des acrobaties aériennes utilise son savoir-faire pour s'imposer dans les airs. Premier pilote à remporter 5 combats aériens de l'histoire, Adolphe Pégou devient donc le premier as de l'histoire de l'armée française.
12: Les Verpotennes aussi.
3: Pégou, pionnier, jusqu'au bout. Sa légende prendra fin le 31 août 1915. Il rencontre dans le ciel Otto Kandulski, l'un de ses anciens élèves et pilotes allemands, là-bas dans les airs, pas loin de Belfort. L'aviateur germain et son mitrailleur lui rendront hommage quelques jours plus tard en déposant une couronne de fleurs ornée de l'inscription « À Pégou, mort en héros pour sa patrie ». Ses inventions ne furent pas suffisantes pour lui sauver la vie. Adolphe Pégou, le pionnier de la voltige aérienne, est un Isérois, illustre Isérois.
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4: Bonjour, je m'appelle Sébastien Liebus, j'ai 49 ans et j'ai créé le Gorafi. C'est un site satirique qui existe depuis 2012.
5: D'où est venue l'idée de créer ce site ?
4: Alors, il y a plusieurs influences, il y a les influences de Pierre Dac, par exemple, avec le Samuel, il y a l'influence des nuls, il y a une influence américaine avec The Onion, qui est un peu l'équivalent du Gorafi aux États-Unis, qui existe depuis 1989. Et ce style d'écriture du Gorafi, c'est une écriture qui est très anglo-saxonne, un petit peu référencée, et qui n'est pas un humour, on va dire, potache, où la blague doit apparaître du premier coup, doit être visible. Moi, j'aime bien travailler une blague qui demande à être relue plusieurs fois, à être appréciée, et c'est un peu un jeu de clin d'œil avec le lecteur. Et on va reprendre le titre de presse, mais on va en garder la musicalité, et on va changer une lettre, on va changer un mot, on va inverser le sujet. Il y a toujours ce côté pompeux, solennel. Il faut que le côté sérieux écrase la blague. Il ne faut pas qu'elle soit visible. La réalité a toujours été déjà plus stupide que le Gorafi. Et nous, en fait, on se contente de surligner cette stupidité. Depuis 14 ans, on a fait quelque chose comme 9000 articles du Gorafi. Donc, il faut réussir à chaque fois à surprendre les gens qui nous lisent et les gens qui nous ont découvert hier. Donc ça, c'est un gros challenge. On est une quinzaine d'auteurs au Gorafi. C'est surtout des gens qui ont une expérience en écriture, en comédie. Ils sont pour la plupart des stand-uppers. Ils écrivent des textes pour des comédiens. Donc, ils ont vraiment une connaissance de cet univers-là. On fait 2 conférences de rédaction par semaine. On va traiter entre 200 et 250 idées par conférence de rédaction, dans lesquelles on va en choisir 10%. Notre but, c'est pas de piéger les gens, de mentir aux gens. L'article satirique Gorafi, il a le même principe que le dessin de presse. C'est faire rire, réfléchir, réagir. Nous, on utilise très peu l'IA, par exemple pour les illustrations, parce qu'on s'est rendu compte que nos lecteurs avaient du mal à apprécier l'article avec une photo faite en IA. Donc nous, on a un regard très critique sur la question. Il faut faire aussi attention à la manière dont on utilise ces outils. De manière générale, on voit que les algorithmes sont manipulables à souhait. Les gens qui nous suivent sur les réseaux sociaux, des fois, notre page peuvent disparaître de leur timeline. C'est tout cet ensemble de causes et effets qui nous a contraints et même motivés à passer à une version papier. Parce que le papier ne ment jamais. Vous avez la vraie presse qui souffre. Je vous encourage, continuez à acheter des journaux papier, soutenez votre presse locale, c'est important. Et paradoxalement, la presse satirique, elle a le vent en poupe.
5: Vous êtes avec nous aujourd'hui parce que vous avez des racines landaises.
4: Oui, je suis né à Bordeaux, mais mes parents vivent dans les Landes depuis la fin des années 80. Donc j'ai vécu à Aunay-sur-Lahari, puis à Morsens, et j'ai fait mes études de lycée à Bayonne, avant de finir mes études de cinéma après à Bordeaux. Et entre-temps, j'ai fait aussi mon collège à Saint-Vincent-de-Paul. J'ai vraiment parcouru les Landes en long et en travers, et j'ai toujours écrit au collège, au lycée, je leur lisais des cahiers, mais professeurs ne comprenaient pas ce que je faisais. Ils étaient un peu accablés parce que je ne faisais pas mes devoirs et j'étais plus passionné par l'écriture. Quand j'étais gamin, je m'amusais à découper des articles de Sud-Ouest et à les mettre dans un petit cahier. Alors aujourd'hui, quand je regarde ces cahiers, j'ai du mal à comprendre pourquoi j'ai sélectionné tel ou tel article, mais j'avais cet amour de la presse. Aucun d'entre nous au Gorafi ne savait comment on fait un journal.
5: Vous avez fait des études de cinéma d'ailleurs.
4: Voilà, moi j'ai suivi des études de cinéma à Bayonne, à René Cassin, ensuite à Bordeaux 3, donc en art du spectacle, option cinéma et tout. Donc j'ai appris à raconter des histoires.
5: Sébastien, le fondateur du Gorafi, on a un petit défi, c'est que vous devez me donner le nom de la radio qui vous a passé le micro.
4: Ici Gascogne, j'ai des souvenirs d'enfance bercés par cette radio.
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7: Bonjour à toutes et tous, bienvenue dans Affaires classées, le podcast. Nous sommes au printemps 1824. Une vieille dame habitant Saint-Faust est jetée vivante sur un bûcher. Des villageois l'accusent en effet d'être une sorcière qui jetterait des sorts maléfiques sur la population. Que cache ce fait divers digne d'un autre temps ? La suite dans un instant.
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7: Nous sommes en l'an 1824. Au matin du 29 avril, le préfet des Basses-Pyrénées est de fort mauvaise humeur. Il vient d'apprendre qu'à 8 km de son palais, dans le village de Saint-Faust, une vieille dame connue sous le nom de Marie Payon a bien failli périr brûlée sur un bûcher improvisé par un groupe d'individus au prétexte qu'elle serait une sorcière. Des villageois se sont emparés d'elle afin de la ligoter. Ils ont entassé du bois, attachant la malheureuse à un pieu avant d'allumer le feu. Mais tandis que les flammes faisaient leur œuvre, elles cramèrent aussi les cordes qui entravaient les mains de la pauvre Marie, laquelle parvint à s'échapper comme elle le put. Grâce aux soins d'un médecin, elle échappa à la mort et put lentement panser ses plaies malgré d'horribles souffrances. Quelques jours plus tard, Marie songea à alerter monsieur le maire du village, pensant qu'il lui viendrait en aide en prévenant les gendarmes du crime commis sur sa commune. Que nenni ! Fort embarrassé par cette affaire d'un autre temps, l'élu commença par mener son enquête en identifiant les suspects. Dans ce village rural de quelques centaines d'âmes, les langues finirent par se délier. Les auteurs du crime ne sont autres que les membres et proches d'une famille honorablement connue à Saint-Faust. Suspectant la vieille dame de leur vouloir du mal, ils ont tenté de la supprimer par le feu. L'affaire fait tache. Elle rappelle ces pratiques d'un autre temps, en Béarn, au Pays Basque ou en Bigorre, où l'on brûlait ces femmes que l'on taxait de sorcellerie. Le maire s'interroge. Doit-il dénoncer l'affaire ou bien l'étouffer ?
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7: Selon les premiers témoignages, une fillette du village souffrant d'un mal implacable semblait vouée à une fin prochaine. Et comme souvent à l'époque, lorsque la médecine s'avérait incapable à soigner, les proches recouraient aux soins du guérisseur ou du sorcier du coin. Ça tombe bien. À Saint-Faust, les villageois racontent que Marie Payon, une vieille femme un peu marginale, aurait le pouvoir magique de guérir toutes sortes de maladies. Croyant en un miracle, les parents de la fillette implorent Marie de leur venir en aide. La vieille dame se déplace, elle examine l'enfant, et là, stupeur, elle refuse, se disant incapable de soigner ce mal sournois. L'incompréhension, la colère gagnent les parents de la fillette, prêts à payer tout ce qu'elle voudra, mais rien n'y fait. Marie refuse. Un refus qui pourrait bien lui coûter cher. Au village, la veuve Payon est surnommée la poussouère. Comprenez, celle qui connaît les poussous, autrement dit, les poisons. Aussi admirée que redoutée, elle offre, dit-on, ses potions miracles, ses breuvages mystérieux lorsque la médecine ne peut plus grand-chose. Les proches de l'enfant malade s'interrogent « Pourquoi Marie a-t-elle refusé ses soins ?» Sans doute se sentait-elle impuissante face à ce mal incurable, mais les parents meurtris ne l'entendent pas de cette oreille. À leurs yeux, son refus signifie qu'elle leur a jeté un sort. Ivre de chagrin, il s'imagine que la vieille veuve a pactisé avec le diable. Et comme on le croyait naguère par ici, il faut brûler la sorcière afin que ses cendres chassent le mal dont la fillette souffre. Une pratique pourtant interdite par le roi Louis XIV depuis l'an 1682. En pareille circonstance, le maire du village aurait dû alerter les gendarmes et le procureur du roi afin qu'une enquête soit ouverte et que les suspects soient identifiés, jugés et châtiés. Or, en cette année 1824, marquée par l'avènement du roi Charles X, il en ira tout autrement dans cette commune béarnaise connue pour ses coteaux de vignes, de maïs et d'apiculture. Redoutant le scandale et voulant sans doute éviter la paille de la prison aux acteurs de cette affaire honorablement connue dans le canton, l'édile de Saint-Faust va tout faire pour l'étouffer. avec de l'argent, tout bonnement. Il convainc les parents de la fillette de mettre la main dans leurs économies et lui remettre des espèces sonnantes et trébuchantes qu'il se propose de porter au chevet de Marie Payon, accompagnée du notaire de Gand. Au mépris des lois du code pénal napoléonien en vigueur depuis 1810, M. le maire lui met le marché en main, moyennant une somme d'argent destinée à réparer le prix de ses souffrances. La vieille dame serait bien inspirée de signer un papier officiel par lequel elle s'engage à ne pas déposer plainte contre ceux qui ont allumé les flammes du bûcher. Une transaction qui éteindrait le feu, en somme. Lorsqu'il apprend la nouvelle, le préfet palois manque de s'étrangler. Qui est donc ce maire de campagne, ce petit notable qui fait fi des lois ? Aucun élu ne doit se prêter à un tel chantage, tonne le préfet palois. Furieux, il demande au procureur du roi l'ouverture d'une enquête qui sera confiée le 2 mai aux gendarmes de l'Escar. La malheureuse Marie Payon va enfin pouvoir livrer son récit des faits aux autorités.
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7: Âgée d'une soixantaine d'années, Marie était la benjamine d'une famille nombreuse des environs. Sa vie durant, elle avait exercé le métier officiel de fileuse. Ses connaissances en matière de plantes lui ont vite valu la réputation de guérisseuse. Les témoins entendus par les gendarmes confirment qu'en mars dernier, Marie s'est présentée dans l'état le plus affreux, pieds et mains brûlés. Marie accusa spontanément les nommés Sagette, Broc, Pondac et la sœur de ce dernier d'être les auteurs de son calvaire. L'un d'eux avait d'ailleurs fui le village, redoutant sans doute d'être envoyé en prison par les gendarmes. Il revint 3 semaines plus tard, proposant sans honte, par l'entremise de M. le maire, ce qu'il appelait un accommodement, une sorte de transaction destinée à éteindre l'affaire. Interrogé à son tour, l'édile de Saint-Faust masque mal son embarras. Laurent Luc jure qu'il ne savait rien des raisons de ce bûcher improvisé. Marie lui aurait confié qu'elle avait été attachée à un piquet, le feu sous les pieds et sur la tête, se disant victime d'un mauvais tour. L'omerta frappe aussi un couple de vignerons qui, bien que présents près du bûcher, disent tout ignorer de l'histoire. Sur la foi des accusations de Marie Payon, les deux principaux acteurs de cet acte barbare sont identifiés et arrêtés. Le premier est un certain Jean Broc. Marié à la nièce de la victime, il est tailleur d'habits de métier. Lui nie envers et contre tout. Jamais, jure-t-il, il n'a brûlé les jambes de celle qu'il taxait naguère de sorcellerie, l'accusant d'avoir donné une maladie à une enfant par ses maléfices et ses sortilèges.
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7: Le second suspect se nomme Jean Pondac. Laboureur de profession, il est suspecté d'avoir planté le pieu, installé les sarments au pied de la malheureuse et d'avoir allumé le bûcher. Lui aussi nie de toutes ses forces, imaginant que nul ne croirait les dires de celle qui dit être une folle. L'enquête ira vite. 2 mois plus tard, le 28 juillet 1824, le juge d'instruction palois met Broc et Pondac en accusation du crime de tentative de meurtre sur la personne de Marie Payon. Dans son ordonnance, le magistrat écrit que la victime fut soupçonnée de sortilège par l'opinion publique parce qu'elle avait eu le tort de refuser ses soins dont chacun espérait de prompts résultats. Aux yeux des villageois, Marie fut accusée d'avoir, par ses maléfices, ses sortilèges, généré des maux qu'elle ne pouvait guérir. L'ignorance commune et les préjugés firent le reste. Les esprits s'irritèrent. Ainsi naquit l'idée de brûler une présumée sorcière. Le procès s'ouvre au Parlement de Navarre le 20 novembre 1824. L'instant est grave. L'affaire Marie Payon sera l'ultime procès palois de l'histoire où l'on parlera de sorcellerie dans un tribunal. 12 jurés venus du Pays Basque, du Béarn, et trois magistrats vêtus de leurs robes rouges et noires sont réunis pour juger deux accusés, deux hommes honorablement connus. Très vite, l'audience vire au calvaire, non pas pour les accusés, mais pour la victime, Marie Payon. Certes, les deux hommes ont bien commis les faits reprochés, mais selon les juges, c'est Marie, par ses maléfices, ses sortilèges, qui a fait naître ses blessures et les a envenimées. Incroyable, la victime passe pour une simulatrice, une victime si peu innocente que la cour acquitte les deux accusés. Ils seront libérés sur le champ.
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7: Le malheureux destin de Marie Payon, c'était l'épisode Requiem pour une guérisseuse. Dans un prochain épisode, je vous raconterai une affaire survenue en juin 2014. Une fillette âgée de 30 mois décède d'une asphyxie soudaine dans son lit près de Saint-Jean-Pied-de-Port. Selon le médecin légiste, c'est une mort naturelle, mais les gendarmes nourrissent pourtant quelques doutes.
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3: Qui ça, qui ça? Mario Ramsamy du groupe Image qui fête avec vous en direct dans Décibel les 40 ans de l'hymne incontournable de vos meilleurs teufs, soirées et autres karaokés. Les démons de minuit ont 40 ans, on en parle ce soir dans Décibel. Et bonsoir Mario.
4: Bonsoir.
3: Bienvenue dans Décibel, cher Mario. Votre voix, oui, nous accompagne depuis 40 ans maintenant. Et le premier tube d'Image, Les démons de minuit. Alors pour les 40 ans, j'ai vu qu'il était sorti un premier remix officiel. Bon, moi je préfère l'original. Parce que
4: moi aussi.
3: Vous aussi, hein, ouais. Mais quand même, pour info, sachez que, voilà, en 40 ans, il y a eu plein de remixes, de reprises, on se baladera tout à l'heure. Là, pour la première fois, c'est officiel. Et l'artiste électro qui s'en est occupé s'appelle Asghar.

0: première fois qu'il y a officiellement les qui ça.
1: Ouais, parce que je pense que c'est quelque chose qui appartient au public, cette chanson.
0: Oui.
1: Ça ne m'appartient plus. Et puis les qui ça, il a suffi que j'insuffle un kissa, les démons diminuent.
0: Ouais.
1: Et ça fait un peu le tour de.
0: Ah oui.
1: Là, ça fait le tour du monde. Parce qu'on faisait des festivals beaucoup à l'époque.
0: Vous avez créé un monstre. Vous avez dit une fois kissa.
1: Ça fait le tour du monde. Ça fait le tour du monde.
0: Et oui, parce que même dans la version de Julien Doré, il dit kissa.
1: Ouais. Oui.
0: On en parlera tout à l'heure de la version de Julien Doré. Mais là, puisque nous célébrons l'anniversaire de cette chanson qui est au-delà du tube, même sur le communiqué de presse, il est écrit hymne générationnel. Et je ne suis pas d'accord, parce que ça voudrait dire qu'il n'y a que les gens des années 80 qui se sont appropriés. Moi, j'ai une fille de 12 ans, elle connaît par cœur les démons de minuit. Donc c'est multigénérationnel, Mario.
1: Quand on fait la tournée Star 80, on voit que le public se rajeunit vachement. Oui. Et il y a un rajeunissement même, comme la chanson Born to be Alive, qui est un grand classique.
0: Ah, Patrick Hernandez.
1: Ouais, j'ai trouvé que on a amené une forme de... Ça devait être remboursé par la sécurité sociale, je pense.
0: Je suis bien d'accord avec vous.
1: Parce que là, ce public-là, ils sont nostalgiques de cette chanson, d'une manière que c'était ce moment-là de leur vie qui était pour eux un des moments les plus merveilleux. C'est les plus beaux souvenirs. C'est économiquement ça allait bien. C'est tout. Ils étaient heureux dans les années 80. Et d'ailleurs, c'est pour ça qu'un peu aujourd'hui, je suis un peu malheureux parce que j'entends plus ce genre de titre arriver sur le marché.
0: Ah bah alors oui, mais vous savez qu'ici, là, vous êtes au bon endroit. Hein.
1: Déjà, absolument.
0: Il y a une heure de titre années 80 tous les soirs entre 19h et 20h. Et puis très régulièrement dans la journée, bien sûr, on est attaché à ces chansons-là, nous.
1: Parce que c'est ici.
0: C'est ici. Et pas ailleurs, Mario. Alors pour les 40 ans des démons de minuit, moi j'avais envie justement de savoir dans quel état d'esprit vous étiez il y a 40 ans au moment où cette chanson sort. Alors vous savez pas encore que ça va être un tube et que vous allez être numéro 1 du top 50 pendant 13 semaines consécutives, c'est énorme, vous le savez pas. Dans quel état d'esprit vous étiez à ce moment-là, vous, Mario?
1: J'étais dans un état d'esprit pas très positif.
0: Ah ouais?
1: Parce que je suis issu du monde du jazz. Et lorsque je me suis retrouvé avec Jean-Louis, avec Christophe Desprez, avec tous les auteurs, les intervenants dans cette chanson,
0: je me suis dit,
1: mais qu'est-ce que je suis en train de chanter quand j'étais dans la cabine? Je me suis dit, mais ça ne me correspond pas. Je ne sens pas. Mais il y a M. Richard Seff, celui qui a écrit la version française de cette chanson. Il a dit, t'inquiète, regarde-moi, ça va marcher. Parce que les démons des minuit, il y en a qu'un. Parce que on a mis un an à construire cette chanson. Parce que nous, ce qu'on voulait entendre en France, c'est d'entendre une chanson qui fait danser les Français dans les discothèques. On avait visé ça parce que il y avait trop d'Italiens à l'époque.
0: Italo disco à fond.
1: Life is life.
0: La la la la la. Il fallait pas leur laisser tout le marché.
1: Et je me suis dit. Il y avait Jean-Jacques Goldman, il y avait Francis Cabrel, ça passait dans les boîtes de nuit, mais ça faisait, c'était pas un truc étudié pour danser.
0: Non.
1: Pour faire danser.
0: Ouais.
1: On a fait ça. Après, il y a eu Début de soirée qui est arrivé dernièrement avec tan tan tan tan tan tan tan tan, un remake,
0: un peu
1: du gimmick de Démons des minuit.
0: C'est pas faux.
1: Non, mais c'était pas bête. Moi, j'ai trouvé. Et tu tapes. Et d'ailleurs, c'est comme ça qu'on s'appelle quand on est dans les coulisses de.
0: Ah,
1: de
0: c'est
1: Star
0: vrai.
1: 80.
0: Tu tapes.
1: Et je trouvais qu'il y avait moi. C'était à cette époque-là, il y avait un élan de rire, un élan d'envie de faire des choses pour le public, pour les gens, pour les faire danser. Et moi, mon état d'esprit, lorsque j'ai vu que j'étais spanté, parce que un mois plus tard, même pas, 15 jours plus tard, on était numéro 1.
0: Ouais.
1: Et numéro 1, première semaine, deuxième semaine, troisième semaine. À un moment, on a pris le virus, Jean-Louis et moi, on a pris le virus de s'arrêter dans une cabine téléphonique, d'appeler la maison de disques et de leur dire, est-ce que nous serons encore numéro 1 demain au top 50?
0: Et ils répondaient oui à chaque fois.
1: Ouais, ça, et c'était pendant 13 semaines comme ça, sans arrêt.
0: C'est fou. Mais alors, ce qui est intéressant, c'est que comme vous, donc, étiez chanteur de jazz, vous nous l'avez dit,
1: oui.
0: Donc pas forcément destiné à faire carrière dans la variété qui fait danser, le fait que la chanson ait du succès, ça vous a fait plaisir? Ou alors vous vous êtes dit, mais mince, là je suis foutu, je vais être obligé de la chanter toute ma vie?
1: Non, pas du tout. Je me suis dit, le jazz ne fait pas vivre son homme.
0: Ah, ça c'est pas faux non plus. Et ouais.
1: Et j'ai vu que cette chanson, elle avait... C'est le public, c'est les gens qui a fait vivre cette chanson à mes yeux.
0: Ah, ils l'ont choisi.
1: Parce que
0: oui,
1: la première fois que je suis monté sur scène à Saint-Étienne, la Perche, je n'oublierai jamais ça. C'était mon premier gala. Il y avait femme public. Tu connais toute la musique. À cette époque-là, je faisais une première partie. Il y avait Chas Guiraud aussi.
0: Ouais.
1: Avec, c'est pas grave, j'ai Alzheimer qui commence à m'attraper.
0: Mais non,
1: 40 ans plus tard.
0: Pas Alzheimer, c'est parce que c'est lors de l'apéro.
1: Et
0: donc, premier gala.
1: Le premier gala, j'ai vu 3000 personnes en train de chanter cette chanson à ma place. Limite, je ne devais même pas chanter. Limite, je posais le micro et c'était eux qui faisaient le show.
0: Ça doit faire une impression incroyable, ça.
1: J'étais frissonnant, j'étais à l'aise, je sais pas, j'étais, ça faisait un effet de joie, en même temps de tristesse, puisque j'enterrais ma vie de jazzman, et en même temps, je me suis dit, bon, de toute façon, tu as une chance, tu t'imagines la chance que t'as, tu sors de l'île Maurice, dans un petit ghetto où tu vivais, est-ce que tu aurais pensé qu'un jour, t'aurais fait un titre comme ça qui fait danser? On a pratiquement un single dans chaque foyer française.
0: Ah mais c'est sûr, tout le monde.
1: C'est incroyable.

0: Allez, je le tente. Jusqu'au bout de
1: jusqu'au bout
0: de la vie. Eh, pas mal.
1: Ouais. Belle voix, belle voix.
0: Vous écoutez ici et on célèbre ce soir les 40 ans de cet immense tube de Images, Les Démons de Minuit. Oui, 40 ans déjà. Et si vous êtes en train de réviser parce que vous allez rencontrer cet été votre correspondant anglais, pas de problème, on a la version in English.

0: Love Emotion, ça parle pas du tout de la même chose en anglais.
1: Non, c'est pas du tout la même chose. Et je le dis un peu aujourd'hui parce que je dois mettre le point sur le i.
0: Allez-y.
1: Alors, cette chanson, on m'a demandé d'écrire une version anglaise, mais vite fait. On était à table avec Stéphane Desbrés, le frère du compositeur, avec le guitariste. Et on a commencé à... Parce que je parle l'anglais couramment, donc on m'a demandé d'écrire le texte. Mais je ne savais pas que c'était une ruse.
0: Une ruse.
1: Une ruse pour faire plus de droits.
0: D'accord. Ah oui, donc vous pensiez rendre service et en fait c'était pour ressortir la chanson en version anglaise sans tellement...
1: Non, c'est la version française devient une adaptation de la version originale. Et c'était les astuces de l'époque et puis c'est assez bizarre.
0: Donc avec cette version anglaise, la version française rapportait plus de droits. C'est ça?
1: Non, c'est la version anglaise qui est déposée à la SACEM en tant que version originale, et la version française devient la façon de la version...
0: Ok, originale anglaise.
1: Voilà.
0: Ah oh bah dites donc. Et ouais. Alors vous, ça vous fait ça, moins ça... de sous ou ça va?
1: Non, ça va très très bien.
0: Ah bon, tant mieux.
1: Ça va très très bien, mais c'est l'idée de ne pas donner l'appartenance même de... Parce que la version anglaise n'est pas passée en radio.
0: Non.
1: Enfin, vous voyez ce que je veux dire, c'est la version française qui est passée en radio.
0: Ok, la version anglaise, elle servait juste de, voilà, ouais, on va dire de mettre pour... étalon pour ensuite parler de l'adaptation française.
1: Voilà.
0: Ok.
1: Et pour avoir plus de droits surtout, parce que plus de droits au niveau de nous.
0: Ouais.
1: Parce qu'il y a, des malins qui ont voulu essayer, ils ont essayé, si vous voulez, on a essayé de faire une répartition juste
0: ouais.
1: entre 5 personnes. Et cette répartition-là, je trouve ça. On était un groupe. Dans un groupe, c'est 50-50, tout le monde.
0: Ouais.
1: Et, mais
0: si on est 5, c'est
1: 20-20-20-20-20.
0: Ouais.
1: Donc, à part égal. Mais là, c'était pas très égal.
0: Aïe. Eh, mais ça.
1: Ouais, je trouve ça injuste. Injuste pour celui qui a écrit, comme Richard Seff. Injuste pour lui surtout.
0: D'accord.
1: Parce que je voulais le dire un jour parce que ça m'a fait drôle. J'aime la justesse dans la vie. J'aime pas le mensonge. J'aime qu'on soit juste avec. Parce que c'est de l'art. Et cet art-là, les gens vont aimer cette chanson. Les gens vont l'écouter, vont l'entendre. Ils vont le prendre tel quel. Pour moi, une chanson, c'est de l'amour que tu donnes aux gens.
0: Mmh.
1: Et donner de l'amour avec un

0: de mettre les choses dans l'ordre, c'est Richard Seff qui a écrit le texte.
1: Il a écrit le texte des Démons de minuit. Et bien, voilà. Ça a été
0: parce que le producteur, lui, l'a dit. Vous êtes un groupe de Toulouse et vous chantez en anglais. C'est pas normal. Donc j'ai un ami qui s'appelle Richard Seff et je vais lui donner votre version. Il va écrire un texte. Et il a écrit Les Démons de minuit.
1: Okay.
0: Tout le monde a sauté de joie parce que c'était vraiment un thème comme Les Démons de minuit. C'est explosif. C'est explosif dans ce que ça donne comme image aux gens.
1: Évidemment.
0: Même si on s'appelait image, c'est l'image quoi. C'est ça donne quelque chose dans les oreilles, dans le cœur, ça laisse imaginer chaque personne dans une situation bien précise dans cette chanson. C'est vague tout en étant précis. Je trouve que cet auteur est extraordinaire.
1: Bah, bravo à lui. Et puis ces mots sont chantés 40 ans plus tard.
0: Oui.
1: Alors, puisqu'on parle d'image, il y a l'image associée aux Démons de minuit, c'est le clip. Un clip complètement frappadingue, tourné dans l'église Saint-Pierre des Chartreux à Toulouse, vraie église. Alors vous, Mario, donc le chanteur, vous êtes derrière le bar et vous filez au prêtre un truc à boire, une espèce de breuvage bleu qui fait que le prêtre va transformer l'église en boîte de nuit, va danser un slow langoureux avec une dame en barésie, le tout devant les petits vieux qui sont à la messe. Enfin, elle est incroyable cette idée de clip. À côté, Like a Prayer de Madonna, c'est les bisounours, les enfants. Sachez-le, les Démons de minuit, c'est la folie à l'église, quoi.
0: Ouais, mais c'est un peu le thème.
1: Oui.
0: Les Démons de minuit dans l'église, et ça se passe dans l'église, parce que en plus on a le père Di Falco a dénoncé ce clip qu'il voulait l'interdire à un certain moment donné.
1: Bah, le père Di Falco, il a peut-être d'autres choses à dénoncer avant de parler de votre clip, non? Qu'est-ce que vous en pensez?
0: Oui,
1: avec le recul, il avait d'autres choses, d'autres dossiers brûlants. Mais d'accord. Et ça n'a jamais été interdit, ça n'a pas marché, ça.
0: Non, ça n'a pas marché, au contraire. On descendait, on était deuxième. Et du coup, ça a relancé la vente du disque.
1: redevenu premier.
0: Vous voyez. Et le clip, je trouve que bon, je trouve ça vachement bien parce que je suis pas.
1: Mais c'est très audacieux, moi je trouve, c'est chouette.
0: On en avait envie.
1: Ça change des clips de l'époque où on voit le chanteur en train de faire un playback avec des filles qui dansent derrière. Là, il se passe vraiment des choses dans le clip des Démons de minuit.
0: Comme à l'époque, le mot buzz n'était pas là. On avait envie de faire le buzz à l'époque, de se faire un peu chahuter.
1: Ouais.
0: Parce que nous avons l'esprit un peu catholique dans la tête.
1: Toujours.
0: Et le fait de dégratigner un peu cette dogme qui est le catholicisme dans l'Église, je trouvais ça fantastique l'idée.
1: Alors, si vous ne l'avez pas vu à l'époque, ce clip,
0: il faut le voir.
1: Vous pouvez aller le voir. En plus, il est en version bien restaurée sur YouTube. Alors vous avez parlé tout à l'heure des droits d'auteur, de l'équité, tout ça n'existait pas vraiment au moment du premier tube d'image, dirons-nous.
0: Ouais.
1: Voilà, il y a 40 ans. Est-ce que, alors si on met ça à part, on en a parlé aussi, je me souviens, avec Axel Bauer, il y a plein d'artistes qui, dans les années 80, ont fait leur premier tube et se sont rendu compte que voilà, c'était un petit peu compliqué, qu'il fallait bien lire les papiers avant de les signer. Mis à part, est-ce que vous êtes, vous, Mario, nostalgique des années 80, ou est-ce que vous êtes heureux dans notre époque?
0: Je suis heureux parce que j'ai eu un bébé.
1: Ben oui, félicitations.
0: Mais pas la vie. La vie elle-même est super difficile.
1: Ouais.
0: La vie elle-même est quand je vois beaucoup de tristesse, beaucoup plus que dans les années 80 aujourd'hui. Je vois beaucoup autant que la technologie a avancé et je vois qu'on recule dans la tête, dans la mentalité, dans le côté humain. Le don de soi. Le don de soi est devenu très hypocrite, très, très, très personnel. Et c'est ce qui me manquait. Il y avait l'esprit de solidarité, même si on se faisait des coups bas par moment, mais il y avait cet état d'esprit de vouloir regarder l'autre avec une forme de compassion. On avait là ce cœur-là. D'ailleurs, Jean-Jacques Goldman, il a fait les Restos du Cœur à l'époque.
1: Oui, c'est vrai, avec Coluche.
0: Et j'ai trouvé ça très, très fort parce que Jean-Jacques Goldman, Coluche et tous ces gens qui ont de l'humanité dans leur cœur ont fait un, moi, pour moi, c'est un

0: dons à l'humanité, les Restos du Cœur.
1: C'est beau que vous parliez des Restos du Cœur, puisque justement, les Enfoirés, la troupe des Enfoirés, a chanté à plusieurs reprises dans les spectacles des Restos du Cœur, Les Démons de Minuit. Par exemple, là, on est en 2004, le spectacle s'appelle Les Enfoirés dans l'espace, et on va entendre notamment la voix d'Hélène Ségara.

0: s'appelle Didier Super. Didier Super, moi je l'adore. Il a sorti un premier album fabuleux il y a quelques années qui s'appelait « Vaut mieux en rire que s'en foutre ».
1: Oui.
0: Avec des chansons comme « Petit caniche, peluche pour vieux » que je vous recommande chaudement. Et donc il a fait cette reprise des Démons de minuit. Bon, la prochaine, je suis sûre que vous la connaissez.

0: C'est les Chico et les Gypsies.
1: Ouais.
0: Pas mal, hein.
1: C'est extraordinaire. Mais ça prouve que c'est une chanson qui a le cœur de vouloir faire danser, faire chanter les gens. C'est très, je dirais...
0: Fédérateur.
1: Fédérateur, voilà.
0: Ouais. Et puis bon, il y a cette version-là, évidemment, qu'on ne peut pas passer sous silence.
1: Non.
0: Parce que quelle version dingue.

0: Qui ça? C'est la version de Julien Doré.
1: Oui, j'ai reçu un coup de fil de lui un matin.
0: Ouais.
1: Il y a 2 ans de ça, son album est sorti.
0: Imposteur, ouais.
1: Ouais, imposteur. Et salut, c'est Julien Doré. Ça t'ennuierait pas de venir faire un gag à tout le monde? Il voulait faire le buzz. Et je suis monté à Paris. Et il m'a emmené dans un sublime hôtel. Et il m'a dit, écoute, tu vas faire semblant que tu n'aimes pas qui ça. Et après, zoom arrière. C'est ça que j'aime avec les jeunes de maintenant. Ils ont l'idée, ils ont l'intention, ils ont cette inventivité de partir de quelque chose qui existe très fort déjà et d'emmener un plus par rapport à ça. Et Julien Doré est très bon pour ça.
0: Et en plus, il est en train de nous écouter, il vient de m'envoyer un message. Alors, c'est un vocal. Il m'a dit, allez, il faut passer ça à Mario. Alors, c'est parti. Je mets mon téléphone devant mon micro, pardon, pour la qualité du son.
2: Salut Mario, écoute, tu es avec mon amie Émilie et je voulais te faire un petit coucou. Voilà, une petite pensée, c'est Julien Doré. Te remercie encore une fois pour toute la bienveillance et ce joli moment partagé ensemble. Voilà, quand on s'est vu et qu'on a fait notre petite blague où on a fait croire que tu n'aimais pas du tout ma version des Démons de minuit. C'était un moment génial et puis notre discussion aussi après. Voilà, ça, c'est des moments dont je me souviens. Donc voilà. Je voulais te faire ce petit coucou, t'embrasser et puis te dire à bientôt, j'espère. Je t'embrasse Mario, gros bisous et salut Émilie, ciao.
0: Oh, c'était
1: un gros bisou de ma part aussi.
0: Oh, Julien. C'est une vraie rencontre hein, ça, Julien.
1: Ah non, mais
0: Doré.
1: C'est une vraie rencontre, c'est quelqu'un qui et il d'ailleurs, si tu le vois sur lui. C'est le body talking, as we say in English.
0: Ouais. Le langage corporel de Julien.
1: Ouais, c'est ça. Ouais. Et il va vers les gens, il est généreux, il est tout est pensé, c'est bien calculé, c'est bien réfléchi. Et moi, j'aurais aimé que mon fils le ressemble dans si je voulais que il y a quelqu'un, un membre de ma famille qui je voudrais que mon fils ressemble à cette forme de caractère d'artiste. Parce que j'adore ce qu'il est.
0: Waouh, mais c'est beau. Merci beaucoup d'être venu nous voir, Mario. Félicitations pour les 40 ans des Démons de minuit. On se reverra pour fêter les 50 ans, sans doute. Et puis, alors, vu que de toute façon, vous faites un concert tous les 3 jours en moyenne, on va pas tarder à se recroiser sur scène.
1: Hein, non, on va pas tarder.
0: Bon, génial. On va passer un bel été. La bise au tout petit qui vient d'arriver.
1: Merci beaucoup.
0: Merci d'être venu nous voir.
1: Thibaut, elle s'appelle.
0: Oh, bisous. Bisous, c'est une petite fille.
1: Bisous, moi, Thibaut.
0: Oh, elle nous écoute, mais elle a quel âge?
1: 7 mois.
0: 7 mois, oui. Donc on peut dire des gros mots, ça ne lui fera pas. Elle ne sera pas trop attisée. Fantastique. Merci beaucoup, Mario. À très bientôt.
1: Des bisous à toi, Julien.
0: Merci.
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0: Bienvenue au stade Vélodrome, ici à Marseille. La première journée de répétition de Corso Mezzo Mezzo qui s'achève. Et l'émission Décibel qui commence avec Patrick Fiori. Salut Patrick.
5: Ben merci, salut tout le monde, merci d'être là.
0: Parce que tu rigoles.
5: Il y a des artistes fidèles depuis le début du Corso Mezzo Mezzo, du 1, 2, 3, mais il y a une radio fidèle aussi, et que j'aimerais aussi honorer et féliciter comme un artiste, parce que c'est un petit peu ça finalement, quand on a un projet qui nous suit et qui nous dépasse. Vous avez toujours été là pour remettre les choses dans l'ordre et nous accompagner au mieux, donc merci à vous.
0: Corso Mezzo Mezzo, d'abord les les albums et puis ensuite des grands shows, des grands spectacles. On se souvient tous, il y a 2 ans, à Paris, la Défense Arena, la plus grande salle fermée d'Europe, 40 000 spectateurs. Et tu annonces à la fin du concert que t'as un rêve fou, oui. C'est le Vélodrome.
5: Oui, j'étais avec le directeur. C'est vrai, ouais, j'étais avec le directeur du Vélodrome. Et en fait, Rabat Ouya, avec qui, enfin, c'est un fou furieux aussi qui nous suit dans cette aventure.
0: Il y a que des fous.
5: Qui
0: aussi.
5: Est suite concert, nous c'est la belle lune. Et Rabat me dit, je suis avec le directeur du Vélodrome au téléphone et je parle à ce monsieur et je lui dis voilà, ben tout simplement, avant de monter sur scène, donc il y a l'intro qui est parti, tout ça. Et je lui dis mais dites-moi oui, monsieur. Et donc il savait à qui il parlait. Et Rabat lui avait dit. Et au dernier moment, les 30 secondes avant de monter, j'entends oui, vous pouvez annoncer que vous serez à l'Orange Vélodrome. Donc j'avais pas la date précisément, mais en tout cas, le rendez-vous était fixé. Et je monte sur scène et j'attends qu'un truc. C'est paradoxal, mais j'attends que la fin du concert.
0: Pour le dire. Pour mais le oui, dire. Évidemment.
5: Pour dire ça et voilà. Et puis le lendemain, c'est pas un secret, j'ai Florent au téléphone qui traversait une période compliquée.
0: Florent Pagny, ouais.
5: Voilà, j'ai Florent. Oui, pardon. J'ai Monsieur Florent Pagny au téléphone qui traversait une période compliquée. Et pour tout vous dire, et il le sait, il y a pas de souci avec ça. Je lui ai dit voilà, t'en seras où à ce moment-là. Donc il savait pas vraiment. Il me dit mais 2026. Et je lui ai dit, le mois de mai. Il m'a dit, mai, fais ce qu'il te plaît, non? Voilà. Et donc, j'ai appelé Rabat et j'ai dit, Rabat, on bloque le 23 mai 2026 à l'Orange Vélodrome.
0: Bravo, monsieur Metzou. J'ai une petite question indiscrète. Là, t'as
5: Si je peux répondre.
0: Un rêve qui se réalise. Tu l'as rêvé, il est en train de se réaliser. Est-ce que, à un moment, tu vas te laisser submergé par l'émotion, ou bien il y a tellement de trucs à organiser, je te vois depuis tout à l'heure, tu cours à droite, à gauche, etc. Est-ce que tu vas prendre un moment juste pour t'asseoir et goûter et savourer ce rêve qui se réalise?
5: Non, parce que si je viens m'asseoir, je vais être débordé d'émotions. Donc en fait, je suis très heureux et merci à toutes les équipes de m'avoir mis partout. Et
0: partout, tout le temps.
5: À tous les points, du pépiniériste, donc des plantes qui sont, la végétation qui sont dans le Vélodrome, au son, à la lumière, tout ça. L'investissement qui me va, hein, parce que c'est moi qui l'ai décidé, et vraiment à tous les points et tous les postes, parce que je veux que ça reste digne et que ça ressemble bien évidemment à la culture et à ce qui m'a été inculqué. Je veux aussi que ce soit digne par rapport à la présence des artistes et à leur souhait d'être là, et vraiment là. Donc du coup, je suis submergé. Ça, c'est depuis 10 jours, depuis trois ans pratiquement, mais depuis 10 jours vraiment. Et je préfère être à tous les postes pour pas m'écrouler, parce que ça peut arriver à n'importe quel moment et même à ce moment-là, là, dès que je me pose et que je vous parle, je suis gorgé d'émotions. Donc non, je suis un peu partout, me voir passer, courir, mais je cours pas pour rien, je passe pas pour rien. Chaque pas est une décision importante pour que le déroulement du spectacle soit à la hauteur de l'investissement de chacun, chacune.
0: Merci beaucoup, Patrick Fiori. Allez, il faut courir.
5: Je vais
0: continuer
5: m'écrouler.
0: À courir.
5: Allez,
0: merci. Et bravo. Corsou, Metzou, émission spéciale Décibel au Vélodrome, c'est parti.
5: Et merci à ICI.
0: Jean-Louis Aubert, salut.
6: Bonjour.
0: Bonjour Jean-Louis Aubert. Bon, j'ai une passion pour Pas Fini, le dernier album qui est infini. Est-ce que dans une réédition de Pas Fini, il pourrait y avoir une chanson en corse?
6: Moi, j'aime bien la chanson qu'on m'a fait faire, hein, on va dire ouais. Ça comme ça, parce que je l'ai en phonétique et tout ça, mais j'adore les chants corses.
0: C'est magnifique.
6: Et j'adore la Corse d'ailleurs. Et je voudrais remercier un petit village qui m'a pris dans ses bras il y a de nombreuses années, qui s'appelle Nonza.
0: C'est où
6: C'est au-dessus de Saint-Florent, c'est okay. Sur le Cap Corse. Et voilà, j'avais un de mes meilleurs amis qui s'appelle Émile, qui est enterré là-bas parce que les amis s'en vont. Mais,
0: ouais.
6: Mais ce village a été... J'ai créé énormément de chansons là-bas.
0: Alors, qu'est-ce qui est inspirant en Corse? Est-ce que c'est les éléments, la nature qui est belle, qui est brute, qui est puissante? Est-ce que c'est les gens? C'est quoi?
6: Les gens sont un peu comme la nature.
0: Brut et puissant. C'est vrai.
6: Oui, mais aussi c'est une nature qui, quand elle vous prend dans ses bras ou quand vous êtes avec des gens qui la connaissent là-bas. Je me souviens, on montait dans la montagne et ils avaient des cris entre eux, ça me rappelait des cris préhistoriques quasiment.
0: Oh, wow.
6: Et ils se reconnaissaient entre eux. Et c'est vrai qu'il y avait des tunnels dans des ronces dont les épines faisaient la longueur de ma main.
0: Ah ouais, des belles épines, 15 centimètres.
6: Mais en fait, il y a des tunnels là-dedans. Je comprends qu'on les ait pas trouvés. Mais il y a c'est un pays, mais comme la plupart, c'est un pays, quand vous êtes accepté, Les bras sont grands ouverts. Et si vous n'êtes pas gentil, les bras sont grands fermés.
0: C'est ça. Et les coups de pied sont droits au cul.
6: Et ça me rappelle à la Jamaïque, un peu comme ça aussi. Ouais. C'est-à-dire que c'est vraiment, dès que les sourires apparaissent, on sent comme chez soi. Mais j'adore ce pays.
0: Ça s'est bien passé, Jean-Louis, la répète, avec votre chez Ventoux.
6: Oui, ils sont très. Ils me câlinent beaucoup.
0: C'est vrai. Ah, c'est bien,
6: ils
0: ça.
6: Ils sont très gentils. Et ils m'aident, évidemment, parce que c'est pas facile. Mais
0: ça va être un grand moment. C'est la première fois, alors, que vous allez chanter en Corse, devant un public. Alors, on est à Marseille, mais quand même, il y aura beaucoup de Corses.
6: Oui, je pense qu'ils vont voir quelques petites erreurs de phonétique, mais c'est une jolie lettre. C'est une lettre de Napoléon quand il avait 18 ans. Il était un petit caporal et il était assez en colère qu'on laisse tomber sa petite île.
0: C'est ça.
6: Et il engueule un général français, je pense, ou corse, mais qui ne fait pas son boulot à ses yeux.
0: C'est beau, c'est rock, c'est Jean-Louis Aubert et Voce Ventoux ici à Corsou, Mezzou Mezzou. Et merci d'être passé nous voir, Jean-Louis.
6: C'est un plaisir.
0: Et à la prochaine. Merci.
6: À tout à l'heure.
0: Oui.

0: écoutez Décibel et on est dans les coulisses de Corso Mezzo Mezzo au stade Vélodrome ici à Marseille. On vient d'entendre le duo entre Jean-Louis Aubert et Voce Ventoux. Et bien justement, ils nous ont rejoints et pas tout seuls. J'ai l'impression qu'ils ont des copines très chics. Bonsoir Voce Ventoux.
1: Bonsoir.
0: Il y a Doumé, il y a Jean-Philippe et il y a Jennifer. Salut.
2: Salut. Oh,
0: Jennifer, j'aime quand tu viens dans Décibel.
2: Merci beaucoup, je suis ravie.
0: Toujours un grand moment. Alors, est-ce que ça a du sens pour vous, pour Jennifer, pour Voce Ventoux, pour d'autres artistes, même pour Patrick Fiori, oui, évidemment, de faire venir la Corse dans Marseille?
2: C'est exceptionnel. Bon, après, à Marseille, il y a une grande communauté corse, quand même. Donc, et puis, le Corse est pour l'OM, donc comment vous dire. Mais c'est vrai qu'effectivement, c'était un défi venant de la part de Patrick, et qui a vraiment grandement réussi ce projet-là, avec ses trois albums, et de d'ouvrir un stade, ouais, et de chanter Corse dans le stade, et d'emmener les gens, finalement, dans cet univers-là. Le Corse se déplace, quoi qu'il en soit, parce que c'est solidaire, c'est comme ça.
0: Et voilà, c'était ça ma question aussi. Est-ce que vous pensez que oui, il va y avoir mezzo aussi, corse et continentaux dans le public?
2: Moi, je pense que les continentaux, ça les intéresse d'entendre ces grandes voix. Ça les fascine aussi quelque part. Pour remplir un stade, il y a pas que des Corses. Je me dis que le pari est grandement relevé.
0: Ouais.
2: Et puis on emmène l'histoire, on emmène le soleil, on emmène les gars, vous savez autant que moi, aidez-moi.
0: Ah oui, Doumé, il a rien dit. Allez, c'est au tour de Doumé.
1: Alors, qu'est-ce que je peux vous dire? C'est une expérience.
0: Sur la Corse à Marseille.
1: La Corse à Marseille, elle est un peu chez elle, comme le disait Jennifer historiquement.
0: Ouais.
1: Les Marseillais considèrent même qu'ils sont la capitale de la Corse, tellement il y a une communauté corse importante.
0: Ah, j'aime bien cette géographie-là, c'est pas mal. Ça fait sens.
1: Oui, historiquement, c'est vrai que la Corse et Marseille, c'est deux endroits qui sont extrêmement liés. Voilà, au-delà de ça, l'expérience pour nous de partager ça avec des artistes de renommée nationale, et pour Jennifer qui est aussi de chez nous, ça nous fait extrêmement plaisir.
0: Tu t'es dit quoi, Jennifer, au tout début, quand Patrick a parlé de ce projet, avant même que ce soit des concerts géants, c'était un album, puis deux, puis trois?
2: Je l'ai soutenu tout de suite. Et
0: t'as trouvé ça fou?
2: J'ai trouvé ça fou, j'ai trouvé ça génial aussi, pour la langue corse, et pour faire perdurer aussi cette identité à laquelle on tient, et puis pour les nouvelles générations aussi, peut-être, parce qu'on compte énormément d'histoires dans les chansons corses, et ça retrace vraiment... Enfin, ça fait partie vraiment du patrimoine et de la culture. Au-delà des polyphonies, il y a de grands messages, même dans les nouvelles chansons, dans les nouveaux groupes. Et j'ai pensé à la nouvelle génération, j'ai pensé à mes propres enfants, mais pour qu'ils puissent encore plus s'intéresser et pour faire perdurer et faire vivre cette langue magnifique. Il faut qu'elle soit considérée comme une langue à part entière,
0: vivante, bien sûr.
2: Et c'est un combat quotidien aussi en Corse.
0: En Corse aussi, c'est vrai.
2: Ah oui, ça devient.
0: Pour faire vivre la langue corse.
2: Continuer, oui.
0: Ah ouais.
3: Oui, ben Doumé peut vous en parler.
0: Non, il n'aime pas me parler. Doumé, il veut pas me parler. J'ai vu depuis tout à l'heure.
3: Professeur de langue, je vous écoute. Vous dites des choses très intéressantes. Professeur de Corse aussi. Donc
0: ok.
3: Il peut vous en parler.
1: Ça donne un rayonnement à la langue corse, évidemment, très important. Et j'espère que c'est un projet qui est bien perçu par l'ensemble des Corses et des gens qui sont attachés à la langue corse.
0: Moi, je pense qu'il y a même des gens qui tombent amoureux de la langue corse grâce à des événements comme celui-ci. Alors, merci infiniment, Voce Ventoux, Doumé.
1: Merci à vous.
0: Jean-Philippe.
3: Merci.
0: Et Jennifer.
2: Merci beaucoup.
0: Jennifer,
2: merci.
0: Merci.
2: On en profite pour remercier Patrick.
0: Patrick Fiori, des bisous.
1: Merci beaucoup à lui.
0: Ouais, évidemment. Quel bel événement pour Mezzo Mezzo. Merci, les amis.
2: Merci à vous.
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0: C'est le double retour de la semaine. Christophe Willem qui vient de sortir System, nouvelle chanson qu'on adore. Et il est de retour dans Décibel aussi. Salut Christophe.
5: Comment ça va?
0: Ça va, et toi?
5: Mais très bien.
0: Comment tu t'es retrouvé dans l'aventure Corso Mezzo Mezzo? Est-ce que tu as une petite origine corse quelque part?
5: Alors,
0: une cousine?
5: Pas du tout.
0: Une ex-femme?
5: J'aimerais. J'aimerais.
2: Corse, ce serait génial.
5: Non plus.
2: Non.
5: Non, mais j'aimerais. Mais non. Mais écoute, Patrick, on se connaît depuis des années. Et il m'avait évidemment parlé de la première version, le premier volume qui avait été fait. Et moi, je pouvais pas à ce moment-là. Et là, on s'est retrouvés. Et c'était un plaisir, quoi. C'est un plaisir. J'ai entendu ce titre que j'ai trouvé absolument magnifique.
2: Ouais.
5: Et on s'est retrouvés en studio. On a essayé d'être le plus clean possible sur la diction. Parce que j'ai pas du tout envie d'écorcher.
2: T'avais un répétiteur?
5: Ah, mais carrément.
2: Ah,
5: mais si, répétiteur. D'ailleurs, il est avec nous aussi. Dans les loges, on le voit pas, mais il est avec nous. Il nous fait bien répéter quand même. Parce que tu as envie de faire honneur, justement, et au titre et à la langue. Donc, c'est hyper important.
2: Ouais.
5: Et puis là, j'imagine qu'il y a quand même un bon nombre de Corses qui vont être là demain. Donc, j'ai pas envie, si tu veux, de foirer le truc. Donc, non, on est très précis là-dessus. Mais un pur plaisir, vraiment. C'est génial.
2: Patrick aussi, il a ce truc-là. Alors, évidemment, c'est du plaisir, c'est des copains, c'est des chansons, et puis des grands moments et des performances vocales incroyables. Mais très important pour lui de faire vivre cette langue corse, de dire que oui, c'est une langue vivante et tout, et que même en Corse, c'est parfois pas évident de faire passer justement cette force de la langue corse. Donc, t'as bien fait de réviser.
5: Ben non, mais je te confirme.
2: Oui.
5: Non, mais ce qui est fou avec Patrick, c'est déjà il fédère énormément. Il a cette bienveillance aussi. Et donc, quand il t'appelle pour un projet aussi beau que celui-là, de toute façon, tu ne peux que dire oui.
2: Donc, toi, t'as dit oui sans hésiter.
5: Ah oui, mais sans hésiter. Déjà, j'ai dit, j'étais tellement dégoûté la dernière fois de ne pas avoir pu.
2: Oui.
5: J'ai dit, c'est bon, là, je suis là. Et non, c'était vraiment un plaisir. Et puis voilà. Et puis, ce titre est vraiment très, très beau. Donc, j'espère vraiment que demain, je ne vais pas le planter. Donc, envoyez-moi les bonnes ondes pour que tout se passe bien.

0: Corse, à Marseille, au stade Vélodrome. Parlons-en avec une Bretonne, la voix d'or de la chanson française, Nolwenn Leroy. Salut Nolwenn.
1: Salut.
0: Alors, ta voix d'or, mais elle vient pas de nulle part, c'est que tu travailles aussi beaucoup et tu es une vraie technicienne de la voix. Donc, chanter en Corse, est-ce que ça mobilise des techniques particulières pour
1: Absolument.
0: Toi?
1: Absolument. Chanter, moi j'ai effectivement l'habitude de chanter dans plein de langues différentes, oui. Aussi bien en breton qu'en gaélique, qu'en anglais aussi. Mais c'est vrai que dans les langues, on va dire, régionales, comme le breton, qui n'a pas du tout les mêmes sonorités d'ailleurs que le corse.
0: Oui, c'est ça, c'est d'autres parties. De la gorge et du palais.
1: Absolument, et c'est vrai que ma voix sonne différemment en breton. Il y a plus de consonnes, c'est plus dur. Qu'en Corse, où ça coule plus, où c'est plus rond, on va dire. Voilà, il y a plein de subtilités qui sont très intéressantes, mais c'est aussi ce qui fait la magie de ma présence ici. C'est finalement ce rapport entre la Corse aussi et la Bretagne, ce lien qui unit ces deux terres qui est, je trouve, très, très fort entre la communauté. Des Celtes, enfin bretonnes et la Corse, souvent j'ai eu l'occasion de parler beaucoup avec les groupes corses et il y a un vrai respect des Corses aux Bretons et vice versa, et ça c'est vraiment quelque chose de ça veut dire quelque chose.
0: Ouais, et ça fait plaisir aussi d'entendre des voix féminines résonner dans ce vélodrome, parce que c'est vrai que la Corse, tout de suite on pense aux polyphonies corses qui sont effectivement une immense majorité des voix masculines.
1: Ouais.
0: Là en l'occurrence, toi tu chantes avec Soirina,
1: qui est un groupe de 5 nanas fabuleuse, et je prends un plaisir fou à les écouter, puis elles sont merveilleuses et j'adore leur voix et j'adore le fait que je trouve que c'est intéressant effectivement à travers le projet de Patrick de Corso Mezzo Mezzo, c'est la rencontre entre les artistes du continent et les artistes corses. Je trouve que ça crée justement aussi une magie et ça apporte aussi quelque chose de

0: De belle en belle surprise dans les coulisses de Corsou. Mezzo, mezzo, je croise. Oh, Ika, salut Ika.
1: Salut. Elle est bien celle-là.
0: Elle est pas mal, non, cette entrée en matière. Non, mais c'est toujours un plaisir de te croiser. La dernière fois qu'on s'est vu, c'était pour le spectacle des Enfoirés.
1: Oui, oui.
0: Tu vois,
1: et
0: voilà.
1: Là, il y a genre 20 artistes de plus que t'étais la taille du truc. C'est incroyable.
0: C'est énorme.
1: Je suis impressionné. Le stade, les artistes qui sont là, ça va être dingue.
0: Tiens, je sais que tu es un très bon pédagogue, Icar, parce que toi-même, tu as bénéficié, tu me l'avais raconté en émission, des services d'une merveilleuse répétitrice qui, en un été, t'avait fait rattraper tout ton retard,
1: oui,
0: en français,
1: absolument,
0: etc.
1: Au collège.
0: Alors, eh bien voilà, quand on a reçu, il faut redonner. Alors, apprends-moi à dire quelque chose en corse, puisque ce soir, tu as fait ta répétition en Corse avec le groupe La Vinta.
1: Ouais.
0: Et demain, vous allez chanter ensemble au Vélodrome. Apprends-moi un petit bout de phrase en corse, s'il
1: te
0: plaît.
1: En vrai, si on était chez les Gaulois, dans le village des Gaulois d'Astérix, on m'appellerait Phonetix.
0: Tu es Phonetix.
1: Voilà, je suis Phonetix parce que j'ai tout simplifié, évidemment, pour la prononciation. Je pense qu'on est tous un peu dans ce cas-là.
0: Ouais.
1: Mais ce qui est très important, ce n'est... Oui, il faut bien chanter les mots, mais il faut surtout les comprendre, parce que c'est des chansons riches de sens. Il ne faut pas chanter sans comprendre une chanson, sinon on ne veut pas la porter.
0: C'est vrai.
1: C'est ça mon seul, dans ma petite pédagogie minuscule, le seul truc que je dis, c'est comprendre les mots qu'on chante, parce que c'est une île forte de valeurs et de, qui manque, et de beaux principes, et donc ça fait du bien d'avoir des chansons glorieuses comme ça, avec des textes dingues.
0: Quand il t'a contacté, Patrick Fiori, pour rejoindre cette aventure Corsou Mezzo Mezzo, toi tu connaissais la musique corse, t'étais déjà allé en Corse, c'était quoi ton niveau de corsitude?
1: C'était à peu près proche du néant, pour ne pas dire le néant. Et il m'avait appelé à midi pour la première fois sur le Corsou Mezzo. C'était à Ajaccio. Il y avait une soirée à Ajaccio, il y a 2-3 ans. Et il me dit, est-ce que tu me rends un service? Je lui dis oui. Il me dit, tu vas regretter d'avoir dit oui. Je lui dis quoi? Il me dit, s'il te plaît, il y a cette chanson. Je te demande un remplacement d'urgence. Est-ce que tu peux le faire? J'ai pris l'avion, je suis arrivé, j'ai appris la chanson en phonétique en Corse, en exprimant évidemment, en
0: oui,
1: lisant le sens.
0: Oui, tu t'es fait expliquer, tu savais ce que tu chantais.
1: Voilà, et je suis arrivé et j'ai chanté avec La Vinta il y a 3 ans, comme si je l'avais chanté toute ma vie en phonétique, et j'ai pris un plaisir incroyable et j'ai intégré Corsou Mezzo 2, une chanson que j'ai chantée avec Diana Salicetti. Et puis, et là, ça reprend et on est là au Vélodrome, après la Défense Arena, sous le regard bienveillant de Bruno Benabar.
0: Salut Benabar.
1: Tu sais, on dirait qu'on est des commentaires PM et il y a les chevaux qui passent et tout.
0: Genre, Benabar est en tête, il rattrape
1: Benabar.
0: Patrick Fiori devant le bar.
1: Ouais.
0: Eh oui,
1: ah bah, t'as choisi ton lieu.
0: Pardon, on a installé le studio dans un endroit stratégique de
1: magnifique.
0: La soirée. C'est comme ça qu'on a fait. Eh ben, viens nous dire bonjour
1: viens
0: en direct.
1: Viens nous dire bonjour, viens.
0: Allez,
1: viens.
0: Benabar.
1: Allez, viens dire bonjour, Bruno. Bah, viens, Bruno.
0: De toute façon, t'étais invité. Regarde, ah bah,
2: désolé de m'incruster pendant ton
1: jamais,
2: interview.
1: Jamais.
0: Non, je demandais à Icar comment il avait rejoint l'aventure Corsou Mezzo Mezzo, mais ça m'intéresse pour toi aussi. Alors lui, il a dépanné Patrick et finalement il a été adopté par la famille. Et toi?
1: Un heureux hasard.
2: Bah, j'ai dû le dépanner aussi. Il m'a appelé. Moi, j'ai fait partie du premier quand il faisait ça dans un sous-sol en banlieue avec son camarade, curieusement corse d'ailleurs, ce qui est assez surprenant. Et puis après, on s'attendait pas du tout à l'époque, ça allait devenir ce phénomène incroyable.
0: Ça. Là, ça a pris une ampleur. Alors déjà, il y a eu un énorme concert il y a 2 ans à Paris, la Défense Arena, plus grande salle fermée d'Europe, 40 000 personnes. Là, ici, le Vélodrome, c'est plus de 50 000. C'est quand même incroyable. Est-ce que vous auriez parié là-dessus, monsieur?
2: Ah non, pas du tout. Et d'ailleurs, je ne crois pas que c'était l'ambition de Patrick de voir aussi grand. C'était surtout rendre hommage aux Corses. Et surtout, le truc qui était sublime dès le début, c'était d'avoir un chanteur corse et un chanteur du continent.
0: Ouais.
2: Ou chanteuse, évidemment. Et ça, c'était vraiment, c'est ça qui a donné quand même l'esprit et la philosophie du truc.
1: L'esprit mezzo mezzo, qui veut dire
0: moitié.
1: Genre, voilà, c'est
0: vous
1: ce
0: avez
1: lien.
0: Dit professeur Icar, il nous a trompé.
2: Et
0: un
2: non
0: truc.
2: Pas mezzé,
0: pour les chanteurs libanais.
1: Absolument.
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0: Dans les coulisses de l'énorme concert Corsou Mezzo Mezzo. Est-ce que mon accent est bon? Je sais pas, je vais vérifier. Avec Chico et les Gypsies, salut.
4: Bonjour.
0: Là on est à la fin des répétitions. Chico, comment ça s'est passé?
4: Super. super et puis impressionné par ce stade incroyable.
0: Il est très beau, hein.
4: Il est magnifique et la scène, elle est incroyable.
0: C'est super. Alors, comme tous les artistes continentaux, vous êtes en binôme avec des artistes corses.
4: Ouais.
0: C'est ça l'idée. Comment ça s'est passé alors ?
4: Ben, ça s'est passé très bien parce que cette chanson, elle est magnifique que nous chantons. Et puis le partage est là, et il y a l'émotion, et le public sera là. Donc, il y a vraiment les ingrédients pour se régaler.
0: Tu parles corse ?
4: Non. Mais j'adore.
0: Et donc, tu chantes quoi en phonétique ?
4: En phonétique, ouais.
0: Ah, c'est génial. Phonétique. Tu l'as déjà fait parce qu'il faut bien dire que, voilà, avec les Gypsy King ou Chico et les Gypsy, de toute façon, tu fais le tour du monde.
4: Ouais.
0: Quand t'es, par exemple, j'en sais pas, au Japon, tu chantes un peu en japonais aussi en phonétique ou pas ?
4: Parfois, il y a un musicien qui met des mots en japonais et ça les surprend et ils adorent.
0: Ils sont hyper heureux,
4: Ils sont super heureux, ouais. Et puis surtout, ils sont surpris. Mais je trouve que c'est bien c'est des petits clins d'œil comme ça, de dire, écoutez, on est chez vous, on va partager quelque chose qui vous appartient. Ouais. Qui en même temps nous unit, c'est des sons, c'est de l'amitié.
0: Moi je trouve ça beau, la langue corse, je la trouve un peu mystérieuse, elle est belle, elle est majestueuse. Hein.
4: J'adore, et puis les Corses, ils adorent la guitare, ils adorent chanter, et puis on a été souvent nous jouer en Corse, hein. Au Festival de Patrimonio, à Ajaccio ou dans d'autres villes, c'était magnifique. Hein.
0: Sublime. Bon, ici aussi, ça va être dingue, le stade Orange Vélodrome ici à Marseille, transformé en village corse. Merci pour notre rencontre ce soir.
4: Merci, et puis c'est un bel hommage à Patrick Fiori et je suis ravi de participer à cette aventure.
0: Ah, génial. À bientôt, Chico, merci.
4: Et vive Marseille.
0: Ah, oui, évidemment. Évidemment.
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3: Bonjour à toutes et à tous. J'espère que vous allez bien en cette fin de semaine. Peut-être le début des vacances pour certains ou la fin pour d'autres. Dans tous les cas, bon courage si vous êtes sur la route, car bison futé, voire rouge dans le quart sud-est, dans le sens des retours. Aujourd'hui au programme des meilleurs moments au taquet, il y aura des tortues au nom rigolo, un hôtel où on n'a pas très envie de séjourner, des puzzles où il manque des pièces, des pigeonneaux élevés comme des animaux de compagnie et plein d'autres choses sur votre radio ici.
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3: Direction l'année 2004 maintenant avec Camaro et un titre qui va vous donner envie de chanter et de danser, Femme Like You, sur votre radio ici.
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0: I'm Like You, Camaro, sur votre radio ici. Alors, est-ce que vous êtes déjà retrouvé dans un hôtel où vous regrettiez d'avoir réservé? C'est ce qui est arrivé à Jocelyne d'ici Grenoble, qui raconte son aventure à Valérie Damidot et Eric Bastien. Quant à Gaëtan d'ici Provence, c'est un grand fan de radio, mais vraiment à tel point de faire des kilomètres pour un objet très particulier sur votre radio ici.
1: Allez, nous allons parler de Jocelyne. Nous savons qu'elle a rencontré Jean-Pierre grâce à sa meilleure amie. Alors, est-ce que c'est avec cette même amie que t'as été dans l'hôtel là quand t'allais à La Rochelle ou pas?
2: Oui, tout à fait.
1: Comment qu'elle s'appelle celle-ci?
2: Comment
1: elle s'appelle ton amie?
2: Fabienne.
1: Et ben voilà, elle est en chemin pour La Rochelle avec Fabienne et elles font une halte dans un hôtel. Et qu'est-ce qui s'est passé?
2: Ben c'est-à-dire qu'on voulait faire une halte et j'ai essayé de trouver un petit hôtel sympa. Et en fin de compte, c'était un vieil hôtel en face d'une gare qui n'existait plus. Et l'hôtel, il était très rustique. Et on en discute encore et on se marre encore au bout de plus de 25 ans après, quoi.
1: Mais vous y avez dormi quand même?
2: Oui, on a dormi quand même. On avait réservé, donc on a dormi. Mais enfin, les lits, c'était à l'ancienne, quoi. Donc quand tu te mettais chacun de ton côté, tu allais au milieu obligatoirement. T'avais qu'un petit lavabo rustique et les WC et les douches étaient au fond du couloir, quoi.
1: Ah, ça c'est donc, bien.
2: Chaque couple avait sa chambre et on était écroulés de rire le lendemain matin.
3: Quoi. Sans parler des fantômes qu'on croise, hein, c'est pareil. Hein.
2: Oui, voilà. Mais on se marre encore parce que bon, on était partis au mois d'août, il n'y avait pas trop de place. Et j'ai dit, c'est sur la route, on va trouver ça sympa. Et c'était sympa, quoi.
1: Ouais, enfin, c'était sympa. Dis donc, tu sais qu'il y a beaucoup de films d'horreur qui démarrent comme ça.
2: C'est ça, voilà.
1: Quatre amis s'embarquent en week-end et tombent dans un hôtel tenu par des psychopathes.
2: Un peu, oui.
1: Vous n'aviez pas revu l'Auberge Rouge avant, hein, parce que...
2: Non, heureusement.
1: Oui, parce que là, c'était quand même... Bon, allez, hop là. Ouais. Bon, ça, c'est magnifique. Bien, écoute, tu as 6 points, donc tu es pour l'instant en tête. Peut-être que tu vas marquer 5 points de plus avec... tu croises les doigts, les pieds, tout ça.
2: Tout ça.
1: Tout, croise tout. Les oreilles, le nez. Nous allons tout de suite avoir un petit extrait. Je ne me rappelais pas de ce monsieur Groscola qui chantait, mais... Pierre Groscola, mais...
3: Lady.
1: Oui, mais...
2: Je connaissais
1: celle-là, je connaissais moins, tu vois, donc... Alors, écoute bien. C'est très simple. C'est très facile. C'est un truc que t'apprends à la maternelle. Alors...
2: C'est loin, ça.
1: Non, du. Écoute bien. Combien de mois de l'année ont 31 jours? Combien il y a de mois dans l'année qui ont 31 jour, top chrono, 10 secondes. Combien il y a de mois qui ont 31 jours?
2: 7.
1: Et oui, quand on était petit, on apprenait ça avec les jointures de la main. Il y a 7 mois, janvier, mars, mai, juillet, août, octobre et décembre. Bravo, ça te fait 5 plus 6, tu as 11.
3: Ah oui, mais je viens de calculer, mais moi j'en avais 8. 1, 2, 3, 4, 8, mais en fait ça s'arrête avant. Décembre.
1: Alors, c'est janvier, janvier, février, mars, avril, mai, juin, juillet, août, septembre, octobre, novembre,
3: décembre. Et voyez, il y a encore un petit tos qui reste le dernier.
1: Et bah oui,
3: pour moi, il y en avait 4 et 4, ça faisait 8.
1: Ouais, bien sûr. Allez.
3: Je suis fatigué, Gaëtan.
1: J'aimerais qu'on appelle les parents de Éric Bastien, j'aimerais leur donner vraiment toute mon admiration d'avoir été capable de...
3: De me supporter, je comprends très bien.
1: Grandir à tes côtés, quoi.
3: Oui, évidemment. Dis-moi, Gaëtan, alors là, c'est extraordinaire. Il est technicien radio dans une radio bénévole, on le rappelle, Maria France, du côté de Toulon. Et en septembre, il a contacté...
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6: Ici, Azur, oui. Pour aller récupérer un... panneau avec écrit l'ancien nom de la radio, du coup, France Bleu Azur.
3: Alors voilà, ce panneau, ça c'est trop mignon.
6: Oui, il mesurait plus de 5 mètres de long et il était haut quand même en hauteur. Et ben, du coup, je suis allé le récupérer à Nice. Je suis passé dans le tramway sans souci, à la gare de Nice sans souci avec. Et j'ai pris le train de Nice jusqu'aux Arcs sans souci et des Arcs jusqu'à Pignan, là où j'habitais. Ben, je me suis pris une amende.
3: Ouais, parce que le contrôleur t'a dit vous ne montez pas et toi, rien à faire. T'es monté,
6: Oui, je suis monté, mais bon, j'avais pas laissé le panneau à la gare quand même.
3: Ouais, 200 euros le panneau, dis donc, ici Azur, ils peuvent te donner une médaille en chocolat. Parce que
1: qu'est-ce que tu as fait de ce panneau, mon chéri?
3: À la maison.
6: Et là, je l'ai accroché à la maison. dans la chambre.
3: Fait 5 mètres sur 1,50 m, le panneau.
0: C'est génial.
6: Oui.
3: Ah, c'est ouais, vraiment un vrai
6: fan. C'est génial. Ma mère, elle était contente après pour le déménagement.
3: On salue toutes les équipes de France Bleu Azur, avant de venir ici à Azur. Bravo, hein, franchement, merci d'être fan.
6: Et on salue en particulier Thierry Messenage et aussi Julien Trembouze.
3: Et ben voilà.

0: vous écoutez ici Alex Warren, Ordinary. Valérie Damido et Eric Bastien sont maintenant avec Pascal, qui aime beaucoup faire des puzzles. Et il préfère quand ils sont entiers, c'est sûr, c'est plus pratique. Et Julie, d'ici Occitanie, qui parle de sa rencontre avec Grégory sur votre radio ici.
1: Alors, on est avec Pascal et Julie. Pascal, tu as 4, Julie, tu as 6. Mon Pascal qui habite donc en Dordogne, hein, qui joue avec ici Périgord. Et alors, dis donc, il paraît que tu fais partie de l'amicale des vieux et que t'es le plus jeune.
2: Oui.

0: J'espère que je serai en forme aussi à 91 ans.
1: Bah, on fera encore au taquet.
0: Bien sûr. Alors, il paraît que tu adores faire des puzzles de 4000 pièces.
2: Oui, l'hiver. Oh.
0: Alors, qu'est-ce que c'est, par exemple? Tu choisis quoi? Des paysages? Tu choisis quoi? C'est quoi tes trucs préférés?
2: Oh, n'importe. Moi, je me fous. C'est pour qu'il y ait de la couleur. Et puis, le dernier que j'ai fait, là, j'étais furax parce qu'il me manquait deux pièces. Là. C'était un docas que j'avais acheté.
0: Oh.
2: Et puis, bon, tu finis le puzzle, il y a deux trous. Quoi. C'est
0: oh
2: dommage, mais bon.
0: Alors, ça, c'est rageant. Ah, ça, j'aurais pas aimé. Ça, je n'aime pas.
2: Et à chaque fois, il dit, oh, on m'a encore voulu une pièce. Alors, ça fait rigoler ma femme, parce que je lui fais à chaque fois le coup. Quoi.
0: Bah, bien sûr, évidemment. Mais il faut les couper. T'as qu'à, tu prends, tu les coupes, et puis tu
2: oui,
0: les
2: oui, bien sûr.
0: Ouais. Non, non, oui. Après, qu'est-ce que t'en fais quand tu les as finis? Tu les ranges?
2: Je les laisse devant un certain temps, et puis après, je les mets dans la boîte.
0: Et alors, combien t'as de boîtes?
2: Je sais pas, moi, une trentaine.
0: Ah, ça va. Attends, moi, j'ai une copine, Emilie, elle en a 150, hein, des boîtes. Voilà. Donc...
2: Ouais, mais bon, bah, je fais ça que l'hiver, hein, parce que quand il pleut, quoi.
0: Mais oui, voilà, exactement. Sinon, t'as mieux à faire. Alors, il paraît que tu détestes les piqûres.
2: Oh, mon Dieu. Arrête.
0: Ah oui, c'est vrai que...
2: Même quand c'est à la télé, je regarde pas, alors.
0: Ah ouais, mais alors... 69 ans, t'es un peu comme moi, tu fais des analyses de sang, comment tu fais pour les prises
2: de
0: sang?
2: Ah ben, ça va qu'elles sont mignonnes, mais... J'aime pas ça, hein.
0: Ça va qu'elles sont mignonnes, ouais, ben moi elles sont mignonnes, mais j'en ai rien à faire. Alors, bon, alors elles sont mignonnes, est-ce que tu vas marquer 5 points de plus? Ça m'arrangerait, hein.
2: J'aimerais bien.
0: C'est la question cash.
2: Et Julie est forte.
0: Mais bien sûr, allez, Tina Arena pour te...
3: Une cloche sonne, sonne.
0: Cloche sonne, sonne. Et on ne parle pas d'Éric Bastien, bien sûr. Alors,
1: ça suffit, écoutez.
0: Écoute bien cette question, mon petit Pascalou. Quelle grande ville est la destination symbolique des cloches de Pâques? Quelle grande ville est la destination symbolique des cloches de Pâques? Elles vont où, les cloches de Pâques? Le lundi de Pâques, dans quelle ville? Top chrono, 10 secondes.
2: Bah, il y a Rome.
0: Tu dirais Rome? Eh ben, tu as totalement... Raison, bien sûr, évidemment.
2: Ah, c'était facile.
1: C'était facile.
0: Bah, c'était facile. Oh,
2: hey. Mmh.
0: Ok.
2: Elle trouvait une difficile pour Julie parce que au moins comme ça je pouvais.
0: Eh ben, écoute, t'as 9.
2: Excuse-moi, Julie.
1: Allez. Non, ce sera facile, Julie aussi. T'inquiète pas, ça va arriver dans un instant. Julie qui a 6 points pour l'instant, qui est avec nous depuis midi, qui passe l'aspirateur. Hein, je vous rappelle, entre midi et 13h, qui fait le ménage dans le Tarn, à Saint-Julien du Puy. Alors, on a dit que tu étais mariée fraîchement sous 38 degrés avec Grégory, et nous allons parler de ta rencontre avec Grégory.
4: Ah.
1: Et vas-tu oser nous avouer ton état ce jour-là, Julie, à la feria?
4: Pardon? Oui.
1: Dans quel état tu étais ce jour-là?
4: Oh, on était bien.
1: Oui, on était bien accompagnés avec, disons-le, quelques drames, hein?
4: Oui, exactement, ouais. On était frais, comme on dit chez nous.
1: Voilà, laitier frais, avec modération. Bon, donc c'était la feria, alors qu'est-ce qui s'est passé? Tu connaissais le frère de Grégory, je crois, que t'as aperçu.
4: Oui, c'est ça.
1: Ouais, et alors?
4: C'est ça, et puis en fait, donc du coup, on était tout un groupe, et puis du coup, moi, je le connaissais pas du tout, alors que son frère, on se voyait dans d'autres soirées et tout ça, et puis du coup, on s'est présenté, et puis le soir même, on va dire que je lui ai donné mon numéro, il m'a dit, donne-moi ton numéro, et je lui ai donné comme ça, à haute voix.
1: D'accord, et alors?
4: Et puis, quelques jours plus tard, il m'a rappelé. Et puis, ce qui est rigolo, c'est qu'il s'en est très bien souvenu, puisqu'il a appelé un de mes oncles pour avoir mon numéro.
1: Ah oui, donc il ne se souvenait pas du tout du numéro que tu lui avais donné. Mais il t'a fait croire. Ah d'accord, il t'a fait croire qu'il s'en était souvenu, alors qu'il a été récupéré le numéro auprès d'un oncle. D'accord.
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0: Gaëlle, viens, je t'emmène. Et nous aussi, nous vous emmenons dans votre région dans moins d'une minute avec l'agenda de votre été qui vous propose des sorties et des activités dans votre coin. Puis retour de la musique avec Michael Sambello sur votre radio ici.
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0: Soyez les bienvenus si vous nous rejoignez. Nous sommes ensemble jusqu'à 13h pour s'amuser avec Valérie Damido, Eric Bastien et les meilleurs moments d'Otaquet. La suite juste après Michael Sambello, Maniac sur votre radio ici.

0: Bello et une chanson que l'on a beaucoup passée dans Otaka car nos candidats avaient tendance à être maniaques. Faisons la connaissance de Sandrine maintenant. Sandrine qui a donné des noms sympas à ses tortues. Et Rémi d'ici Touraine qui a le même humour qu'Éric Bastien, figurez-vous. Et cela a beaucoup plu à Valérie Damido sur votre radio ici.
1: Alors Sandrine, tu joues avec ici La Rochelle, ah quelle belle ville. Tu habites Bréville en Charente, ah quelle belle région. Alors tu es brévilloise ?
2: Oui, c'est ça. Oui.
1: C'est magnifique, tu as 53 ans, ah quel bel âge. Tu es mariée à Steve, tu as deux enfants.
3: Oh quels beaux enfants,
1: comment ils s'appellent ? Comment s'appellent tes enfants ?
2: Kevin et Jérémy.
3: Quel beau prénom.
1: Non, j'ai décidé que vu qu'on vit dans un monde un peu compliqué, tout va me, je vais positiver tout.
3: Ah, c'est votre côté Jacques Martin.
1: C'est ça. Tu as deux petits enfants, Charlie et Pablo.
2: Oui, c'est ça.
1: Ah voilà. Et alors,
2: que du bonheur.
1: Que du bonheur. Bah les tortues, au moins quand tu, hein, c'est au moins tu t'as pas besoin de les emmener courir dehors parce que tu as deux tortues. Et tes tortues, elles ont des noms. Mon Dieu, qu'elles me font rire. Elles s'appellent Chris et Marquez.
2: Oui, c'est ça, c'est mes petits-enfants.
1: Voilà. Alors, Chris Marquez, si tu nous entends, sache que des tortues portent ton nom. Tu leur as mis des perfectos avec des clous comme Chris Marquez ou pas du tout?
2: Non, pas du tout, non.
1: Ah bah il faut, hein, au cas où tu l'as pas vu, Chris Marquez, tous
2: non,
1: les...
2: Non mais ils avaient les petits chocolats de Pâques sur la carapace quand
1: ah,
2: même.
1: Ah bah voilà, bah c'est ça, bah c'est les perfectos de Chris Marquez, hein, j'ai envie de dire.
3: Consécration d'une carrière pour lui.
1: Bah voilà, Chris Marquez, champion du monde de salsa, et bah il finit avec des
3: tortues. Chocolat sur la tête.
1: Tu es agent territorial et tu t'occupes des enfants à la cantine de l'école primaire, c'est sympa ?
2: Ouais, très sympa.
1: Bah c'est bien. Alors... On va essayer, ma petite Sandy, de marquer ton premier point avec la première question, vrai ou faux. Allez, extrait.
4: Qui n'a pas mis déodorant ?
1: Moi, je salue Céline Maréal qui a le don de nous trouver des chansons. Il y a une chanson sur le déodorant. Bon, bah ça, comment te dire ?
3: Oh, quelle belle réalisatrice !
1: Alors, ma petite Sandy, écoute bien. Chaque seconde dans le monde... Il se vend 111 flacons de déodorant. Chaque seconde dans le monde, il se vend 111 flacons de déodorant. Vrai ou faux, top chrono, 5 secondes.
2: J'irais vrai.
1: Eh ben, t'as bien raison, parce que c'est vrai. Ça fait 3,5 milliards de déodorants vendus chaque seconde. Et voilà, c'est magnifique. Un point pour toi.
3: Rémi est avec nous, avec ici Touraine. Comment ça va, Rémi ? Bonjour.
5: Bonjour,
3: Rémi,
5: ça va,
3: 42 ans, qui habite à Saint-Avertin en Indre-et-Loire. Comment on appelle les habitants de chez toi, Rémi ?
5: Ah bah les bons.
3: Les bons ?
5: Les meilleurs, je sais.
1: Ah d'accord, oh là ok, là quelle là belle vanne.
3: Oh là là, je sens qu'on va bien s'entendre avec Rémi. D'ailleurs, je vais tenter de rivaliser. Écoute bien, c'est de bonnes vannes que je mettrai dans mon spectacle. Je découvre que tu es marié à Gwenaëlle, à une fille. Ah t'es marié, t'as une fille, donc tu n'es pas...
5: Ah bah marié. Ah bah ça me l'a fait
3: toute
5: sa vie, ça.
3: Voilà.
5: J'ai le droit tout le temps.
3: Ouais, bah oui. Mais moi je te l'avais jamais fait à titre personnel.
5: Bah, en primaire, j'ai le droit au collège, j'ai le droit au lycée et dans mon ambulance, et bah j'ai encore le droit.
1: Et comment excuse-moi, mais comment s'appellent tes parents ?
5: Je sais plus. Non, j'ai compris. Et Brigitte.
1: Bah, on les remercie de t'avoir donné ce prénom.
3: Mon Dieu, tu as un chat qui s'appelle.
5: En fait, c'est le prénom de mon grand-père.
1: Ah, d'accord. Bah, dis donc, il était moderne, ton grand-père.
5: Donc, c'est mon grand-père qu'il faut. Mon arrière-grand-père, d'ailleurs. Ouais.
1: Bah, c'est bien.
3: Rémi, il sait plus où il habite, quoi. Franchement, il sait plus qui est sa famille, le père, le grand-père. Oui. Comment s'appelle ton chat ? Tu t'en souviens ?
5: Ouais, Kaline.
3: Kaline. Et le chien ?
5: Isis.
3: T'hésites quand même, c'est fou ça. Et Rémi.
5: Bah non, mais je l'appelle pas, je le siffle.
3: Oui, bah oui, bien sûr. Alors, justement, c'est marrant que tu parles de ça parce qu'on te surnomme le siffleur. Est-ce que tu peux nous dire pourquoi ?
5: Eh ben, parce que je siffle tout le temps. Dans le cas, je fais du vélo, je siffle. Je travaille, je siffle. Je conduis, je siffle. J'adore siffler.
3: Bah, t'es un mec heureux, quoi. Vas-y, ça donne quoi quand tu siffles, là, quand tu joues au taquet ? Je joue au taquet, je siffle, ça donne quoi ?
5: Vous êtes prêts ?
1: Ouais. Ouais, vas-y.
5: Allez. Je vous fais un soprano.
1: Vas-y.
3: Bravo,
5: oui,
3: oh, ah, alors
1: ouais. Là, arrête, oh là tu vas avoir tous les clébards du quartier qui vont venir chez toi, ça peut être simple.
3: On du talent. Rémi est ambulancier, tu viens d'évoquer. Avant, tu travaillais dans une usine dans l'agroalimentaire. Mais petit, tu voulais être un héros avec un lasso.
5: Eh oui. Exactement. Quand on me demandait ce que je voulais faire plus tard, au collège, alors déjà, je ne savais pas trop, je voulais être Indiana Jones.
3: Oh là là.
1: Normal.
3: Génial.
5: Ah ouais, classique. Top. Puis je les regarde encore.
3: Bah bien sûr.
5: Les derniers, je les ai en DVD.
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0: Pays d'ici, Jennifer qui prépare d'ailleurs un album hommage à Dalida. Nous sommes toujours avec Sandrine d'ici à La Rochelle qui avoue être une mauvaise perdante dans les meilleurs moments d'Otaquet et Rémi d'ici Touraine qui est râleur par principe. Valérie D'Amido et Eric Bastien ont vraiment beaucoup ri avec ces deux candidats en avril dernier sur votre radio ici.
1: Alors Sandrine, tu as 3 points, tu es largement en tête mon petit bouchon. Et tant mieux d'ailleurs parce qu'il paraît que tu es mauvaise perdante.
2: Oui, c'est vrai. Oui, oui, je confirme.
1: Il paraît que ton mari ne veut plus jouer avec toi.
2: Ben non. Et encore, je me suis calmée. Dans les débuts, non, il ne voulait plus jouer avec moi.
1: Ah oui, non mais là, c'est-à-dire que si tu perds, comment ça se passe? Tu hurles, tu cries, qu'est-ce qui se passe?
2: Eh ben, je dis que c'est qu'il triche et que...
1: Ah oui, tous les... Oui.
2: Voilà.
1: Ah d'accord, ok. Tous les jeux, où il y a un jeu en particulier où tu n'aimes pas perdre.
2: Ah non, tous les jeux.
1: Ah oui, tous les jeux, d'accord, on n'est pas...
2: Les jeux, oui, voilà. Mais ma sœur est un peu pareille quand même. Hein.
1: Ah oui, d'accord, c'est de famille, donc.
2: Ouais, je crois bien que c'est de famille, on a hérité ça, mais...
1: Très bien, ok, bon, ok. Alors, si tu devais déjeuner avec une célébrité, toi t'aimerais bien déjeuner avec elle.
2: Eh oui.
1: Mylène Farmer, tu l'aimes bien Mylène, hein?
2: Ah oui, je l'aime bien.
1: Ah oui.
2: Ah oui, oui.
1: Ah oui, bah oui, bah oui. Ah oui, toi, tu trouves qu'elle est mystérieuse, tout ça, qu'elle fait des clips incroyables. Toi, t'adores. Hein.
2: Oh ouais, voilà, j'aime bien. J'aime bien ce côté mystère. Elle ne fait pas beaucoup parler d'elle. Et voilà. Tout ce qui est mystérieux, moi, j'aime bien.
1: Oui, puis comme t'aimes le noir, on est dans le gothique. On est parfait pour Mylène.
2: Ça.
1: Exactement. Alors ma chérie, c'est la question à choix multiple. Tu vas pouvoir marquer 3 points de plus. Je pose la question, je te fais des propositions et à mon top chrono, tu auras 10 secondes pour me donner ton choix. Tiens, une petite ambiance. On va parler épices. Les épices, ah les épices. Alors écoute bien. Quelle épice est traditionnellement utilisé pour parfumer le goulash, le célèbre ragoût de viande. Alors, le paprika, le curry, la cannelle, le bastiano.
3: Mais oui.
1: Alors, quelle épice est traditionnellement utilisée pour parfumer le goulash, paprika, curry, cannelle ou bastiano?
3: Très épice.
1: Top chrono, 10 secondes.
2: Paprika.
1: Paprika, eh bien, est-ce que c'est une bonne réponse? C'est une bonne réponse.
3: Oh là là, bravo.
1: C'est oui, voilà, il y a des oignons, du paprika, de la viande. C'est un plat traditionnel hongrois et c'est magnifique, ça te fait 3 points de plus, tu as 6.
3: Rémi est avec nous pour l'instant. Rémi, tu as 2 points, mais attends, on n'a pas encore joué. Rémi en Touraine qui habite à Saint-Avertin. Tu nous as dit que les habitants, c'était les bons, les meilleurs. Ouais. Et jusque-là, tu le prouves... Ça va, mais attention, ne te laisse pas aller non plus, Rémi. Rémi ambulancier depuis maintenant 5 ans. Alors, il y a un truc un peu étrange. C'est que tu as confié au professeur Coupès que tu ne supportais pas tous les trucs étranges qui sortent de notre corps.
4: Oh putain, non.
3: Hop, ça
1: mais
3: vient
1: c'est
3: du
1: quoi
3: cœur.
1: Les trucs étranges parce que
3: mais oui, tu penses à quoi?
4: Depuis que je travaille dans le secteur de l'ambulance, une nouvelle règle est apparue que j'ai instaurée. Quand on salit l'ambulance, on nettoie l'ambulance. Et bien, je vais vous dire, les gens, quand ils ont envie de vomir, ils serrent les dents.
3: En gros, t'aimes pas si on vomit, des choses comme ça, quoi. C'est à ça que je pense, moi.
4: Ah, le vomi, je ne supporte. Tu vomis, je vomis.
3: Oui. Ah, ah, bah, oui. Ah oui,
4: donnant.
3: Ouais. Ah, donnant. Ouais. T'as bien choisi, ambulancier, hein. Du coup. Bon, bah écoute, c'est une des règles que tu as mis en place. Alors, une autre règle que ta femme essaye de supporter, c'est ton côté très maniaque et très râleur. Parce que j'ai découvert, Rémi, que t'étais un grand râleur.
4: Ah ben, monsieur, je suis français. Et de toute façon, par tradition, je râle, effectivement. Ma pizza n'est pas assez cuite. Ouais. Mon steak n'est pas saignant. Je me suis levé ce matin et il y avait la table qui n'était pas rangée. Et je râle. Et oui, monsieur.
3: Rémi, monsieur, c'est la France. C'est normal.
4: Oui, c'est la France.
3: Mais bien
1: oui,
3: sûr.
1: Monsieur, la France, pays de râleurs, oui.
3: Et il n'accepte pas la critique. Il est français. Et il est rancunier. Il est français.
1: Cœur, ben la oui. main sur le
4: oui,
1: cœur.
4: Monsieur.
1: Oui, monsieur.
3: Ben oui, monsieur. Tout énerve. Bah, tout doit être rangé à sa place. Alors que ta femme s'en moque totalement. Elle a l'habitude de mettre tout dans les boîtes. Ce qui t'énerve aussi, Rémi.
4: Attends, ma femme t'entend là. Fais gaffe.
3: Oui, ben, je t'embrasse, Gwenaëlle.
4: Doucement.
3: Gwenaël, vive la France, vive la France, vive la France, Gwenaël, vive la France. Bon, Rémi est extraordinaire. Rémi, tu nous fais bien rire en tous les cas.

0: Souvenir de 1971, la maison près de la fontaine, Nino Ferrer, sur votre radio ici. Dans un instant, Valérie Damido et Eric Bastien joueront avec Christine d'ici Isère, qui a élevé des pigeonneaux. C'est tout mignon comme histoire. Et Fabien d'ici Besançon, qui lui aurait aimé être un oiseau. A tout de suite sur votre radio ici.
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2: Ah là là là, Christine, on parlait des animaux. Tu aimes tellement les animaux que tu t'es même retrouvée à élever des pigeons.
3: Ah oui, des pigeonneaux.
2: Et alors, tu
3: oui,
2: les as trouvés où
3: des pigeons. Et bon. Ben, on me les a amenés, c'est mon ex-conjoint qui me les avait amenés, qui a récupéré ça, je ne sais pas où, dans une grange, sur un chantier, je ne sais pas. Il me les a amenés tout bébés, donc j'ai dû leur donner la béquille, comme leur maman. Je les prenais contre moi, j'ouvrais le bec, et tous les deux, pi, pi, pi, pi, quand c'était un, c'était pas l'autre, quand c'est l'autre, c'est l'autre. Et c'était un mâle et une femelle, et je les appelais Laurel, la femelle, et Hardy, le mâle.
2: Oh, pourquoi tu les as pas gardés?
3: Ah ben, j'ai pas de maison, puis j'ai pas de volière, donc du coup, ce que j'ai fait, je les avais amenés une fois dans un parc, un immense parc. Je me suis dit, bon, ben maintenant ils sont adultes, ils vont se débrouiller tout seuls. Je leur ai appris à voler. Je les soulevais comme ça entre mes deux mains en l'air, puis je les envoyais en l'air comme ça. Ben, au début, ils se cognaient un peu à droite, à gauche. Et puis après, ben, ils ont écarté leurs ailes et ils ont appris à voler. Et quand ils ont été adultes, je les ai amenés dans un immense parc, je sais pas, pas trop loin, mais pas en bas non plus de mon domicile. Je les ai posés sur un tronc d'arbre, juste le tronc. Je leur ai posé quelques graines dessus. Et puis je leur ai dit, bah, au revoir mes bébés, maintenant il va falloir que vous grandissiez sans moi. Je suis juste votre mère adoptive, il n'y a plus moi.
2: Bah, voilà.
3: Je me suis retournée les larmes aux yeux, je me suis dit, oh là là, est-ce qu'ils vont arriver à se nourrir tout seuls?
4: Mais que, oui,
3: évidemment. Je ne sais pas, donc je suis rentrée à mon domicile, j'étais avec mon papa âgé, et bah, ils étaient rentrés avec moi.
2: Et voilà,
3: avant moi.
2: Et bah, bien
3: ils
2: sûr.
3: Ils étaient rentrés avant moi, ils étaient sur ma balustrade. Tous les deux, là, et quand je suis rentrée, je leur ai fait un bisou sur la tête. J'ai dit, oh, mes petits chouchous.
2: Et voilà, fallait t'en servir comme pigeon voyageur. Alors, on va voir si tu marques 5 points de plus avec la question cash et le générique, tiens. Une fille, Hélène et les garçons, ah là là. Alors, Hélène et les garçons, c'est une série, tu connais Hélène et les garçons, Christine?
3: Oui.
2: Alors, dans la série Hélène et les garçons, de quel instrument de musique jouait Christian, alias Cri-Cri d'amour? De quoi jouait Cri-Cri d'amour? Top chrono, 10 secondes.
3: Du tambour, de la batterie, je sais pas.
2: Ah bah, faut choisir.
3: La batterie.
2: Eh ben, évidemment que tu as bien de la chance parce que c'est de la batterie. Exactement. Il y avait Nicolas qui jouait de la guitare, Étienne de la basse. Bravo. Ça te fait 5 points et ça fait 9.
5: Mais vous savez que je collabore avec lui, hein. C'est lui qui compose d'ailleurs la batterie, toutes mes blagues pas drôles, hein. Ah, c'est lui. C'est Cri-Cri, ça. C'est Cri-Cri d'amour qui me le fait.
2: Ah ouais,
5: c'était très drôle parce qu'il faisait que de l'air batterie. Il faisait 1, 2, 3, 4. Voilà, puis il jouait jamais, en fait.
2: Dépêche-toi.
5: Bon, Fabrice, faut se dépêcher. Fabrice, Fabrice avec ici Besançon, qui voudrait déjeuner avec Danny Boone.
6: Je passe mes vacances tout à l'heure. De stérile.
5: Ça, hein, tu adores?
7: De stérile, bah oui.
5: Mais tu parles le ch'ti?
7: Bah ouais, je voudrais dire à Christine, dans le Nord, ceux qui font des pigeons. D'un chlore, ben c'est des colonneux.
5: Des colonneux, d'accord.
2: D'accord.
5: Ça, c'est comme ça qu'on appelle les oiseaux, quoi. C'est ça.
7: Eh ben, c'est ceux qui élèvent les pigeons.
2: Et voilà.
7: Des courses.
5: Et c'est marrant
7: des courses
5: qu'on...
7: de pigeons, plutôt.
5: C'est marrant qu'on parle de ça, parce que si t'étais un animal, on se l'est pas dit, t'aurais justement voulu... Enfin, tu aimerais être un oiseau, toi.
7: Ah, un oiseau, ouais.
5: Oui.
7: Pour voir le monde d'en haut, pour voir tout la méchanceté d'en haut, quoi. Voilà. Puis partir... visiter, comme
5: je comprends bien. Bah, demande à Christine de t'élever, elle connaît bien la béquille, les petits oiseaux, elle va s'occuper de toi, elle va te poser sur un trou, elle va te dire, allez, il faut s'envoler, ça va le
7: faire. Après, moi, je suis d'accord avec les avis de Christine, avec les animaux, tout ça.
5: Bah, je sais,
2: bah,
5: tu
2: oui.
5: C'est un grand défenseur de la nature, blague à part.
2: Eh ben, bah, voilà.
5: Jouons à présent, parce que l'émission avance, et qu'à un moment donné, Gwenny Bouchard nous dit, oh, les gars, 13h. Voici 5 points, oui, 5 points qui arrivent, peut-être, extrait.
8: Quand
5: Alors j'adore cette pépite, merci Céline Lebrun. Jean-Louis Aubert a chanté un jour une chanson qui s'appelle Plâtre et ciment, c'est ça là.
2: C'était un hommage à mon
5: Déco,
2: travail.
5: Bien sûr, évidemment, c'est tellement
2: Jean-Louis
5: logique.
2: Jean-Louis est un maroufleur.
5: Vous me l'avez ôté de la bouche, celle-là.
2: Voilà.
5: Comment appelle-t-on l'outil, Fabrice, qui permet de lisser le plâtre? Comment appelle-t-on l'outil qui permet de lisser qui... le plâtre, l'outil, top chrono, 10 secondes. L'outil
7: qui permet de lisser le plâtre.
5: Oui, c'est ça.
7: La spatule.
5: La spatule.
7: La spatule.
5: Non, j'ai inscrit la spatule et la spécialiste du genre. Oh, Rose, nanani, nanana.
2: Ouais, c'est vrai, c'est une spatule ou une taloche, bravo.
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0: Redescendons sur Terre. Bon début de journée, vous êtes ici.
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0: En ce vendredi du mois d'août, j'ai le plaisir pour la dernière fois cet été de vous saluer à vous, les lève-tôt ou les couches très tard. Ici, dès 5h, c'est la bonne dose d'infos près de chez vous, les conseils, vie pratique au quotidien et la musique, évidemment, Joe Dassin et les yeux d'Émilie pour débuter juste après le journal de 5h. Bonjour Cyril Ardoredon.
2: Bonjour Johan Rock, c'est donc la dernière fois que je vous dis ça.
0: Ben oui.
2: Oh, ça me rend un peu triste.
0: Les orages ce vendredi à la une de l'actualité.
2: Oui, nous serons encore sous les deux préfectures des deux départements alerte sur des rafales importantes et d'importantes averses qui sont attendues aujourd'hui.
0: On y revient dans un instant. Attention à la stretch flation. Qu'est-ce que c'est, me direz-vous? Bah, c'est une pratique commerciale trompeuse dont Paris Ciel les économies vous met en garde dans une dizaine de minutes. Et puis, en ce dernier jour de la semaine, on a hâte de vous entendre sur l'antenne d'ici. En ce week-end de presque déjà fin d'été, venez nous dire justement ce que vous avez prévu de faire ces deux prochaines journées. 0810 055 056.
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0: C'est vendredi le 21 août, bon réveil, il est 5h. Le journal Cyril Ardoredon et de violents épisodes orageux sont donc attendus aujourd'hui dans les deux départements corse.
2: La préfecture de la Haute-Corse appelle les habitants à rester chez eux et à ne pas prendre la route. Météo France a placé toute l'île en vigilance orange aux orages. L'équivalent d'un mois de pluie est attendu localement avec des rafales de vent allant jusqu'à 150 km/h. Tous les massifs et tous les cours d'eau sont fermés. Les activités de pleine nature sont interdites. Et hier après-midi, c'est la Drôme, notamment, qui a connu un épisode de forte pluie, notamment à Valence, Louise Joyeux, où un magasin de sport a dû être évacué.
3: Lokomen, un client était tranquillement en train de faire ses achats quand tout d'un coup la pluie a causé une grosse inondation dans le magasin.
4: Ils ont eu une petite galère avec leur toit ou une canalisation qui a explosé ou je sais pas. Franchement, c'était un bon petit déluge, ouais. Franchement, c'était bien costaud. Hein. D'un coup, ça a explosé un vrai film, ouais. Et c'était vraiment bien inondé.
3: Résultat, il a dû évacuer. Cyril, lui, a trouvé refuge sous un parking couvert. Il est arrivé juste après les dégâts.
5: Ah bah nous, on était sur la route de Saint-Marcel-les-Valence et il y avait de la grêle. Bah après, on s'est réfugié effectivement là puisque c'est couvert. Mais j'ai entendu l'alarme incendie, mais je pensais que c'était juste momentané.
3: Mais le magasin est bien resté fermé toute la journée. Michel est venu spécialement de Die pour faire réparer son vélo. 30 minutes trop tard, lui aussi était sur la route au moment du déluge.
6: J'ai tendance à pas trop voir quand il y a de la pluie, etc. Donc j'étais obligé de conduire doucement. Et puis dans ces cas-là, on ralentit, hein, comme tout le monde. Disons, on avait l'impression que c'est une pluie tropicale. C'est vraiment à seau d'eau, quoi.
3: Mais pour cet habitant du Diois, l'orage était très attendu après la canicule et les incendies.
2: Le reportage de Louise Joyeux, ici de Romardèche. Et ce matin, outre les deux départements Corse, le Var et les Alpes-Maritimes sont en vigilance orange aux orages. Et pour pluie, inondation, vos prévisions météo complètes à la fin de ce journal.
0: C'est un nouveau week-end chargé qui nous attend sur les routes.
2: Bison futé, voie orange dès aujourd'hui pour toute la moitié ouest du pays dans le sens des départs. Pour les retours, c'est une France coupée en deux, en rouge au sud et en orange pour la moitié nord. Journée compliquée aussi demain, notamment pour les retours où toute la moitié ouest de la France sera en rouge. La moitié est, elle, sera en orange. La marche arrière du gouvernement, au moins temporaire, sur le doublement du plafond des franchises médicales. L'exécutif avait annoncé il y a moins d'un mois le doublement de 100 à 200 euros par an du montant maximum des franchises payées par les assurés sociaux sur les boîtes de médicaments, les actes paramédicaux, les transports et les consultations médicales. Mesure qui avait provoqué la colère d'associations de patients et de certains professionnels de santé. C'est aujourd'hui l'ouverture de la chasse aux oiseaux d'eau et la Ligue de protection des oiseaux demande au gouvernement un report d'un mois. Les canards ou bécasses sont affaiblis fortement par le manque d'eau et la sécheresse. Marc Giroux est de la LPO Bourgogne-Franche-Comté.
7: L'action de chasse va générer un dérangement de ces espèces. Donc c'est des pressions supplémentaires sur des oiseaux qui n'ont pas forcément besoin d'en avoir autant, quoi. Nombre d'étangs sont à sec. Des mares ont disparu du fait de la sécheresse et puis les cours d'eau également sont particulièrement bas. Derrière, ça implique que les oiseaux vont se concentrer sur les pièces d'eau qui restent et vont donc être particulièrement vulnérable à une ouverture de la chasse anticipée, avec une faible capacité de report sur d'autres sites, puisqu'ils sont beaucoup plus rares. La date d'ouverture générale, c'est à la fin du mois de septembre, à une période où on peut espérer que les précipitations seront venues re-remplir les ressources en eau, notamment des étangs, des mares, et gonfler à nouveau un petit peu les rivières. On n'est pas non fondamentalement opposé à la chasse, on aimerait juste que la chasse prenne en considération les enjeux des situations particulières météorologiques, comme on l'a pu le constater en 2026.
2: Et selon la LPO, cette chasse va aussi perturber des espèces non chassables et protégées, à l'image des cigognes, des hérons ou des spatules blanches.
0: Vous écoutez ici 5h04, un homme libéré de garde à vue dans l'enquête sur le meurtre d'une TikTokeuse.
2: Le deuxième suspect a, lui, vu sa garde à vue prolongée selon le parquet de Nîmes. Ils ont été interpellés mercredi, une semaine après la découverte du corps partiellement carbonisé de Sonia Bellina, une influenceuse suivie par plus de 250 000 personnes sur les réseaux sociaux. Le corps a été retrouvé dans des vignes à Saint-Gilles, petit village à une vingtaine de kilomètres de Nîmes.
0: Et puis en football, c'est la reprise de la Ligue 1 ce week-end.
2: Avec Marseille et Strasbourg ce soir à 20h45, premier match de la saison. Et sur ces deux clubs, seul l'OM est entraîné par un Français. C'est un peu à l'image du reste du championnat. Sur 18 équipes, seuls 9 coachs sont français. C'est une tendance qui se confirme, Hugo Duport. Les entraîneurs tricolores ont de plus en plus de mal à séduire.
8: Oui, et ce phénomène serait lié notamment à l'augmentation de capitaux étrangers dans le championnat. Selon Philippe Montagnier, ex-entraîneur de la Real Sociedad ou encore de l'AS Saint-Etienne.
9: En France, ce sont les capitaux étrangers qui détiennent les clubs et qui naturellement se tournent vers des staffs et des joueurs étrangers. Peut-être par affinité, par habitude aussi de travail, mais quand on regarde de près, les entraîneurs français, il y a un vrai savoir-faire, mais je dirais que nos actionnaires étrangers ont moins confiance.
8: Et pour gagner cette confiance, ils poussent les tacticiens français vers l'étranger.
9: On voit le succès de Régis Lebris à Sunderland. On voit Pierre Sage arriver en première ligue. Donc nous, il ne faut pas qu'on s'obstine à être contre les actionnaires, parce que ceux qui sont propriétaires ont le droit de faire ce qu'ils veulent. Mais c'est à nous de peut-être rayonner un peu plus. Et peut-être qu'en s'expatriant, qu'en se faisant connaître à l'étranger, bah les fonds étrangers sont plus attirés à mettre des entraîneurs français dans leur club français.
8: Une solution qui pourrait porter ses fruits en France, où le football s'internationalise, mais également en Angleterre, où 75% des clubs sont détenus par des investisseurs étrangers. Outre-Manche, sur 20 équipes en championnat, 3 seulement ont un manager anglais.
2: Les explications d'Hugo Duport et donc début de la saison de Ligue 1 ce soir à 20h45 avec Marseille-Strasbourg. Allez, on jette un coup d'œil au ciel, Johan, et la tendance météo est donc ce matin à l'orage.
0: Des orages qui touchent l'extrême sud-est pour tour méditerranéen et puis encore plus fortement et particulièrement, vous le disiez il y a quelques instants, l'île de Beauté, des orages violents ce début de journée avec de fortes rafales de vent jusqu'à 100-110 km/h, accompagnées de fortes pluies. La vigilance reste donc de mise partout sur le reste du pays. On respire avec une alternance de soleil, de passages nuageux, un risque aussi orageux, modéré en revanche sur la Gironde. Et puis quelques températures pour ce matin, 17 degrés à Toulouse, 16 à Paris, 21 à Montpellier, 25 à Ajaccio, et puis dans l'après-midi, un ciel variable qui va se mettre en place avec une alternance de pluie et d'éclaircies et la disparition progressive des orages sur le sud-est, à l'exception de la Corse où ils resteront très présents. Orages et dans une moindre mesure cet après-midi aussi, un temps orageux sur le nord du pays. 24 à Lyon, 21 à Strasbourg. Et chez vous, comment ça se passe? Vous nous l'écrivez, vous nous postez vos petits messages comme vous avez l'habitude de le faire sur la page Facebook d'ici. On fait la météo ensemble.
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0: À 5h08, rien de tel pour commencer la journée que les yeux d'Émilie. Joe Dassin sur votre radio locale.
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0: Comment ça va, vous, ce matin? Ici, dès 5h, on se réveille ensemble, et évidemment, avec le sourire.
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0: C'est l'histoire d'une famille qui cet été devait partir en vacances à la montagne, mais qui finalement n'est jamais arrivée à destination. La raison, Chanel, 1 an et demi, leur chat, alors que la famille était tranquillement en train de pique-niquer sur une aire d'autoroute en Isère, eh ben le chat s'est fait la malle. Impossible de le retrouver sur le parking de cette aire d'autoroute. Dès lors, hors de question de reprendre la route des vacances sans Chanel. La petite famille a décidé de s'installer dans un hôtel pas très loin de l'aire d'autoroute. Et pendant 10 jours, elle a organisé des battues nocturnes aidées par les habitants du coin. Ils ont utilisé des pièges photographiques, des caméras de chasse, des appels dans la nuit. Bref, une opération quasi militaire, comme l'a résumé le père de famille. Mais seulement voilà, tout ça en vain. Après 10 jours de recherche, la famille a dû se rendre à l'évidence. Chanel est introuvable. Tout le monde est donc rentré à la maison. Pour autant, il y a quelques associations iséroises et des habitants qui continuent là-bas de sillonner le secteur. Et puis pour information, la famille revient dès demain, samedi, pour élargir le périmètre de recherche. Chanel a une petite puce. Elle est craintive, dit-on. Alors, on pourrait peut-être la retrouver un peu plus loin que cette aire d'autoroute. Tant qu'on ne l'aura pas retrouvée, on ne lâchera pas, dit le père de famille. On souhaite donc bon courage à cette famille pour enfin retrouver Chanel. L'espère-t-on en tous les cas. Il est 5h13 dans l'info d'ici ce vendredi. Cyril, on part pour la Gironde.
2: Oui, où des manifestants se mobilisent tous les jeudis contre un projet de méga ferme au saumon. On vous explique tout dans quelques instants.
0: Et tous les matins ici, la musique est notre meilleur allié. Avec Donna Lewis qui arrive d'ici quelques instants pour vous réveiller. Pour le moment, il est temps d'économiser. Bonjour Valère Coréard. Chaque jour, vous nous partagez vos conseils pour maximiser notre pouvoir d'achat. Et aujourd'hui, vous nous parlez de la stretchflation. C'est quoi exactement ?
2: Une pratique commerciale dénoncée par l'ONG Foodwatch qui en parle très bien. La stretchflation ou stretchflation, de l'anglais stretch en fait, qui signifie étirer, et de la contraction d'inflation qualifie l'augmentation du poids d'un produit et l'augmentation plus importante de son prix. Le principe, gonfler le format d'un produit, souvent de quelques grammes seulement, tout en augmentant son prix au kilo ou au litre. Alors souvent, cette augmentation de prix, nous dit-on, est exagérée et disproportionnée par rapport aux quelques grammes de produits gagnés. Concrètement, lorsque vous êtes en magasin, vous avez par exemple un paquet de biscuits sur lequel il est écrit « format plus généreux ». Légitimement, vous pouvez vous dire que ça va être plus intéressant d'un point de vue financier. En d'autres termes, que vous allez payer le prix habituel. Mais on va vous en donner plus. Mais en fait, c'est le contraire. Enfin, presque. En réalité, vous en avez certes un petit peu plus, généreux, mais ça vous coûte beaucoup plus cher.
0: Bon, d'accord Valère, mais est-ce que c'est légal de faire ça ?
2: Bien sûr, elle est parfaitement légale. Pourquoi ? Tout simplement parce qu'il n'est pas écrit que c'est moins cher, on vous dit juste que c'est plus généreux. Et c'est vrai, il y en a un petit peu plus que dans le paquet habituel, sauf que le prix lui explose par rapport à la nouvelle quantité. Vous vous retrouvez donc avec une inflation des prix déguisée. Alors on va être honnête, c'est difficile de citer les marques qui ont cette pratique commerciale, c'est vraiment du cas par cas. Donc ma recommandation, soyez juste vigilant. Si vous voyez une promesse du style « nouveau format », vérifiez le prix avant et après. Et vous alors, racontez-moi, est-ce que vous avez déjà été confronté à ce phénomène ? Pensez à m'envoyer un petit mail, je réponds à chaque fois et surtout à la fin, comme je le dis souvent, ça aide tout le monde. Par ici les économies, @radiofrance.com.
0: Ça va toujours mieux en le disant. Merci Valère, passez un bon week-end. 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Vous écoutez ici, c'est vendredi, il est déjà 5h15.
3: L'infertilité, ça concerne...

0: Un projet de méga ferme au saumon au Verdon-sur-Mer dans le Médoc. L'élevage a été validé par la préfecture du département il y a 2 semaines et Paola Guzzo. Pour les opposants, c'est la colère et l'inquiétude.
1: Alors que de grandes enceintes diffusent de la musique, Zoé et Hugo arrivent sur la plage avec une immense pancarte dessus, un grand poisson et quelques phrases.
2: Il y a marqué nos salmones, ne touche pas à ma planète, un estuaire à protéger, une usine à refuser.
3: J'espère que l'usine ne va pas se construire. Ça va polluer toute notre plage.
1: Comme beaucoup dans la foule qui s'amasse, Alain porte un t-shirt noir et blanc. Dessus deux mots, nos salmones, pas de saumon en français.
4: C'est une aberration, on n'entend pas les gens, on n'écoute pas les gens.
1: Le feu vert de la préfecture de Gironde, il l'a mal vécu. Lui qui vit au Verdon-sur-Mer, à 2 pas du lieu prévu pour la méga ferme de saumon.
4: De toute façon, elle a fait passer le projet en plein été pour essayer de le passer en force. C'est habituel, c'est classique. Hein.
1: En plein été, alors que la Gironde était dévastée par les flammes, note Sabine, venue pique-niquer avec un grand groupe de Montalivet.
5: On a eu besoin d'énormément d'eau pour éteindre les incendies. Et voilà, ça va être un désastre écologique parce qu'on va avoir besoin d'énormément d'eau pour aussi refroidir les installations. Oui, il y a beaucoup d'incompréhension, de la colère. Ouais.
1: Pierre aussi est en colère.
6: C'est déjà un estuaire qui est endommagé. Hein. Mais c'est dramatique en fait de faire ça, c'est dramatique.
1: 30 ans qu'il est pêcheur dans l'estuaire.
6: On se dit, franchement, on nous demande plein d'efforts. Nous, pêcheurs, depuis 20 ans, on évolue, on nous met des quotas. On a joué le jeu, on joue le jeu depuis le début. Et dans l'autre sens, c'est encore l'argent qui continue à dominer en fait. Et si on pourrit un estuaire, tant pis.
1: Tous se sont regroupés pour garder espoir, explique Christophe, glacière à la main.
7: Pour essayer d'appuyer la bataille qui peut se mener maintenant au niveau juridique contre les institutions qui ont boycotté toutes les manifestations qui montraient les dangers de ce projet.
1: Parce que des recours vont être déposés, annoncés par une dizaine d'ONG. Marc Porcheron fait partie du collectif La Fraie Sauvage qui a organisé ce type de pique-nique le jeudi soir pendant tout l'été.
8: Les choses ne sont pas du tout écrites. Il y a des recours qui sont portés par plusieurs associations et ONG. Les gens sont de plus en plus opposés, de plus en plus en colère. On est complètement dans quelque chose dont les gens ne veulent plus.
1: Il appelle à une grande manifestation début octobre, date butoir pour le dépôt des recours.
0: Le reportage de Paola Guzzo ici est signé ici Gironde et les recours doivent être déposés avant le 3 octobre. Parmi les ONG regroupées, on compte la LPO, L214, Greenpeace France ou encore France Nature Environnement Nouvelle-Aquitaine.
9: Il est 5h18 ce matin. Kev Adams est l'invité des coulisses télé. Dans quelques jours, il sera le maître de cérémonie de l'humour à la plage, 3e édition. Sur TF1, une grande soirée de rigolade. Pour l'heure, un peu de douceur. Tiens, voici Don Aleo.

0: Merci, c'est toujours un plaisir de commencer la journée en votre compagnie. On se réveille ensemble, il est 5h21. Et c'est un 21 août qu'elle est née. On souhaite aujourd'hui un bon anniversaire à Alizé. Alizé qui, à ses débuts, s'est faite connaître au premier télécrochet d'M6, alors qu'elle était devant la télé. Mylène Farmer a eu le coup de foudre artistique. Elle lui a écrit deux albums. Alizé qui fêtait l'année dernière ses 25 ans de carrière. Elle aurait eu 37 ans aujourd'hui, la comédienne américaine Hayden Panettiere, révélée dans la série Heroes, et Nashville, qui est décédée dimanche dernier dans des conditions mystérieuses. Et puis c'est un 21 août qui était commercialisé le tout premier interphone, une invention géniale qui, lorsque vous êtes à l'entrée d'un immeuble, vous permet de converser avec l'un des résidents et parfois, eh ben, vous comprenez ce qu'il dit.
1: Oui, non, mais c'est vrai que c'est bien pratique.
0: Enfin, 21 août 1911, on volait le tableau de la Joconde. 2 ans il a fallu pour le retrouver après que le voleur ait tenté de le vendre à un antiquaire qui a quand même reconnu la toile et a alerté les autorités. On vous souhaite un bel anniversaire si c'est un 21 août que vous êtes né. Il est 5h22 ce vendredi dans les coulisses télé. On vous emmène à Juan-les-Pins, lieu où est tourné le gala de l'humour à la plage. Imaginez, 3000 spectateurs massés devant une grande scène sur laquelle toute une soirée va défiler la crème de la crème de l'humour. Avec derrière, la Méditerranée pour toile de fond. Cet été, c'est déjà la 3e édition de cette grande kermesse de la rigolade diffusée en prime sur TF1 avec Kev Adams pour maître de cérémonie.
2: Et c'est ça l'ambiance qu'on veut jouer les pas, c'est comment ce soir ? Les amis, je les pas tellement heureux de vous retrouver pour cette nouvelle année. Tout le monde est en forme ?
0: Kev Adams, qui au-delà de la présentation de cette soirée événement, fabrique en coulisses ce divertissement très particulier. La recette, quelques têtes d'affiche, après Franck Dubosc et Gad Elmaleh, les éditions précédentes, cette année seront présentes Jamel Debbouze, Jarry et Élodie Poux. Et puis des animateurs télé, Nikos Aliagas, Jean-Luc Reichmann, Laurent Ruquier. Et puis enfin des talents émergents que l'humour à la plage, qui est d'abord un festival, se fait fort de dénicher. Une tâche loin d'être évidente pour les raisons exposées par Kev Adams.
3: L'exercice d'aller faire un sketch en télé, pour les humoristes, c'est certainement un des plus compliqués, quoi. C'est-à-dire que la télé crée un prisme qui est très étrange. Vous pouvez être très très fort dans un comedy club ou en live, et d'un coup, le sketch passe à la télé et il n'a pas du tout le même effet, quoi. Quand on dit du spectacle vivant, c'est pas pour rien. Il y a même certains sketchs, moi, qui m'ont fait pleurer de rire de certains humoristes quand je les voyais en live. Et en les revoyant à la télé, ça me crée une distance où je me disais, ouais, bon, ça passe, mais c'est pas aussi drôle que ce que je pensais. Et donc, on essaie de pas brûler non plus des talents, de respecter chaque année le bon timing, voilà.
0: Au cours de cette soirée, vous verrez donc humoriste confirmé et star en devenir réunis sur scène pour interpréter des sketchs inédits. Une formule gagnante depuis 2 ans à une époque où l'humour à la télé est plutôt en perte de vitesse. À voir Kev Adams présenter son show, je lui ai demandé s'il ne se verrait pas un jour ou l'autre enfiler pour de bon le costume d'animateur télé.
3: J'exclus pas de le faire dans les années à venir sur d'autres choses, mais il faudrait effectivement que, comme sur l'humour à la plage, je puisse avoir les clés des sketchs et de ce que je vais proposer au public. Je pense que je serais mal à l'aise de faire le rôle d'un simple présentateur. Je serais pas bien dans mes bottes d'envoyer, je sais pas, un jeu qui soit pas un truc où je puisse pleinement aussi faire mon rôle de comédien, quoi.
0: L'humour à la plage, 3e édition, c'est jeudi prochain, 21h10 sur TF1, ce qui vous laisse le temps de rattraper les 2 premières saisons dispo en replay sur TF1+. Et si ce matin, vous nous racontiez ce que vous comptez faire de ce week-end qui arrive à grands pas, 0810, 055, 056, vous connaissez le principe. Dès l'heure que vous passez sur l'antenne, vous gagnez votre pack, un paqueté rempli de plein de surprises, 0810, 055, 056. Ça s'appelle 65 Le Retour, c'est le nom de la tournée de Florent Pagny. Il est là ce matin.

0: Ça s'appelle le braquage des sentiments. C'est le nouveau Florent Pagny. Ici, le matin, vous le savez, à 7h06, c'est une tradition. On part voyager dans le temps avec Stéphane Bern. Aujourd'hui, Stéphane, on remonte à l'époque des Templiers et des Chats Noirs.
1: Vous craignez les vendredis 13, mais savez-vous seulement pourquoi? Amis superstitieux, écoutez donc cette histoire. Nous sommes le 13 octobre 1307. L'aube est froide sur le royaume de France. Ce vendredi-là, les sénéchaux ébahis du roi Philippe le Bel frappent à toutes les commanderies du temple. Toc toc, qui est là? Surprise! En quelques heures, des milliers de moines chevaliers sont arrêtés, les coffres saisis, les sceaux brisés. Mais pourquoi une telle rafle? Ça fait un moment que les Templiers, fondés 2 siècles plus tôt pour reconquérir les lieux saints, sont devenus plus banquiers que croisés. Ils gardent les trésors de l'Église, gèrent l'argent des rois et prêtent même à Philippe le Bel. Bref, des banquiers blindés en armure blindée. De quoi donner des boutons à un souverain ruiné.
2: Rends-moi mon argent, coquin !
1: Mais il y a aussi de vieilles rancunes. Les Templiers ont refusé de payer la rançon de Saint-Louis lors de la 7e croisade. C'est pas bien, ça. Et Philippe s'en souvient. Alors il frappe fort. Il accuse les Templiers d'hérésie et d'opulence. Le pape Clément V suit le mouvement. L'ordre est dissous en 1312. Et le Templier Jacques de Molay monte sur le bûcher. Dans les flammes et avec son tempérament de feu, il jette sa célèbre malédiction. « Pape Clément, roi Philippe, avant un an, je vous cite à comparaître devant Dieu. Maudit, maudit, soyez maudit jusqu'à la 7e génération du Grand Théâtre version barbecue. » Et devinez quoi ? Ben, le pape et le roi meurent l'année suivante. Un simple hasard. Depuis, chaque vendredi 13 semble porter l'ombre du temple. Ce qui explique clairement pourquoi ce jour-là, certains préfèrent rester sous la couette.
0: Passez un bon week-end, Stéphane Bern. On voyage tous les jours dans le temps sur votre radio locale ici. Est-ce que vous avez une playlist de chansons sur votre smartphone? Ce matin, on va parler avec notre invité des plateformes d'écoute en streaming. Ce sera aux alentours de 6h-10. En attendant, il est 5h30. L'info en France et dans le reste du monde, c'est l'heure du 90 secondes avec vous, Cyril Ardo-Redon.
3: Des rafales de vent allant jusqu'à 150 km/h, l'équivalent d'un mois de pluie attendu par endroit. Les deux départements corses sont en vigilance orange aux orages aujourd'hui. Tous les massifs et cours d'eau sont fermés. Les Alpes-Maritimes et le Var sont quant à eux en vigilance orange aux orages et pour pluie inondation. Attention sur le littoral aquitain, l'alerte reste maximale face aux baïnes sur les plages des Pyrénées-Atlantiques, des Landes, de la Gironde et de la Charente-Maritime. Un nouveau week-end compliqué sur les routes selon Bison Futé avec une carte colorée de rouge et d'orange. Aujourd'hui, c'est orange dans le sens des départs pour toute la moitié ouest. Dans le sens des retours, c'est rouge pour la moitié sud, orange pour la moitié nord. Une information judiciaire ouverte contre 4 hommes âgés de 17 à 25 ans pour meurtre et non dénonciation de crime après la mort d'un sans-abri d'une soixantaine d'années à Alençon dans l'Orne. C'est le parquet de Caen qui l'annonce. Les faits remontent à la nuit de lundi à mardi. Une agression sur fond d'alcool. La mairie de Bois-d'Arcy, dans les Yvelines, près de Paris, annonce avoir porté plainte après la découverte de croix gammées et de slogans nationalistes tagués sur les murs de la police municipale le week-end dernier. Les images de vidéosurveillance sont en cours d'analyse. Et puis en basket, les Bleus se sont inclinés de peu en match amical contre la Serbie 90-87. C'était le retour de Victor Wembanyama en équipe de France pour la première fois depuis les JO 2024. Les deux nations se retrouvent dimanche pour une deuxième rencontre à Orléans.
0: C'est dans l'info d'ici, ce matin à 5h31, c'est aujourd'hui l'ouverture de la chasse au gibier d'eau partout en France.
3: Une ouverture décriée par les associations de protection de l'environnement en raison de la sécheresse des dernières semaines qui a déjà affaibli les canards, les bécasses et les autres volatiles. La Ligue pour la protection des oiseaux réclame un report au 20 septembre de cette chasse. Et Morgane Guillaumard, parmi les régions très touchées par le manque d'eau, il y a les Pays de la Loire.
4: La canicule, la sécheresse et la diminution de la ressources en eau pousse la LPO à réclamer un peu de répit pour la faune sauvage.
5: Tous les gibiers d'eau sont en souffrance biologique aujourd'hui.
4: Michael Potard, coordinateur de la Ligue pour la protection des oiseaux dans les Pays de la Loire.
5: Beaucoup de zones humides sont désormais asséchées et aujourd'hui ces zones humides leur servaient de lieu pour se reposer et surtout pour s'alimenter. Donc les espèces sont fragilisées. Donc elles vont chercher les quelques microzones qu'il reste ici ou là sur lesquelles il y a encore un peu d'eau et sur lesquelles vont se concentrer beaucoup d'autres oiseaux.
4: Des oiseaux épuisés, ce n'est pas ce que constate Arnaud Oex, le président de l'association des chasseurs de gibier d'eau en Loire-Atlantique.
6: Les zones humides souffrent, là il n'y a pas de problème. Par contre les oiseaux, ils volent, ce sont des migrateurs, ils font des milliers de kilomètres. Donc en fait, s'il n'y a pas d'eau à un endroit, ils vont aller ailleurs. Donc il ne va pas être en souffrance.
4: Les chasseurs sont d'ailleurs nombreux à ne pas sortir leurs fusils aujourd'hui, notamment en Brière, touchée par une épidémie de botulisme, comme l'explique Denis Dabot, directeur de la Fédération de chasse du département.
7: On n'a pas besoin de l'LPO en fait, et on n'a pas besoin de réglementation pour savoir s'il faut aller à la chasse ou pas. Il y a des communes en Brière qui ont fait le choix de ne pas aller à la chasse. La commune de Crossac, la commune de Saint-Malo-de-Garsac ont fait le choix de ne pas chasser.
4: Par ailleurs, un quota s'applique en Loire-Atlantique, 5 canards colvert maximum par jour et par chasseur.
3: Le reportage ici, Loire-Océan de Morgane Guillaumard. En Loire-Atlantique, 5000 personnes pratiquent ce type de chasse au gibier d'eau. Yoann, la vigilance est de mise ce matin quant aux orages dans le sud.
0: Des orages qui touchent l'extrême sud-est pour tour méditerranéen et en particulier des orages très violents en ce début de journée sur l'île de Beauté avec de fortes rafales en Corse, beaucoup de pluie. Une vigilance donc de mise et puis sur le reste du pays en revanche, c'est une alternance de soleil et de passages nuageux, un petit risque quand même orageux sur la Gironde mais de bien moindre mesure et puis des températures ce matin. 17 à Toulouse, on relève 16 en milieu de matinée à Paris, 12 à Charleville-Mézières, 21 à Montpellier, 25 à Ajaccio. Et puis dans l'après-midi, les orages sur le pourtour méditerranéen vont s'estomper, ils vont perdurer en Corse. Et puis sur le reste du pays, toujours cette alternance de beau temps et de nuages. Le mercure, lui, qui affichera 24 à Lyon en milieu d'après-midi, 21 à Strasbourg, 24 à Bordeaux, 27 à Perpignan. Chez vous, comment ça se passe? Eh bien, vous nous l'écrivez, vous postez des petit message, comme vous avez l'habitude de le faire sur la page d'ici. Comme l'a fait Denise, qu'on salue, elle vit à Lagarde dans le Var. Chez elle, il fait 22 degrés. Ce matin, la pluie est arrivée avec des orages, nous écrit-elle. Bon début de journée à vous, Denise. Jean-Patrick, lui, est dans le Var également, à Brignoles. Il fait 22 degrés. Enfin, chez Maggie, 19 à Tavel, dans le Gard. Tous les matins, ici, on fait la météo ensemble.
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0: C'est l'une des dernières légendes vivantes de la soul. Ce vendredi matin, on a rendez-vous avec Stevie Wonder, part-time lover, 5h35. Bon réveil.

0: À 5h39, vous écoutez ici votre radio locale déjà allumée alors que le soleil, lui, est encore couché. Vous faites bien d'être avec nous.
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0: Et à cette heure-ci, tous les jours, nous débusquons les arnaques. Et aujourd'hui, une arnaque plus particulièrement qui se répand sur WhatsApp, Cyril.
2: Oui, avec un inconnu qui vous promet de l'argent facile. Odrazo nous dit tout dans quelques instants.
0: Et en cette veille de week-end, la musique ici, toujours là pour vous accompagner avec Oshi dans quelques minutes. Et avant de partir avec Oshi, on va accueillir Pascal. Bonjour Pascal.
3: Bonjour Johan.
2: Bonjour Pascal.
0: Vous nous appelez d'où ce matin ?
3: De Marteau.
0: Marteau, ça se trouve où ? Dans l'heure ?
3: Ah, Marteau.
0: Dans l'heure,
3: c'est dans l'heure, entre Pont-de-Marché et Boeuf, à 20 km de Rouen.
0: Bon. Pourquoi vous êtes réveillé aussi tôt, vous, à 5h40 aujourd'hui ?
3: Ben, comme j'expliquais, j'avais oublié de mettre en recharge ma voiture.
0: Ah, voiture électrique.
3: Alors, elle n'est pas électrique 100%, elle est hybride rechargeable.
0: D'accord, donc ça vous a fait vous réveiller en plein nuit, vous avez dit, mais parce que vous avez quoi, un long trajet à venir dans les prochaines heures ?
3: Non, c'est parce qu'elle était à recharger pour qu'on puisse consommer l'électrique pendant le trajet de travail de mon épouse.
0: D'accord, bon, qu'est-ce que vous avez prévu, vous, de faire ce week-end ?
3: Ben là, j'ai de la peinture aujourd'hui, puis demain, j'ai nos enfants qui reviennent de vacances, donc on va prendre ma petite fille, et puis on va aller à la piscine. On va l'emmener à la piscine, comme ça, ils vont être tranquilles un peu, et puis ça va y faire du bien.
0: Et puis vous aussi, comme ça, du coup, vous pouvez vivre votre vie. Il y a des vacances de prévues pour cet été, elles sont déjà passées, ou c'est à venir ?
3: Non, c'est à venir, au mois de septembre. En septembre, on va avoir une cousine dans le midi.
0: Bon. Eh bien, écoutez, on va vous souhaiter donc, avec un peu d'avance, de bonnes vacances et on va vous envoyer dans l'heure chez vous le pack été. Vous allez voir, c'est un beau sac avec le logo d'ici, puis à l'intérieur, un bouquin, des surprises à foison. Ça arrive chez vous d'ici quelques jours. Et puis en attendant, dès que vous voulez, vous prenez votre téléphone et vous nous rappelez pour nous raconter un petit peu comment ça se passe votre vie au quotidien.
3: Mais bien sûr, merci à vous et puis merci à tous ceux qui font votre émission, car on écoute tous les matins ici.
0: À très bientôt, Pascal. Le matin, on se réveille dans un instant, on vérifie les arnaques à éviter.
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0: À 5h42 chaque matin, c'est pas vrai, Odrazo nous évite de tomber dans le piège des arnaques en tout genre. Aude, ce matin, une arnaque très dangereuse circule en ce moment sur WhatsApp à un inconnu qui vous promet de l'argent facile. Bah voyons.
4: Oui, c'est une collègue qui m'a alertée. Elle se retrouve soudain dans un groupe WhatsApp alors qu'elle n'a rien demandé. Il y a 77 personnes dans ce groupe, elle ne les connaît pas. Et parmi ces gens, une certaine Emma Robert propose à tout ce petit monde de suivre des comptes sur Instagram, de liker des vidéos sur Instagram. En échange, dit-elle, vous toucherez à chaque fois 10 euros de la part du commissaire aux comptes. C'est le terme un peu vague qu'elle utilise.
0: Mais c'est qui cette Emma Robert ?
4: Eh bien déjà, je mets ma main à couper qu'elle ne s'appelle pas du tout Emma Robert. Coup d'œil à son numéro, il commence en plus 880. J'ai vérifié, c'est l'indicatif du Bangladesh. Et attention, elle n'est pas la seule escroc dans cette discussion WhatsApp. J'en ai repéré d'autres. Je vois un certain Joanne Pelletier, numéro nigérian. Il fait semblant de demander des précisions sur la procédure à suivre. Manon Rousseau, elle nous fait une capture d'écran du premier paiement qu'elle a apparemment reçu, 10 euros. Elle aussi, je l'ai repéré avec son numéro du Bangladesh. Tout ça est quand même très élaboré, vous avez remarqué. Et quel est le but ? Eh bien que les cibles innocentes, comme ma collègue dans ce groupe WhatsApp, se laissent tenter. Au début d'ailleurs, vous allez gagner de l'argent, 10 euros par-ci, 10 euros par-là, rien qu'en likant des posts Instagram, c'est quand même ultra rentable. Et puis viendra le moment où Emma Robert, ou je ne sais qui, vous proposera de verser de l'argent pour en gagner encore plus, 50 euros, 200 euros, 400 euros. L'escroc, lui, finit par ne plus plus rien vous verser du tout. Et tout l'argent que vous aurez investi, ce sera pouf, envolé. Ne rentrez surtout pas là-dedans, c'est très très dangereux.
0: Merci Audrazo, c'est pas vrai. Tous les liens utiles à retrouver sur ici.fr. À 5h44, une petite question. Est-ce que vous savez ce que c'est faire le colibri que ne savent pas faire les autres oiseaux? Rassurez-vous, moi non plus. Mais dans ce cas-là, on fait appel à Benoît Prospero. Lui, il a toujours ses réponses. Le monde merveilleux du vivant est annoncé dans les 3 prochaines minutes. Le temps d'écouter Oshi, je partirai sur votre radio locale.

0: À 5h46, si vous venez d'allumer votre radio, soyez les bienvenus. Vous êtes ici et à ce moment de la journée précisément, on s'intéresse à la nature et à ses meilleurs éléments. Un nouvel épisode du monde merveilleux du vivant qui s'ouvre ce matin avec aujourd'hui trois choses à savoir sur un oiseau miniature. Bonjour Benoît Prospero.
1: Oui, et dit comme ça, c'est très poétique. Il est tout petit. Bonjour à toutes et tous. Et on peut rajouter un oiseau au plumage bleu-vert-mauve, comme une pierre précieuse, avec un long bec fin pour butiner les fleurs, qui peut être plus long que son corps, et des ailes capables de battre à une vitesse vertigineuse. Le colibri, ou plutôt devrais-je dire les colibris, puisqu'il en existe plusieurs centaines d'espèces. Et donc on va parler de marche arrière, d'œufs, et de cerveau. Et donc, première chose à savoir, chez le colibri, tout n'est que vitesse et précision. Avec un cœur qui peut battre jusqu'à 1200 fois par minute, il sait battre des ailes jusqu'à 53 fois par seconde. Et ça, ça lui permet de réaliser un vol d'une très grande finesse. Il est capable de rester parfaitement en suspension, de manœuvrer avec une agilité extrême et de modifier son orientation en plein vol et même effectuer un déplacement en marche arrière, ce qui est exceptionnel dans le monde des oiseaux.
0: Petit, mais agile.
1: Ah ben exactement, on parlait tout à l'heure d'un oiseau miniature, certains colibris mesurent moins de 10 cm. Et à ce propos, deuxième chose à savoir, parmi tous les oiseaux, le colibri détient un record étonnant. Vous savez lequel ? Il produit les plus petits œufs connus. Chez certaines espèces, il ne mesure qu'à peine 1 cm, ce qui est minuscule.
0: Mais quelque chose me dit que tout n'est pas très petit chez lui.
1: Ah ben en effet, vous avez raison de le souligner. Troisième chose à savoir, chez le colibri, il y a un détail assez surprenant. Par rapport à son corps, il possède le plus gros cerveau de tous les oiseaux. Mais attention, ce genre de comparaison ne doit pas être mal interprété. La taille du cerveau ne se traduit pas directement en niveau d'intelligence. C'est simplement une observation biologique. En clair, c'est pas parce qu'on a un gros cerveau qu'on est forcément plus intelligent. Appelle-moi girafe et regarde-moi dépasser les conversations sans comprendre. Le monde vivant est merveilleux. Merci Charles Thévenin, chef de projet ornithologique.
0: Tous les épisodes du monde merveilleux du vivant sont à retrouver sur ici.fr. Merci Benoît Prospero, grâce à vous aujourd'hui on sait que le colibri s'est volé en marche arrière.
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0: À quasiment 6h-10, ce vendredi, on parle musique, Cyril.
3: Oui, c'est la une de la presse, plus précisément des playlists disponibles sur les plateformes d'écoute de musique en ligne. Le Parisien Weekend y consacre un article. Avec nous ce matin, la directrice de la rédaction du magazine.
0: Bonjour Christine Monin.
4: Bonjour Johan.
0: Ces playlists qu'on trouve sur les plateformes, elles sont devenues le mode d'écoute dominant aujourd'hui ?
4: Complètement. En fait, des playlists, il y en a pour tout, pour courir, pour danser, pour chiller. Et les playlists de nos chansons favorites qu'on compile soi-même, celles qu'on pique à ses amis, les playlists générées par les plateformes. Bon, en gros, les playlists, c'est partout et elles représentent 2/3 des écoutes en ligne.
0: On écoute davantage des playlists qu'on a faites soi-même ou alors qui sont déjà faites prêtes à l'emploi ?
4: Dans la majorité, c'est celles faites par les plateformes. Et là-dedans, il y a deux types. Il y a celles qui sont faites par des êtres humains, ce qu'on appelle des éditeurs ou des curateurs. Et puis, il y a celles qui sont faites par des algorithmes à partir des choses que vous avez aimées, de celles que vous n'avez pas aimées, et puis des tendances du moment.
0: Qu'est-ce qui explique la popularité de ces playlists aujourd'hui ?
4: En fait, les playlists, ça a toujours existé. On a toujours fait ces compiles. Autrefois, on faisait ça sur ces cassettes audio, vous savez, à la main.
0: Et puis après,
4: il y a les... Voilà, exactement. Après, il y a eu les CD. Après, il y a eu les maisons de disques qui sont mis à produire le meilleur de la bossa nova, le must des chansons de Noël. Et puis, tout a changé. En fait, tout s'est accéléré quand les plateformes de streaming se sont développées au début des années 2000. D'un coup, les gens ont une offre pléthorique de chansons et ça n'avait plus trop quoi choisir. Elle est toujours un peu vers les mêmes choses. Du coup, les plateformes se sont dit il va falloir aider les gens pour qu'ils aillent écouter des choses nouvelles. Et c'est comme ça que se sont démultipliées les playlists pour vous guider dans le labyrinthe de l'offre musicale.
0: Pour un jeune artiste, être intégré à une playlist, c'est un enjeu aussi important que d'être joué à la radio, selon vous ?
4: Oui, c'est vraiment vraiment important parce que effectivement on est en compétition avec plein d'autres artistes quand on débarque sur le marché. Alors il y a les plateformes ont mis en place des programmes de découverte et d'accompagnement de ces jeunes artistes. C'est comme ça que des artistes comme Angèle ou Zao de Sagazan en ont bénéficié au départ. Donc c'est un des éléments qui les aide à être visibles. Après bien sûr il y a la radio, il y a effectivement aussi les articles qu'on peut écrire sur eux. Et puis après, ce qui est intéressant pour les jeunes artistes, c'est de pouvoir commencer dans une plateforme comme ça et puis après de rentrer dans des playlists de plus en plus écoutées. Et ça peut démultiplier sa visibilité. Et puis derrière, il y a aussi l'enjeu, outre la découverte, de la rémunération, puisque les plateformes rémunèrent les artistes et les maisons de disques au nombre d'écoutes.
0: Vous-même, Christine, vous avez une playlist en ce moment ?
4: Alors moi, je suis très éclectique, donc j'aime bien essayer toutes les playlists que propose ma plateforme de streaming.
0: Il y en a pour tous les goûts.
4: Je papillonne plutôt.
0: Tous fans des playlists, c'est un article à retrouver dans le magazine Le Parisien Week-end, dès aujourd'hui en kiosque. Merci Christine d'avoir été des nôtres avec un peu d'avance. Bon week-end à vous.
4: Merci, à vous aussi.
0: 5h52, peut-être avez-vous un animal de compagnie. Si c'est le cas, postez-vous des photos de lui sur vos réseaux.
3: Tout le temps.
0: C'est de ça précisément. Bah justement, écoutez bien Cyril, parce qu'on va parler de ça et visiblement ce serait peut-être une tendance à rien dangereuse.
3: Ah bon?
0: Ouais. Muriel Jordan va nous renseigner sur ce sujet. Ces tendances qui arrivent, le temps d'écouter Daniel Balavoine. Dieu que c'est beau, 5h52 sur votre radio locale.

0: Vous écoutez ici ce vendredi, bientôt il sera 6h, le temps de retrouver le journal et toutes vos infos, celles de votre région. En attendant, Muriel Jordan nous a rejoint. Muriel, aujourd'hui vous allez vous intéresser à une tendance inquiétante, celle d'afficher son animal sauvage sur les réseaux sociaux.
1: Oui, vous avez peut-être vu passer ces vidéos de gens qui s'affichent aux côtés d'un raton laveur, d'un renard, d'un bébé tigre, comme s'il s'agissait d'un animal de compagnie. Là, vous avez par exemple une jeune femme, suivie par presque 1 million d'abonnés, qui possède un serval, un grand chat sauvage d'Afrique. Alors, on la voit jouer avec lui, le caresser, partager un repas, alors que l'animal est 100% carnivore. Là, vous avez un homme en Amérique du Sud qui rigole en regardant son jaguar faire la sieste à côté de son petit chien qui lui mordit l'oreille pour jouer.
2: So Juniper is obsessed with coffee.
1: Ah, et puis ici, vous avez le renard Juniper qui vit avec sa maîtresse. Et là, c'est Pumpkin, le raton laveur qui joue à cache-cache avec sa maîtresse sous les yeux amusés de 3,7 millions d'abonnés. Il y a aussi des vidéos beaucoup plus problématiques hein, où l'on voit par exemple des hommes, des combattants faire du tir à la corde avec des tigres ou d'autres monter sur des autruches qui sont totalement apeurées. Le hic, c'est que ces animaux ne sont pas des animaux domestiques. Ils ne chercheront jamais à se faire caresser. Ce ne sont pas des peluches et ce mode de vie ne leur est absolument pas adapté.
0: Et ce sont des contenus qui sont dénoncés par un collectif qui dénonce justement la maltraitance animale et qui met en garde les internautes.
1: Oui, dans un rapport, ils alertent sur ces contenus qui misent sur la mignonnerie. Les vidéos sur Instagram ou TikTok ne montrent que des moments amusants et derrière ce côté mignon, il y a des animaux sauvages totalement retirés de leur environnement physique et social. Et cette tendance participe à un cercle vicieux en nous faisant croire que les animaux sauvages sont un peu comme des animaux de compagnie. Que les éduquer, c'est pas si compliqué que ça. Et ben, ça augmente la demande pour ces animaux exotiques. Donc, ça encourage le trafic d'animaux sauvages, le braconnage, sachant que le trafic d'espèces sauvages est numéro 3 dans le monde, après la drogue et les armes.
3: Papa, tes copains ? Va les voir, allez voir.
1: Là, voyez, vous avez Kiki, un chimpanzé domestique, une star sur Internet. Plus de 20 millions de vues pour ses vidéos. Plusieurs collectifs, en France comme à l'étranger, nous mettent en garde et nous dissuadent de liker ses vidéos. Anaïs Théron, fondatrice de l'association Réseau Sauvage, s'est exprimée à ce sujet sur BFM TV.
4: Les influenceurs ont tout intérêt à développer ce type de contenu parce que l'algorithme les booste, ce qui fait beaucoup plus de vues, beaucoup plus de commentaires, beaucoup plus de likes. Et souvent, ces personnes n'ont aucune idée que leurs likes, leurs commentaires, leurs partages participent au crime organisé.
1: Bref, les animaux sauvages sur les réseaux sociaux, c'est une tendance dont on se passerait bien face à ce fléau. Les associations ont bien raison de montrer les crocs.
0: Merci Muriel, ici.fr pour retrouver toute la collection des ces tendances. Ce fut un plaisir de démarrer toutes ces journées d'été à vos côtés. Merci de rester fidèle à ICI au quotidien, ces journalistes, ces animateurs, ces techniciens qui au quotidien font tout pour vous mériter. À compter de la semaine prochaine, moi, je change de radio. De radio, oui, mais pas de voix. Si vous me cherchez, vous devriez arriver facilement à me trouver. En attendant, 6h30, Cyril.
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0: Et puis vous retrouvez toute l'équipe d'ICI Matin, aujourd'hui, qui vous accompagne pour vous réveiller de bonne humeur et tout en information. Excellente journée à vous.
6: Mais quelle belle nouvelle! Vous allez nous manquer, Johan Rock. Bonne route à vous. 5h59, allez. C'est vrai qu'aujourd'hui, ça fait un petit peu plus plaisir que les autres jours de la semaine. C'est vendredi que vous soyez en train d'émerger, de petit déjeuner, de rouler direction le boulot, le retour à, peut-être à la maison après les vacances. Bienvenue sur ICI Matin. Ici Roussillon qui vous accompagne à la maison, au travail, en voiture, au boulot. Bref, on est partout avec vous.
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6: Bonjour et bon réveil à vous aussi, Augustin Orlier.
9: Bonjour, bon réveil à vous aussi, Loïc.
6: Tout doucement.
9: Tout doucement.
6: Cette nuit encore, justement, des orages ont touché notre département.
9: Oui, surtout en plaine et sur le littoral. Aucun impact de foudre recensé. On est loin, très loin des orages impressionnants d'avant-hier soir. Mercredi, vers 21h, des grêlons de plusieurs centimètres sont tombés en Salanque. De quoi sérieusement endommager les vignes. À Rivesaltes, Jérôme Youbé, viticulteur, constate ces grains de raisin fendus sur ces 40 hectares, 10 ont été touchés par la grêle. Alors depuis hier, le viticulteur se réorganise pour limiter les pertes. Tom Froidefond.
10: Ouais, les deux pieds dans la boue, Jérôme Youbé constate les dégâts dans son champ de vigne.
11: Entre 5 et 20% des raisins sont par terre, personne ne l'a vu arriver. Et puis nous sur le village, ça a beaucoup moins touché, donc on ne pensait pas que ça toucherait autant.
10: Et il se penche pour regarder la vigne de plus près.
11: Oui. Regardez aussi, oui, là, les graines fendues. Là.
10: Mais son plus gros problème, ce sont les feuilles de vigne qui sont tombées en masse tellement la grêle a été violente.
11: Quasiment 30 à 40% des feuilles sont hachées et sont par terre. Les feuilles qui servent normalement pour faire la photosynthèse, donc s'il n'y a plus de feuilles, le raisin n'est plus alimenté. Donc forcément, la vigne va... C'est comme si on vous coupait un bras et qu'on vous dise ben, vous faites 10 pompes, de suite c'est beaucoup plus compliqué. Quoi.
10: La faute à des très gros grêlons qui sont tombés sur sa parcelle.
11: C'est la taille à peu près d'un cochonnet quand vous jouez à la pétanque. Quoi. Ça fait à peu près entre 2 et 3 cm.
10: Pour sauver ce qui reste, Jérôme Youbé doit adapter son emploi du temps et récolter en urgence les raisins encore exploitables.
11: Donc là, il faut que dans maximum les 5 jours qui viennent, il faut que ça soit rentré en cave. Sinon, tous les grains fendus risquent de se transformer en foyer de pourriture et contaminer tout le reste de la grappe.
10: Mais conséquence sur ces récoltes, certains raisins n'auront pas le temps de se charger suffisamment en sucre. Ils pourront donc être transformés en rosé, mais pas en vin rouge.
9: Toujours en Salanque, les maraîchers et les arboriculteurs aussi touché par cette averse de grêle, un producteur de pêche a perdu 50% de ses fruits encore dans les arbres en une seule nuit. Son témoignage est à retrouver sur notre site internet. Les images révoltantes d'un dépôt sauvage à Perpignan, 150 extincteurs rouges découverts par terre dans la nature, certains même jetés dans un canal d'irrigation secteur Jardin Saint-Jacques. La police municipale a identifié l'entreprise responsable de cette dégradation qui a reconnu les faits. Son dirigeant devra remettre le site en état et payer 15 000 euros d'amende. Retrouvez ces images sur notre site ici.fr.
6: Et puis porter plumeau Reims au cœur d'une tempête politico-médiatique, c'était il y a un an.
9: Oui, le 21 août 2025, le gérant d'un parc à tyroliennes refuse l'entrée de son site à un groupe de 150 jeunes vacanciers israéliens âgés de 8 à 16 ans. Le soupçon d'un geste antisémite enflamme les réseaux sociaux et l'affaire devient nationale vu le contexte tendu au Proche-Orient. Une enquête est ouverte, le gérant placé en garde à vue. Alors, un an après, où en est la procédure judiciaire, Alice Fabre ?
12: L'enquête menée par un juge d'instruction est toujours en cours. Elle est sur le point de se terminer. On saura donc bientôt si le gérant est renvoyé ou non devant un tribunal correctionnel. Il est, je vous le rappelle, mis en examen pour discrimination fondée sur l'origine, l'ethnie et la nationalité. Il reste présumé innocent. L'affaire date du 21 août 2025. Ce jour-là, un groupe de 150 jeunes Israéliens vient pour passer la journée au parc Tirovol de Portet-Puymorens. Mais le gérant leur refuse l'entrée. Il est très vite placé en garde à vue et mis en examen. Il aurait dans un premier temps parlé de convictions personnelles avant de préciser que les conditions de sécurité n'étaient pas réunies pour accueillir le groupe. Les faits provoquent la surprise dans ce village de 100 habitants assailli pendant plusieurs jours par l'ensemble des médias nationaux. Les responsables politiques avaient aussi vivement réagi, comme Bruno Retailleau, alors ministre de l'Intérieur, ou encore la sénatrice Lauriane Josende. Des associations de lutte contre l'antisémitisme s'étaient rapidement constituées partie civile.
9: Des précisions d'Alice Fabre pour ici Roussillon. À la fin du siècle, la surface brûlée chaque année en Europe pourrait augmenter de 40% dans le scénario le plus optimiste. C'est ce que montre une étude d'un institut en Allemagne. L'ampleur, les dégâts de ces feux dépendront de notre réaction face au réchauffement climatique. Si les émissions de gaz à effet de serre continuent d'augmenter fortement, les prévisions les plus pessimistes en 2100 parlent d'incendies 3 fois plus gros que ceux actuels. Depuis le début de l'été, presque 120 000 hectares ont été parcourus par les flammes en France. On arrive tout doucement sur le dernier gros week-end de chassés-croisés des vacanciers sur la route. Toute la moitié sud de la France est en rouge sur Bison Futé. Attention, la 9 entre notre département et Montpellier sera particulièrement chargée cet après-midi. Pour limiter les bouchons, 26 autoroutes surveillent le trafic en temps réel grâce à des capteurs qui mesurent le nombre de voitures du Pertus jusqu'à Nîmes. Dans les infos de 6h30, reportage dans la salle de contrôle de Vinci à Narbonne.
6: À 6h05 sur votre radio, ici Roussillon, le défilé surréaliste à Perpignan, 3e édition.
9: Et cette année, c'est nouveau, la fête va durer 2 jours, ce soir et demain soir, à partir de 21h30 à chaque fois. Aujourd'hui, des spectacles, des performances, de la musique, de la danse, dans plusieurs lieux du centre-ville, avant le défilé à proprement parler, demain, avec 150 artistes et ces fameuses échasses et des lumières. L'événement qui rend hommage à Salvador Dali et son voyage triomphal entre Céré et Perpignan s'est développé par rapport aux deux éditions précédentes. Mais est-ce qu'il plaît vraiment aux habitants, aux Catalans ? Suzanne Chaudjahi, vous leur avez posé la question.
12: Certains ne sont pas vraiment convaincus.
13: Ouais, non, puis le premier m'a pas plu. Je trouve que c'est pas du vrai spectacle.
14: Mais c'est pas fait pour les Catalans d'ici. Tout ce fracas dans un Perpignan touristifié.
15: Mais j'ai déjà d'autres choses programmées. Et puis si je veux voir Dali, je vais en Espagne.
12: D'autres, au contraire, viendront à Perpignan spécialement pour l'occasion, comme Cathy de Saint-Cyprien.
16: Et on a réservé en plus un bar à tapas. Une super ambiance espagnole, quoi, en fait. C'est la folie. Je veux voir cet esprit de folie.
12: Après les spectacles des Rayonnantes en juillet et les Guinguettes de Tête en Fête jusqu'à mi-août, le défilé surréaliste vient clore l'été avec une belle fréquentation dans les commerces, au Vauban par exemple, sur le quai.
17: Il y a eu un afflux massif de personnes.
12: Jordi, le gérant.
17: Le restaurant a pas mal tourné et les gens sont arrêtés pour boire un coup et regarder passer le défilé. Je pense que c'est une date qui s'installe.
12: Mais la fréquentation n'a pas été aussi importante dans d'autres établissements. Au Café de la Poste par exemple, au pied du Castillet, c'est la vie d'Aurélien, le serveur.
18: Les gens ne restent pas en fait. Il n'y a aucune attraction pour nous permettre d'avoir plus de monde.
12: Même chose au restaurant L'Arago, selon Julien, le patron.
19: Là, je trouve que le format sur deux jours est plus intelligent. C'est une des seules animations, malheureusement, au mois d'août, et on attend impatiemment la rentrée et Visa pour qu'on reprenne les quartiers d'hiver à Perpignan.
12: Lors des précédentes éditions, les défilés avaient rassemblé 20 000 personnes.
9: Dans Ici Matin, on va d'ailleurs recevoir la gérante de la communication de la ville.
6: Oui, la responsable com de la ville de Perpignan, Véronique Lopez-Alliot, dans l'invité du dernier café, ça sera 8h48. On va rentrer dans les détails, évidemment, de ce super événement à Perpignan.
9: Mais ce soir, pas de restrictions de stationnement ou de circulation. Demain, par contre, toute une partie du centre-ville de Perpignan est bloquée de 19h à minuit. Retrouvez tous les détails sur notre site internet. Kylian Jornet, la légende espagnole de la course en montagne, ne participera pas à l'UTMB, l'Ultra Trail du Mont Blanc, cette année. La faute à un genou blessé. L'UTMB est la course en montagne la plus prestigieuse au monde et c'est Kylian Jornet, justement, qui détient le record de victoire 4. L'USAP a tenu hier soir sa traditionnelle soirée des abonnés devant un millier de personnes. Le club catalan a présenté son effectif. Pour la première fois cette année, le taux de réabonnement est proche des 100% selon le président François Rivière. L'USAP qui commencera sa saison de top 14 le 5 septembre au Stade français.
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9: La météo, il va pleuvoir ce matin, Loïc.
6: Et il y a quelelques averses prévues, ouais. Hein. Aujourd'hui, c'est le retour, en tous les cas, d'une certaine fraîcheur. On l'a senti quand on est sorti de la maison. C'est agréable.
9: Oui.
6: Enfin, vous êtes sorti en plein milieu de la nuit, donc forcément, Augustin.
9: C'était encore plus frais.
6: C'était trempe ce matin, en tous les cas. Allez, on commence avec le vent. 45 km/h de tramontane en pleine, 60 sur les Fenouillettes, 70 à Cerbère, au plus fort de la journée. Dans le ciel, ce matin, plutôt ensoleillé avec des nuages du littoral au conflant, des averses possibles de Prades jusqu'en Cerdagne Cap-Cire. Et puis la température là maintenant, tout de suite à 6h08, c'est grâce à vous. Je vous lis sur le WhatsApp ici Roussillon 04 68 35 5000 et notre page Facebook. Bonjour Magali, 16 degrés à Sournia, 16 degrés aussi à Saint-Laurent-de-Cerdan chez Sissi. Bonjour Marie, 20 degrés du côté de Bagnoul-sur-Mer et puis cet après-midi, les averses seront aussi possibles du côté du Val-Espire et de la Côte-Vermeille. Le week-end approche, un coup d'œil sur votre samedi demain, ensoleillé, hein, 30 degrés, sans vent, dimanche des orages possibles, en conflant, en montagne, du soleil, des nuages et 29 degrés pour la maximale.
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6: Vous savez pour qui il est tombé ?
9: Je ne sais pas.
6: Pour la France, Augustin, pour la France. Étienne Dao, 6h09, très bon réveil, bon café, tout à l'heure.

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0: Bonne fête les Christophe en ce 21 août. Allez, un anniversaire rapide aujourd'hui. Usain Bolt fête ses 40 ans. Hein, l'homme le plus rapide de l'histoire, 8 fois champion olympique, toujours détenteur du record du monde du 100 mètres en 9 secondes et 58 centièmes. Côté français, Alizé fête ses 42 ans, révélé à seulement 16 ans. Avec moi, Lolita, un titre qui reste forcément collé aux années 2000.
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0: Mylène Farmer, qui a eu le coup de cœur à l'époque pour Alizé, elle lui a écrit 2 albums. Et puis au cinéma et dans les séries, Kim Cattrall fête ses 70 ans, l'inoubliable Samantha dans Sex and the City. Enfin, on aurait aussi souhaité un bon anniversaire à Joe Strummer. Aujourd'hui, il est né en 21 août 1952, chanteur et guitariste du groupe mythique de Clash.
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0: London Calling, vive The Clash. Vous angoissez à l'idée des kilomètres de bouchons sur le retour des vacances? Le docteur Kirzek a une technique pour vous, la respiration 4-7-8, votre anti-stress fantastique. On en parle après ça.
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0: y compris, je le disais, au volant, et ça agit directement sur votre système nerveux parasympathique, celui qui nous détend. Alors les étapes, on expire complètement par la bouche en faisant un léger sifflement. Ensuite, on inspire doucement par le nez pendant 4 secondes. On retient sa respiration pendant 7 secondes et on expire par la bouche pendant 8 secondes. 4, 7, 8. C'est un cycle et on va répéter 4 à 8 fois de suite. Les chiffres ne sont pas magiques. Hein. L'expiration longue de 8 secondes, ça stimule le nerf vague, ce qui ralentit le rythme cardiaque et abaisse la tension artérielle. L'apnée de 7 secondes, ça permet à l'oxygène de bien se diffuser. Et plusieurs études montrent qu'une minute de cette respiration réduit significativement le cortisol, l'hormone du stress, et la sensation d'anxiété. Et dans les embouteillages, on peut la pratiquer à chaque feu rouge ou à chaque arrêt complet. Les précautions, évidemment, ne pas le faire en conduisant activement, car la retenue de souffle peut troubler la concentration. On s'arrête, on respire et on repart.
1: On a une technique qui peut peut-être aussi aider à mieux dormir après une longue journée de route.
0: Tout le temps et toujours, pas de contre-indication, c'est même l'une de ses indications principales. Le soir, au calme, allongé dans son lit, la respiration 4-7-8 agit comme un sédatif naturel. Ça ralentit le rythme cardiaque, ça détend les muscles et ça prépare le cerveau à l'endormissement. Certains insomniaques chroniques l'utilisent avec succès. Alors le soir, après les embouteillages ou pas, on s'allonge, on ferme les yeux et on enchaîne 8 cycles. Le sommeil vient beaucoup plus vite, un vrai couteau suisse anti-stress. Alors c'est décidé cet été, dans les bouchons ou au camping, on ne s'énerve pas. On respire, 4 secondes d'inspiration, 7 de blocage, 8 d'expiration. Et c'est un petit rituel qui peut changer votre humeur, votre sécurité, votre nuit. Et surtout qu'il ne faut pas arrêter après les vacances. Allez, on se retrouve d'ailleurs lundi. Bon été, bonne santé à l'écoute d'ici, bien sûr.
1: Merci beaucoup, docteur. Dans un instant, Virginie Sinclair, direction le Plaza Bowl d'Argelès-sur-Mer. Oui, on y joue, mais on ne sait pas que ça. C'est un véritable lieu de vie. Découverte dans ma rue. La chronique de Virginie Sinclair. Ça, c'est bon, ça. Earth, Wind & Fire, ça fait du bien. C'est le matin, c'est vendredi, c'est circonstance. Boogie Wonderland.

0: Wonderland, Wind and Fire presque. Wind and Fire, voilà, c'est beaucoup mieux. Allez, direction Plaza Bowl d'Argelès-sur-Mer. On n'y va pas seulement pour jouer. Entre le restaurant Casa Juanita, hommage familial et temple de la cuisine maison et la guinguette du Casa, l'adresse s'impose comme un véritable lieu de vie où tapas, plats traditionnels et ambiance détendue sont rencontres. Visite avec Virginie Sinclair.
1: Bienvenue au Plaza Bowl d'Argelès-sur-Mer et son restaurant Casa Juanita et la guinguette du Casa.
2: Nicolas, expliquez-moi, la Casa Juanita, d'abord qui est Juanita ?
1: Juanita, en fait, c'est le prénom qu'on donnait à ma grand-mère et c'est un peu un hommage à elle et on essaye de reproduire la cuisine qu'elle nous proposait lors des repas du dimanche à la maison en famille.
2: On va rejoindre Tony dans un instant dans la cuisine, mais ici, cet extérieur est incroyable devant le bowling, on a un espace formidable.
1: Alors oui, c'est un bowling pas comme les autres, on fait les choses toujours un peu différemment. On a de vrais extérieurs, de vrais espaces dédiés à la restauration, mais aussi au repos, avec des salons où on a installé cet été une guinguette qui va vous proposer des magnifiques tapas et toujours un peu de vin et tout ça dans la limite et avec modération.
2: C'est ouvert toute l'année ici ce bowling ?
1: Alors le bowling est ouvert en effet toute l'année. Le restaurant est actuellement ouvert d'avril à fin septembre. On va essayer de prolonger l'aventure et l'ouvrir à l'année et nos clients sont plutôt très contents.
2: Allez, on va se diriger vers la cuisine, rejoindre votre chef, Tony.
1: Oui, tout à fait. Tony Bouin est notre chef depuis maintenant deux saisons.
2: Comment ça va dans la cuisine ?
3: Tout se passe bien.
2: Qu'est-ce qu'il y a au menu aujourd'hui ?
3: Bon, on va faire quelques tapas. Un pain cristal que je vais faire toaster avec des morceaux de pluma légèrement émincés, snackés, que je vais faire gratiner avec une petite crème de manchego vieillie et quelques crispies par-dessus. Très gourmand.
2: Ah, ça a l'air sympathique, hein ? Et vous, Tony, quel est votre parcours ?
3: Ça fait 33 ans que je suis dans la restauration, donc ça fait quand même 20 ans que je suis dans le département et je pense que je ne vais pas en repartir, je l'aime de trop.
2: Et alors, les tapas, c'était une de vos spécialités, Tony ?
3: J'ai découvert en arrivant dans le département parce que bon, mon horizon n'était pas forcément les tapas, mais la proximité de l'Espagne fait que j'apprécie de plus en plus.
2: Alors, à votre carte, il y a les tapas, il y a les plats un peu grand-mère dont parlait Nicolas ?
3: C'est ça, les parias de poisson, le poulpe. Après j'ai apporté une petite variante avec une cuisine un peu d'au-delà, c'est le tigre qui pleure. Donc c'est une viande marinée plutôt asiatique, donc avec tout un tas d'assortiments dedans et ça apporte un peu quelque chose. Moi je préfère privilégier le goût et j'ai fait un point d'honneur à faire toutes mes sauces moi-même. Je fais tout maison. Donc voilà, maintenant vous voyez le fromage s'est bien diffus sur toute la tartine. Donc voilà, mon premier tapas que je vous propose ce midi. Donc là on passe sur la deuxième tapas que je vais vous proposer. Donc je reste toujours sur le pain cristal que je fais toujours bien sûr toaster au préalable. Là-dessus je vais apposer une sauce chimichurri, donc d'Amérique latine, hein, très herbacée. Je reste sur du manchego parce que j'adore ce fromage. Donc une petite tranche de manchego auquel je vais venir mettre quelques morceaux de tentacules de poulpe snackés et finir avec, pour un peu de gourmandise, une confiture de poivron.
2: Et c'est pas fini ?
3: Non, je vais vous en présenter un troisième. Donc je vais rester dans la gamme catalane. Pulpe de tomate, un peu de poivron grillé en lanière. Et quelques boquerons par-dessus. Bonne dégustation.
0: Merci beaucoup Virginie Sinclair. Avant votre horoscope, Pierre Demar, je pense à vous.

0: d'avoir choisi ici Roussillon. Très bon réveil. C'est vendredi le 21 août, un vendredi agréable pour les béliers. La suite de votre horoscope à suivre.
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0: C'est l'heure de votre horoscope avec Catherine Viguier et on va de l'avant aujourd'hui, Catherine.
4: En réfléchissant avant. Bélier, un vendredi agréable qui vous porte, vous transporte, où que vous soyez. Taureau, une rencontre se produit, une personne suscite votre admiration ou votre tendresse. Gémeaux, c'est un été particulier au cours duquel vous faites le point comme amoureux ou célibataire. Cancer, soignez-vous si vous avez mal. Avec Mars dans votre signe, vous prenez les choses en main. Lion, super vendredi, profitez de vos sorties, d'un spectacle ou d'un lien qui vous rassure. Vierge, alors c'est un peu agité, mais vous devriez pouvoir maîtriser toutes les perturbations de ce jour. Balance, quelle jolie journée faite de discussions, de voyages et d'enrichissement de vos connaissances. Scorpion, vous changez votre manière de consommer et gagner votre vie prend un nouveau sens à vos yeux. Sagittaire, vous avez le premier rôle et malgré ce succès, en vous subsistent beaucoup d'interrogations. Capricorne, acceptez de travailler en équipe, cela vous aidera dans tous vos projets. Verseau, profitez de chaque minute de ce jour, vous vivrez de très bons moments. Poisson, alors si vous êtes en congé, difficile d'en profiter pleinement, vous avez mille idées en tête, y compris côté travail. Et pour nous tous, on s'invente un rêve et on décide de passer à l'acte.
0: Merci beaucoup Catherine Viguier, votre horoscope à retrouver sur www.ici.fr.
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0: L'actu aujourd'hui dans les PO, ce sont les hectares de vignes touchés par la grêle avant-hier soir, Augustin.
5: Oui, après la sécheresse, la grêle, mercredi 21h, des grelons gros comme une balle de ping-pong sont tombés en Salanque. Un sinistre très localisé, mais important en termes de dégâts, jusque 20% des raisins par terre sur certaines parcelles. Les routes sont chargées aujourd'hui. Attention notamment sur l'A9, classée rouge dans le sens retour. Dans un instant, reportage dans le centre de contrôle de Vinci Autoroute qui surveille le trafic. Mais d'abord, on fait le tour de l'actualité avec vous, Cyril Ardo.
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6: La préfecture de la Haute-Corse appelle les habitants à rester chez eux. Météo France a placé toute l'île en vigilance orange aux orages. Par endroits, l'équivalent d'un mois de pluie est attendu avec des rafales de vent jusqu'à 150 km/h. Les activités de plein air sont interdites. Le Var et les Alpes-Maritimes sont en vigilance orange aux orages et pour pluie, inondation. Prudence si vous êtes sur le littoral de Nouvelle-Aquitaine. L'alerte reste maximale face aux baïnes dans les Pyrénées-Atlantiques, les Landes, la Gironde et la Charente-Maritime. Du monde sur la route, avant-dernier week-end de l'été, une France coupée en deux pour les retours, du rouge au sud, de l'orange au nord. Pour les départs, tout l'ouest du pays est en orange. Le rétropédalage du gouvernement sur les franchises médicales, au moins pour un temps. Il y a un peu moins d'un mois, l'exécutif avait annoncé le doublement de 100 à 200 euros par an du montant maximum des franchises que l'on paye sur les médicaments, les actes paramédicaux, les transports ou les consultations médicale, mesure qui avait provoqué la colère notamment d'associations de patients. L'ouverture de la chasse au gibier d'eau aujourd'hui dans toute la France, la Ligue de protection des oiseaux demande au gouvernement un report d'un mois afin de préserver les populations déjà affaiblies par les sécheresses. Et puis le retour de la Ligue 1, fin des vacances pour les footballeurs. Ce soir à 20h45, coup d'envoi de Marseille-Strasbourg. Dans le viseur, une nouvelle fois de toutes les équipes, le PSG évidemment qui tentera de décrocher cette année un 15e titre de champion.
5: Merci Cyril Ardo, on vous retrouve à 7h30. Comment réguler le trafic sur l'autoroute? Aujourd'hui et jusqu'à la fin du week-end, les routes seront surchargées. Notre département et tout le sud de la France sont classés rouges dans le sens des retours. Évitez surtout de prendre la 9 cet après-midi pour ce gros week-end de chassé croisé, Vinci Autoroute est sur tous les fronts. Mesure du trafic en temps réel, régulation. Estelle Romer, vous êtes allée au cœur de cette grande machine, le centre de contrôle de Vinci à Narbonne.
7: Dans la salle de contrôle, trois régulateurs surveillent 400 km d'autoroute 24 heures sur 24, reliés aux autorités et patrouilleurs.
8: Oui, je t'écoute.
7: C'est le cas d'Wilfried.
9: Là, je surveille l'évolution du bouchon dans les bretelles de Montpellier.
7: Derrière son écran, les retours des caméras, mais aussi des capteurs installés partout sur l'autoroute.
9: Intégrés dans la roue, quand les véhicules passent dessus, en fait, ça compte le nombre de véhicules qui passent. Et quand c'est noir, comme ici, par exemple, vous voyez, c'est qu'on est vraiment sur du bouchon.
7: Toutes les 6 minutes, un résultat.
9: On est à 2300 véhicules. Donc au moins, si on peut avertir, au moins prévenir les usagers sur les panneaux.
7: Pour une 3 voies comme la 9, au-delà de 3600 voitures par heure, les équipes savent qu'il faut ralentir la vitesse, explique Maude Bonnet, l'assistante au PC Sécurité.
10: On va retarder la formation de cette congestion. On va passer à 110. On peut même descendre jusqu'à du 90. Hein.
7: Cet outil bien utile existe depuis des années, mais a ses limites.
10: Ça permet de repousser la congestion, mais pour autant, ça ne l'enlèvera pas, puisque je peux vous assurer que voilà, il y a du trafic très noir annoncé encore ce week-end, il y a du monde qui va revenir. Si les trafics est dense sur 3 voies, je sais que ça congestionnera.
7: Le suivi reste essentiel vu le trafic dans la région cet été, où certaines zones ont bien dépassé les 5000 voitures par heure.
5: Aujourd'hui, c'est vraiment la journée la plus intense en termes de trafic. À partir de demain, les routes des Pyrénées-Orientales et de la moitié sud sont classées en jaune.
0: L'info dans les PO, c'est aussi le début du défilé surréaliste ce soir à Perpignan.
5: Et 3e édition cette année, et l'événement se développe une soirée supplémentaire, aujourd'hui donc, en plus du défilé à proprement parler demain. Ce soir, à partir de 21h30, retrouvez des spectacles de danse, de musique, des performances dans plusieurs lieux du centre-ville. Demain, pour le défilé, le centre-ville de Perpignan sera bouclé entre 19h et minuit. On fait le point sur les infos pratiques dans le journal de 7h.
0: Et à 6h34, un point sur la météo, et ça fait du bien, hein. C'est vrai qu'on a un petit retour de la fraîcheur ce matin, 20 degrés là en sortant de la maison, c'est quand même assez agréable. Alors, il y aura du vent aujourd'hui, 45 km/h de tramontane en plein du Roussillon, 60 sur les Fenouillettes, 70 du côté de Cerbère. Alors dans le ciel, c'est plutôt ensoleillé ce matin avec des nuages, du littoral au Conflent, des averses aussi possibles de Prades jusqu'en Cerdagne-Cap-Cyr. Et puis là, tout de suite, à 6h34, les températures, c'est grâce à vous, chers amis. Je vous lis sur le Facebook. Là, tout de suite, on a Corinne à Cerbère. Bonjour. Il fait 21 degrés, partiellement nuageux avec de la tramontane. Ouais, ça va souffler, hein. Je viens de vous le dire, jusqu'à 70 km/h, ma chère Corinne, sur Codiès de Fenouillède. 28 degrés chez Sandra. On a aussi, voyons voir Daniel, qui est à Cabestany. Il fait 21 degrés aussi, puis 21 degrés à Serré. C'est bien, hein. On est sur du 21 degrés. Je jette un coup d'œil rapide au WhatsApp. Voilà, non, c'est bon. Allez, on est bon sur les messages. N'hésitez pas à nous écrire au WhatsApp. 04 68 35 5000. Ça va donner quoi cet après-midi? Des averses possibles, tiens, aussi, hein, sur le Val-Espire, la Côte-Vermeille. Et puis ce week-end, ça sera plutôt correct. Hein. Samedi, demain, ensoleillé, jusqu'à 30 degrés, sans vent. Dimanche, des orages possibles en Conflent, en montagne, soleil et nuages ailleurs. 29 degrés, ça sera la maximale dimanche.
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0: On va aller prendre le bain avec Louise L'Empire. On va découvrir qui est Anita Conti. Mais pour l'heure, à 6h35, chacun fait ce qui lui plaît avec Chagrin d'amour.

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0: Chacun fait ce qui lui plaît. Qu'est-ce que vous allez faire, tiens, ce week-end qui vous plaît? Vous pouvez me le dire, vous pouvez m'envoyer un message vocal même au 04 68 35 5000 via l'application WhatsApp. Je me ferai un plaisir de me faire votre relais. D'ailleurs, sur le WhatsApp, on a Nathalie là qui nous dit 19 à Ria, le ciel est clair et pour le moment, pas de vent. Bisous et bon vendredi. Bisous Nathalie, bon vendredi.
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0: Bonjour, c'est un plaisir de vous accompagner. Plouf, à cette heure-ci, hein, 6h40, c'est l'heure du bain avec Louise Lempire qui répond aux questions de vos enfants. Plein de questions qu'ils se posent sur la mer. Bonjour Louise.
3: C'est qui Anita Conti?
4: C'est la dame de la mer, la première femme à embarquer pour des expéditions scientifiques.
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4: Louise Lempire. Anita Conti est née en 1899. La légende dit qu'alors qu'elle était encore un bébé, son père l'aurait fait plonger en pleine mer tout près de l'Orient, en Bretagne. Et qu'après ça, elle a toujours aimé l'océan. C'était une pionnière de l'océanographie. Elle a été la première femme à embarquer sur des bateaux pour des missions scientifiques. Elle embarque sur des chalutiers pour étudier les fonds marins et apprendre à mieux les préserver, dessine des cartes de pêche, dissèque des poissons et étudie les courants de l'eau et la température de la mer. Nous sommes en 1914 quand elle part sur sa première expédition. Et ensuite, elle fait le tour du monde. Dunkerque, Canada, Guinée, Afrique de l'Ouest, Anita Conti a navigué jusqu'à ses 85 ans. Appareil photo et carnet en main, elle note tout. Elle récupère des échantillons et commence même à parler de la surpêche et de la pollution. Elle était écolo, Anita Conti. Mais à l'époque, l'écologie, c'est pas trop à la mode. On n'y croit pas trop. Et les femmes scientifiques non plus, c'est pas trop à la mode. Alors une femme qui parle d'environnement, ce n'est pas très bien perçu. Et celle que l'on surnomme encore aujourd'hui la Dame de la Mer a été oubliée de l'histoire.
3: Est-ce qu'elle a déjà rencontré le commandant Cousteau ?
4: Ils étaient amis, ils ont travaillé ensemble et ce sont les expéditions d'Anita Conti qui ont inspiré le commandant Cousteau à prendre le large. Anita Conti est morte à 98 ans à Douarnenez, dans le Finistère, en laissant derrière elle des dizaines de livres, des milliers d'archives et 60 000 photos de la mer, des marins et de toutes ses recherches. 60 000 photos, il y a 80 000 places dans le Stade de France. Alors c'est un peu comme si la Dame de la Mer avait rempli entièrement le Stade de France d'archives précieuses.
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0: Ah ben c'est un grand merci, Louise Lempire. Je ne connaissais pas Anita Conti et c'est bien dommage. 6h42 dans un instant, si vous avez un chat et que le détartrage, c'est une galère, restez par ici, notre vétérinaire arrive.
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0: Bonjour, 6h43, on parle aujourd'hui d'un sujet qui concerne la bouche de nos chats et surtout ce qui s'y accumule, le tartre. Pour nous en parler, notre vétérinaire, le docteur Pierre Fabin, est avec nous. Alors, comment on sait si notre chat a besoin d'un détartrage ?
9: Le problème, c'est que les chats sont très forts pour cacher qu'ils ont mal. Donc vous pouvez ne vous douter de rien jusqu'au jour où ils commencent à manger moins ou à trier ses croquettes. Ce qui doit vous alerter, une haleine qui sent le vieux fromage, des gencives un peu rouges, des dents jaunes, ou même carrément du tartre brun qui recouvre ses molaires. N'hésitez pas à lui soulever la babine pour regarder. Et si votre vétérinaire confirme que c'est bien un souci dentaire, la solution, c'est le détartrage. Mais attention, ça n'a rien à voir avec ce qu'on fait chez le dentiste humain, parce que non, votre chat ne va pas sagement ouvrir ouvrir la bouche sur commande. Le détartrage chez le chat, ça se fait sous anesthésie générale. Sous anesthésie, on peut bien inspecter toute la bouche, vérifier l'état des dents et surtout retirer le tartre en profond à l'aide d'un petit appareil à ultrasons.
0: Est-ce qu'on retire des dents parfois ?
9: Et oui, et plus souvent qu'on ne le croit. Le tartre, ce n'est pas juste un souci esthétique ou d'haleine. Ça crée une inflammation des gencives qui peut devenir très douloureuse. Et parfois, la dent est déjà tellement abîmée qu'il n'y a pas d'autre choix que de l'extraire. C'est un peu la double peine. La dent est morte, elle fait mal et elle empêche votre chat de bien manger. Donc, autant la retirer pendant qu'on a votre chat endormi, avec une bonne gestion de la douleur derrière, évidemment. Et on peut aussi en profiter pour faire un vrai bilan bucco-dentaire. Parfois des radiodentaires, surtout chez les chats âgés ou ceux qui ont des problèmes de gingivite chronique.
0: Une fois que c'est fait, comment éviter que le tartre revienne ?
9: Alors là, c'est un sujet un peu sensible, parce que brosser les dents d'un chat, c'est un sport de combat. Et pourtant, c'est la solution idéale, avec une brosse à dents spéciale sous forme de doigtier et un dentifrice adapté aux animaux. Pour les chats qui se laissent faire, c'est génial. Pour les autres, il existe des solutions complémentaires, croquettes spécifiques, lamelles à mâcher, poudre à ajouter dans l'eau ou à l'alimentation. Rien n'est parfait, mais c'est mieux que rien.
0: Merci beaucoup, docteur. 6h45. Por qué te vas? Mais non, restez, Jeannette, sur Ici Roussillon. Juste avant de parler des 3 plus, de vous les faire écouter, même ces messages vocaux que vous nous envoyez, j'en ai fait une sélection, il y en aura 3 ce matin.

0: Le petit riff de guitare jusqu'à la fin pour que t'aies Jeannette. Un petit coucou sur les réseaux sociaux. Vous êtes mignons, vous m'écrivez, j'adore vous lire. On a David qui est à Mias, 21 degrés, bonne émission. Merci David, c'est gentil. Bon petit déjeuner peut-être à cette heure-ci ou bon travail si vous y êtes déjà. Monique qui nous dit pour moi week-end rando yoga à Bahia Stavi. Mais c'est génial ça. Alors rando yoga, mais moi je valide à 1000%. Je suis pas souple, je valide au moins la rando. Merci beaucoup pour ces petits messages sur le WhatsApp 0468 35 5000. Allez-y, foncez. Et sur le Facebook, le joli post météo avec une très belle photo signée Camille Villaplana nous l'a envoyé hier dans les commentaires. On a Muriel à Saleil, elle nous dit qu'il fait 21 degrés avec un ciel nuageux. Il a plu hier soir et dans la nuit, effectivement. Monique à Bourg-Madame, 15 degrés. Allez, il est l'heure de parler de vos messages vocaux, ceux que vous nous envoyez au quotidien au 04 68 35 5000 sur l'application WhatsApp. Nous, alors, on les diffuse toute la journée, aux demi-heures de chaque heure. On appelle ça des ICI Express. Ça nous permet de vous laisser la parole. C'est vous qui annoncez les événements à côté de chez vous. Et puis moi, le matin, dans les 3 plus, j'en fais une petite sélection. Alors, celui-là, c'est vrai que je vous le passe de temps en temps parce que ça approche et que j'adore le concept.
1: L'élection de la super mamie Hautes-Pyrénées-Orientales se tiendra le dimanche 20 septembre. Si vous êtes une super mamie, si vous connaissez une super mamie ou si ta mamie est super et que tu as envie de la mettre à l'honneur à cette occasion, eh bien, plus d'hésitation, il faut vite l'inscrire. Alors, l'inscription est gratuite en vous connectant sur la page Facebook Super Mamie.
0: Merci, j'adore les mamies, merci Fabienne. Et puis notre animateur star, vedette, bon, j'irai pas jusqu'à dire le meilleur chanteur en catalan, mais quand même, je le pense peut-être un peu.
2: Bon dia tout homme, attention, grand concert ce 22 août au Théâtre des Verdures de Saint-André, avec Julio León et toute son équipe. On vous y attend, nombreuses et nombreux, pour venir profiter de toutes ces chansons en catalan. Ça se passe ce 22 août au Théâtre des Verdures de Saint-André.
0: Merci beaucoup, Julio León. Vous l'avez reconnu, bah oui. Et puis, on termine avec du cinéma en plein air.
3: Le 22 août à Pasiols, festival ciné-rencontre. Toute la journée, en salle climatisée pour petits et grands, projections, animations, débats en présence de réalisateurs, courts-métrages, films et ateliers mash-up. En soirée, repas rencontre et ciné plein air. Ciné pour tous, tarif réduit.
0: Merci beaucoup, c'est très chouette de vous écouter, ça nous donne des petites idées, ça sera du côté de Yo. Demain, merci et à vous, vous continuez à nous envoyer vos messages vocaux, n'hésitez pas, il y a des événements toute l'année en pays catalan, ça c'est chouette. Même si vous êtes dans l'Aude, n'hésitez pas, ça nous fait plaisir. 04 68 35 5000, un joli message vocal, une vingtaine de secondes avec le sourire, du dynamisme, et puis nous, on s'occupe du reste. C'est ok pour vous? Allez, c'est parfait. Le soleil donne, Laurent Voulzy va nous donner 29 degrés au maximum aujourd'hui. Ça fait du bien. Ça fait quand même 10-12 degrés de moins que la semaine dernière. Il est 6h50, bon café, bonne biscotte.

0: De la douceur dans les oreilles avec Laurent Voulzy, Le Soleil Donne sur ICI Roussillon. À suivre vos informations juste à côté de chez vous, l'actu locale, ça sera dans 3 minutes. Avant ça, de l'humour en tube avec Fred Ballard qui vous propose ce matin au menu Vincent Dedienne et Nawel Madani. Et puis surtout ce sujet, comment survivre à une rupture amoureuse, le tout en humour bien sûr.
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0: L'amour ne rime pas toujours avec toujours. Alors, pour nous aider à survivre à une rupture amoureuse estivale, Fred Ballard a réuni quelques experts dans l'humour en tube sur ICI Roussillon et quelques signes avant-coureurs aussi.
6: C'est un sketch très court que j'ai écrit un jour où j'étais très pressé. Chérie, faut que je te trompe, faut que je te parle. Merde, voilà.
7: Ah oui, certains lapsus sont révélateurs d'une relation qui part en cacahuète. Alors pour nous aider à ne pas sombrer dans un profond désespoir, Vincent Dedienne a tout prévu.
8: J'ai une technique pour être heureux, elle vaut ce qu'elle vaut, mais enfin je vous la donne quand même, elle est assez chasse spleen. Je mange un bon coq au vin, voilà. Et moi mon petit truc à moi, c'est que j'enlève le coq, voilà. Que je donne à mon chat, justement. Comme ça mon chat est obèse, mais heureux de vivre avec un type qui vit seul avec son chat, bien.
7: Voilà, quand l'humour absurde et surréaliste vient au secours des cœurs brisés, eh ben ça peut aider ou pas. Encore faut-il avoir un chat, un coq et aimer le vin, avec modération, hein, toujours. Mais sinon, pour se consoler d'un chagrin d'amour, il suffit de se dire que même les stars se font larguer. Ça aide ou pas.
9: Beyoncé, elle a pas notre vie. Dans son clip, elle se fait larguer. Vous l'avez vu, elle est au top. He broke my heart. Elle s'est fait larguer, elle fait des chorégraphies. Même sa larme, elle fait un cœur. Toi, dans la vraie vie, quand tu te fais larguer, t'es en survette. T'as tellement pleuré que t'as les yeux de Gollum. Et toi, c'est pas ta larme, mais ta morve qui fait un cœur. Reviens, bébé, reviens.
7: Oui, on a bien l'image, hein, avec la bulle en forme de cœur qui pend sur la narine gauche. C'est pas ce jour-là qu'on va retrouver l'âme sœur, mais suivons les préceptes de notre love coach, Nawel Madani. Si l'amour cesse un jour, l'humour, lui, dure toujours. Donc, un coq au vin, une bulle de morve, un fou rire, et ça repart.
0: Merci beaucoup Fred Ballard, on se marre tous les jours au quotidien avec vous. Petite info, tiens, vous qui allez peut-être vous dépêcher pour chercher un proche à la gare de Perpignan, vous l'attendez, il arrive de Paris, Austerlitz en train de nuit, 40 minutes de retard annoncé hein, suite à un train en panne entre Paris et Lyon, 40 minutes donc pour le 8h28.
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0: Merci d'avoir choisi ICI Roussillon, pays catalan. Il est 7h.
10: 7h.
0: Et à 7h, les infos à côté de chez vous. Avec vous, Augustin Ourlier, et un nouveau coup de massue pour les producteurs en Salanque.
11: Oui, ils avaient déjà subi la sécheresse, place à la grêle. Avant-hier soir, des orages très impressionnants ont frappé le nord de notre département en Salanque. Des grêlons de plusieurs centimètres sont tombés. Cyril Duval est maraîcher à Rivesaltes. La grêle a ravagé une partie de sa production, plusieurs hectares de pêchiers et d'amandiers. Il commence à mesurer l'étendue des dégâts dépités.
12: On a eu des impacts sur des pêches qui étaient prêtes à cueillir, hein, qui ont été marquées par les grêlons.
13: 50% des fruits touchés sur ceux qui restaient à cueillir.
12: 3 tonnes, 4 tonnes, donc il y a au moins la moitié qui est impactée. Quoi.
13: Sur les amandes, je pense que les grêlons plus le vent ont fait tomber les amandes avant qu'on les récolte. Normalement, je devais cueillir autour de 6 tonnes d'amandes. À vue d'œil, j'ai autour de... près de la moitié de la récolte qui est par terre. Là, c'est la première fois qu'on a eu une grêle comme ça et des conséquences aussi importantes. Et surtout, on a aussi les conséquences de la canicule parce qu'on fait aussi du maraîchage. On a eu une saison de production de tomates pas terrible. Le tout cumulé, ça commence à faire, oui, beaucoup.
11: Cyril Duval, maraîcher à Rivesaltes. La grêle a aussi touché les vignobles. Jusque 20% des raisins sont par terre sur certaines parcelles. Retrouvez le témoignage d'un viticulteur sur notre site internet. 150 extincteurs rouges découverts par terre, dans la nature, à Perpignan. Certains même jetés dans un canal d'irrigation secteur Jardin Saint-Jacques. La police municipale a identifié l'entreprise responsable de cette pollution qui a reconnu les faits. Son dirigeant devra remettre le site en état, payer 15 000 euros d'amende. Les images de ce dépôt sauvage à retrouver sur notre site.
0: Et dernier gros week-end de chassés croisés sur les routes.
11: Oui, aujourd'hui, toute la moitié sud de la France est en rouge dans le sens des retours. Évitez au maximum la 9 cet après-midi, surtout entre le Pertus et Montpellier. Sur cette autoroute, les équipes de Vinci sont sur tous les fronts. Surveillance 24 heures sur 24, régulation de la vitesse en fonction du trafic. Et depuis quelques années, en plus des routes surchargées, des accidents, les patrouilleurs font face à un autre fléau, les incendies. Laurent Noé, responsable service client Vinci Autoroute en Languedoc-Roussillon.
10: L'autoroute, c'est un peu une vieille dame qui est sous monitoring. Donc on est en capacité à tout moment de la journée, de la nuit, que ce soit l'été ou l'hiver, de prendre son pouls notamment et de savoir si des congestions se forment. Et on a évidemment un historique de plus de 50 ans. Et on peut vous dire que c'était un été, ou c'est un été 2026 qui ressemble à tous les autres, avec des congestions, des accidents, mais aussi de plus en plus d'incendies. Jusqu'ici, on a déploré à peu près une soixantaine de départs de feu. Alors, dans les départs de feu, on classe tout, hein. Ça peut être un véhicule qui prend feu ou un mégot qui met le feu à la végétation et qui est immédiatement éteint. C'est une des constantes du réseau routier et autoroutier français. Il faut qu'on adapte tous nos process, qu'on adapte peut-être aussi l'infrastructure demain, hein, pour qu'elle puisse faire face à tous les défis environnementaux qui nous attendent dans les décennies à venir.
11: Vinci prévoit des bouchons sur l'A9 au moins jusque fin septembre. À noter qu'à partir de demain, les routes des Pyrénées-Orientales sont classées en jaune. Pour les incendies, la situation ne va pas s'améliorer avec les années. À la fin du siècle, la surface brûlée chaque année en Europe pourrait augmenter de 40% dans le scénario le plus optimiste. C'est ce que montre une étude d'un institut en Allemagne. L'ampleur, les dégâts de ces feux dépendront de notre réaction face au réchauffement climatique. Depuis le début de l'été, presque 120 000 hectares ont été parcourus par les flammes. Portée Puymarens, au cœur d'une tempête politico-médiatique, c'était il y a un an. Le 21 août 2025, le gérant d'un parc à Tyroliennes refuse l'entrée de son site à un groupe de 150 jeunes vacanciers israéliens âgés de 8 à 16 ans. Le soupçon d'un geste antisémite enflamme les réseaux sociaux. L'affaire devient nationale vu le contexte tendu au Proche-Orient. L'instruction, le gérant avait été placé en garde à vue. L'instruction est sur le point de se terminer pour savoir si oui ou non il sera devant le tribunal correctionnel.
0: Et le défilé surréaliste, ça commence ce soir à Perpignan.
11: Spectacle, danse, musique, cortège de grandes marionnettes, des châssiers. Troisième édition de cet événement qui rend hommage à l'artiste catalan Salvador Dali et à son voyage triomphal entre Serré et Perpignan en 1965. Et cette année, il n'y a pas une soirée de festivités, mais deux, Suzanne Chaudjahi.
14: Ça démarre ce soir à 21h30 avec des spectacles de danse, de musique ou de théâtre dans plusieurs lieux du centre-ville, au Castillet, place Gambetta, place de la République, quai Vauban, place de la Loge ou place Arago. Et demain à 21h30 également, le grand défilé surréaliste avec 150 artistes, des grandes marionnettes, des musiciens, danseurs, échassiers, acrobates et même des peintres. Vous pourrez voir 7 chars différents, dont un de plus de 13 mètres de long et 12 mètres de hauteur.
11: Et attention, toute cette animation, ça crée beaucoup de perturbations au niveau des voitures sur le centre-ville.
14: Oui, surtout demain soir. Pour le grand défilé, circulation interdite de 19h à minuit, cours Lazare-Escargel, mais aussi avenue de Grande-Bretagne, avenue du Maréchal Leclerc, place de Catalogne, place Jean Peyrat, quai de l'Âtre de Tassigny et place Arago. Le stationnement sera aussi interdit dans certains de ces secteurs. Et pour vous faciliter la tâche, garez-vous au parc des expositions. Sankeo met en place des navettes gratuites entre 20h30 et 23h30. Un bus toutes les 10 minutes entre le parc des expos et le Castillet.
11: La première partie de ce défilé surréaliste, c'est ce soir à partir de 21h30, des spectacles dans plusieurs lieux du centre-ville. Lors des précédentes éditions, ces défilés avaient rassemblé 20 000 personnes à Perpignan. Kylian Jornet, la légende espagnole de la course en montagne, ne participera pas à l'UTMB, l'Ultra Trail du Mont Blanc cette année. C'est la course en montagne la plus prestigieuse au monde. Le sportif de 38 ans est blessé au genou. L'entraîneur des Dragons catalans, John Cartwright, reste jusqu'en 2028. L'Australien Américain a prolongé pour 2 saisons. John Cartwright est arrivé en mai après une longue période d'instabilité dans le staff des Dragons. L'USAP a tenu hier sa traditionnelle soirée des abonnés devant 1 millier de personnes. Présentation des effectifs, des maillots. Pour la première fois cette année, le taux de réabonnement est proche des 100%. L'USAP qui commence sa saison le 5 septembre au Stade français.
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11: La météo, il va faire un peu plus beau aujourd'hui par rapport à hier ?
0: Ouais, un peu plus beau et un peu plus frais aussi, ça va faire du bien. On commence ce matin avec le vent, tiens, pourquoi pas, 45 km/h de tramontante prévue en plein du Roussillon, entre 60 et 70 sur les Fenouillèdes et sur Cerbère. Dans le ciel ce matin, plutôt ensoleillé avec des nuages du littoral jusqu'au Conflent. Des averses possibles de Prades jusqu'en Cerdagne, Cap-Cyr. Ça sera pas énorme, ça sera moins fort qu'hier soir, mais quand même, ça pourrait tomber. Et tant mieux, on en a bien besoin. Quel temps fait-il ce matin chez vous dans le jardin? Vous me le dites sur le Facebook ici Roussillon et le poste météo. Bonjour Jean-Marc. Jean-Marc, vous habitez à Bages, ciel couvert. Le petit vent qui fait du bien, 21 degrés. Didier à Argelès-sur-Mer. Salut Didier, 22 degrés. On a chez Monique à Cléra, 20 degrés, nuageux. Elle dit on a bien dormi hier soir. Bah oui, c'est clair que là, il suffit d'ouvrir les fenêtres, hein. La nuit, ça fait du bien, plus besoin de clim. Et Mireille, alors là, Mireille, c'est le plaid et la petite veste. Hein. Un Mireille, aux angles, 11 degrés, ça fait du bien avec la pluie cet après-midi. Alternance entre soleil, petits nuages, voire même gros nuages en montagne et des averses possibles sur le Val-Espire et la Côte-Vermeille. Alors ce week-end, à quoi ça va ressembler? Eh bien, joli samedi, hein. Demain, c'est ensoleillé sur tout le département, 30 degrés, pas de vent en prévision. Dimanche, des orages, par contre, là, ça sera possible en Conflent ainsi qu'en montagne, soleil, nuages, 29 degrés pour la maximale dimanche, c'est vraiment plutôt pas mal. Je vous l'ai dit, mais je vous le redis, on ne sait jamais, il y a un retard qui est estimé à 40 minutes sur l'intercité train de nuit en provenance de Paris-Austerlitz. En gare de Perpignan, au lieu d'arriver à 8h28, il arrivera à 9h08, 40 minutes de retard à peu près. Puis je jette rapidement aussi un coup d'œil sur le réseau routier. Oui, c'est bien ce qui me semblait. À 7h08 en vacances pour l'instant à Perpignan et ses alentours, ça roule bien.
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0: Merci d'avoir choisi ici Roussillon pour vous réveiller. La première radio locale des Pyrénées-Orientales, juste à côté de chez vous. Dans un instant, Mon œil dans le projecteur avec Gérald Deroux. Pour l'heure, on se fait plaisir avec Alain Bachung. C'est Gabi, oh Gabi, 7h09. Bon réveil.

0: Un petit Alain Bachon, que ça fait toujours du bien. Vendredi 21 août, bonjour à vous toutes et tous. Bonjour, bonjour Lydie, qui est en studio et qui va vous accueillir dans un instant parce qu'on va jouer ensemble au coq à l'âne. Bonjour aussi à Sylvain, le super technicien, magnifique réalisateur qui envoie les musiques pour vous faire plaisir tout le matin. Dans un instant, c'est Mon œil dans le projecteur avec Gérald Roux à l'affiche ce matin, la méga tournée d'Orelsan cet automne.
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0: Dans cette dernière partie de l'été, on regarde ce qui nous attend d'ici la fin de l'année avec Gérald Roux, Mon œil dans le projecteur. Ce matin, cap sur le mois de décembre avec les concerts d'Orelsan à Paris.
8: 15 concerts en 20 jours à l'Accor Arena de Bercy. Du jamais vu pour un rappeur français et même toutes catégories confondues. Orelsan va probablement égaler ou battre le record d'affluence de Jacques Higelin en septembre 1985. C'était les tout débuts de Bercy. La salle accueillait 17 000 spectateurs. Aujourd'hui, Orelsan peut compter sur une capacité de 20 000 places. En fait, au-delà de ses dates parisiennes, autour de Noël, le rappeur normand rencontre son public partout en France comme rarement un artiste le fait. On peut dire que dans les festivals, on a assisté à un été Orelsan, en Bretagne aux Vieilles Charrues, à Belfort pour les Eurockéennes, à Aix-les-Bains, à Musilac, à La Rochelle, aux Francopholies, à Nîmes ou au festival Beauregard, dont son fief du Calvados. Et il y aura bientôt l'automne Orelsan, puisque l'artiste reprendra la route le 19 octobre pour sillonner l'Hexagone. Deux zéniths à Strasbourg, deux autres à Toulouse, trois à Caen, deux à Nantes, j'arrête là.

0: sage-femme. J'ai un enfant à élever, une famille à aimer, une grande responsabilité. Ça m'effraie, dit-il. Bref, Orelsan, il n'est plus tout seul. Il va falloir gérer, comme on dit. Gérer vie de famille et vie d'artiste. Avec ce succès, ses concerts, ce sera pas facile. Mais bon, comme il le dit aussi en ouverture de son album, tu l'as voulu, tu l'as eu, maintenant assume.
1: Eh ben voilà, merci beaucoup Gérald Roux. Dans un instant, avec le premier jeu de l'été, vous partez à Aqualand. Mais pour l'heure, un petit coup de cœur agenda, c'est ce soir à Totavel, c'est les fêtes de la Saint-Louis. Rendez-vous en début de soirée, et puis à 22h sur l'esplanade Claude Nougaro pour un grand concert avec l'orchestre Music. C'est une soirée organisée par le comité des fêtes de Totavel pour danser, pour chanter, pour profiter aussi de l'ambiance des fêtes de village en plein été. Oui, on n'est que le 21 août, on continue de faire la fête ensemble. En plus, c'est gratuit et ça, c'est chouette.
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1: Sortez les maillots, direction Aqualand Saint-Cyprien qui vous offre un passe famille, 4 personnes pour profiter d'une journée entière dans le parc aquatique. Vous allez vous régaler. Il y a des toboggans, il y a des descentes à sensations, il y a des attractions à partager à plusieurs comme The Wave par exemple. Vous êtes deux là sur la bouée, voilà, vous dévalez une grosse pente, vous remontez, ça fait comme un U, c'est assez flippant hein, quand on part, je vous le dis tout de suite. Sinon il y a des trucs un petit peu plus tranquilles comme la Congo River, moi je l'aime bien ça là. Vous voyez, après déjeuner, Vous mettez le popotin dans une bouée, puis vous laissez glisser comme ça sur une rivière. C'est très, très chouette. Bref, vous faites ce que vous voulez de votre journée. Nous, on est là pour vous offrir ce cadeau. Vous jouez du coq à l'âne. C'est un peu comme le juste prix. Il va falloir trouver où est caché ce cadeau entre le coq et l'âne. Il y a 1000 mètres, au mètre près, 04 68 35 5000.
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1: Pour là, on se fait plaisir. J'adore ce groupe des années 70. Un des groupes les plus influents d'ailleurs. Super Tramp avec Dreamer sur Ici Roussillon.

0: Le rêveur de Supertramp sur ici Roussillon.
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0: En voici un autre rêveur. Il a le temps de rêver à la retraite, Christian. Bonjour.
2: Et bonjour.
0: Vous êtes bien matinal?
2: Oui, je me lève tôt.
0: Oh ben oui. Hein, faut profiter. La vie appartient à ceux qui se lèvent tôt. L'avenir.
2: Voilà.
0: Bon, à la retraite, vous êtes retraité. Moi, je dis, vous êtes en Saint-Charlien. Hein, vous étiez dans les fruits et légumes à l'époque. Et puis à la retraite, qu'est-ce qu'on fait de beau?
2: Oui, ben, on a de quoi s'occuper, un peu de jardinage, du bricolage, des balades, et voilà.
0: Le bonheur sont dans les et dans les choses simples, voilà. Quelque part. Ben oui, tout à fait.
2: Oui.
0: Mais bien sûr. Bon, Christian, ça serait chouette d'aller à Koualand en famille, peut-être.
2: Ah oui, surtout ma fille, avec mes belles filles et ma petite fille.
0: Ah ben voilà. Allez, un passe pour 4 personnes, histoire d'aller se faire plaisir à Aqualand, le temple de la glisse, du côté de Saint-Cyprien, du coq à l'âne 1000 mètres, et quelque part, au mètre près, on a caché ce cadeau. À vous de le trouver, je vous laisse 30 secondes, je vous aide avec ses plus et moins. Vous êtes prêts?
2: Allez, je suis prêt.
0: Top.
2: Allez, 500.
0: C'est plus.
2: 600.
0: C'est plus.
2: 700.
0: C'est moins.
2: 650.
0: C'est moins.
2: 640.
0: C'est moins.
2: 630.
0: Moins.
2: 620.
0: Moins.
2: 610.
0: Moins.
2: 605.
0: Moins.
2: 604.
0: C'est moins.
2: 603.
0: C'est gagné. Bravo Christian, 603, c'était le chiffre du jour. Bravo.
2: Allez,
0: direction Aqualand pour vous et votre belle famille. Merci beaucoup pour votre fidélité, Christian. Je vous laisse avec cette question. Quelle est la première radio locale du pays catalan?
2: Ah, ici aussi, bien sûr.
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0: Vous êtes très chouette. Merci beaucoup, Christian. Sans contrefaçon, Mylène Farmer sur ici Roussillon et bientôt les infos à côté.

0: Je suis un garçon sans contrefaçon, Mylène Farmer, vos infos très vite.
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0: Merci d'avoir choisi ICI Roussillon juste après les informations et la météo. Vous allez voir, on va jouer ensemble. C'est vraiment directement après. Et si vous avez besoin de détente, restez par là puisque vous partirez du côté de Caliceo. Et puis pour la météo, vous n'hésitez pas. Hein, le WhatsApp et le Facebook ICI Roussillon pour commenter le temps qu'il fait chez vous. L'info dans les PO, c'est le début de la fête ce soir à Perpignan. Le défilé sur Réaliste Augustin.
6: Oui, cette année, troisième édition, l'événement se développe en plus du défilé à proprement parler. Samedi, ce soir, retrouver des spectacles, des performances dans plusieurs lieux du centre-ville. Aujourd'hui, pas de restrictions de circulation, mais demain, une bonne partie du centre sera bouclée. Vous pourrez vous garer au parc des expositions. Toutes les infos pratiques sont sur notre site internet. En Salanque, des hectares de culture ravagés par la grêle, mais d'abord, on fait le tour de l'actualité avec vous, Cyril Ardo-Redon.
7: Près de 1400 personnes qui séjournent dans des campings mis à l'abri en Haute-Corse. Des vols au départ d'Ajaccio et de Bastia annulés. Les activités de pleine nature interdites. 1000 foyers privés d'électricité. La Corse est placée en vigilance orange aux orages par Météo France. Le Var et les Alpes-Maritimes sont en vigilance orange aux orages et pour pluie inondation. Des retours compliqués pour cet avant-dernier week-end des vacances d'été. La moitié sud du pays est en rouge selon Bison Futé. C'est orange pour la moitié nord. Pour les départs, c'est orange pour toute la moitié ouest de la France. Un homme libéré de garde à vue à Nîmes dans l'enquête sur la mort d'une tiktokeuse. Un autre suspect est quant à lui toujours entendu. Le corps carbonisé de Sonia Bellina, suivi par plus de 250 000 personnes sur les réseaux, a été retrouvé il y a une semaine à Saint-Gilles, petit village du Gard. Et dans les Yvelines, près de Paris, la mairie de Bois-d'Arcy annonce avoir porté plainte après la découverte de croix gammées et de slogans nationalistes tagués sur les murs de la police municipale le week-end dernier. Les images de vidéosurveillance sont en cours d'analyse. L'ouverture de la chasse aux gibiers d'eau aujourd'hui, comme les canards ou les bécasses, des oiseaux fragilisés par la période de sécheresse, dit la Ligue de protection des oiseaux, qui demande au gouvernement le report d'un mois de cette chasse. Et puis Marseille-Strasbourg pour le premier match de cette nouvelle saison de Ligue 1, c'est du foot, qui débute aujourd'hui. Le coup d'envoi, c'est à partir de 20h45.
6: Merci Cyril Ardo-Redon, on vous retrouve à 8h30. À cause des orages impressionnants, mercredi soir en Salanque, des grêlons de plusieurs centimètres sont tombés sur des fruits en pleine maturation. À Rivesaltes, Jérôme Youbé, viticulteur, sur ses 40 hectares, 10 ont été touchés par la grêle. Alors depuis hier, le viticulteur se réorganise en urgence pour limiter les pertes, Tom Froidefond.
8: Ouais, les deux pieds dans la boue, Jérôme Youbé constate les dégâts dans son champ de vigne.
9: Entre 5 et 20% des raisins sont par terre, personne ne l'a vu arriver. Et puis nous sur le village, ça a beaucoup moins touché, donc on ne pensait pas que ça toucherait autant.
8: Et il se penche pour regarder la vigne de plus près.
9: Oui. Regardez aussi, là. Oui, là, les graines fendues. Là.
8: Mais son plus gros problème, ce sont les feuilles de vigne qui sont tombées en masse tellement la grêle a été violente.
9: Quasiment 30 à 40% des feuilles sont hachées et sont par terre. Les feuilles qui servent normalement pour faire la photosynthèse, donc s'il n'y a plus de feuilles, le raisin n'est plus alimenté. Donc forcément, la vigne va... C'est comme si on vous coupait un bras et qu'on vous dise vous faites 10 pompes, de suite c'est beaucoup plus compliqué. Quoi.
8: La faute à des très gros grêlons qui sont tombés sur sa parcelle.
9: C'est la taille à peu près d'un cochonnet quand vous jouez à la pétanque. Quoi. Ça fait à peu près entre 2 et 3 cm.
8: Pour sauver ce qui reste, Jérôme Youbet doit adapter son emploi du temps et récolter en urgence les raisins encore exploitables.
9: Donc là, il faut que dans maximum les 5 jours qui viennent, il faut que ça soit rentré en cave. Sinon, tous les grains fendus risquent de se transformer en foyer de pourriture et contaminer tout le reste de la grappe.
8: Mais conséquence sur ces récoltes, certains raisins n'auront pas le temps de se charger suffisamment en sucre. Ils pourront donc être transformés en rosé, mais pas en vin rouge.
6: Cette averse de grêle, elle a aussi touché les maraîchers, les arboriculteurs, jusque 50% de fruits perdus en une nuit sur certaines parcelles. Retrouvez toutes les infos sur notre site internet.
0: Et l'actu d'aujourd'hui, c'est aussi le dernier week-end de chasse et croisée.
6: Oui, toute la moitié sud de la France est en rouge dans le sens retour. Attention sur l'A9 entre Le Perthus et Montpellier, dans le sens vers le nord, donc vers le retour. Notamment cet après-midi, dans le journal de 8h, on vous emmène dans le centre de contrôle de Vinci Autoroute qui surveille le trafic du Perthus à Nîmes.
0: Puis météo. Bah exactement, Augustin Rouli, la météo. Vous l'avez dit, une météo en demi-teinte. Hein, on aura plutôt du soleil ce matin sur toute la partie est du département. Sur la partie ouest, on peut s'attendre à quelques petites averses, à du vent également ce matin, 45 km/h en rafale sur la plaine du Roussillon, le Conflent, le Bas-Conflent, 50 km/h, 70 km/h sur la pointe de Cerbère. Le vent cet après-midi qui se lèvera aussi sur nos montagnes, un vent pour le coup d'est avec 40 km/h. Alors quel temps il fait chez vous? Eh bien je n'ai qu'à vous lire et j'adore ce petit moment là. C'est mon moment hein, moi, c'est mon moment pépite. Je vous dis, on est ensemble hein. C'est aussi ça une radio locale. Regardez, il y a André sur le WhatsApp à Prades. Bonjour André, 18 degrés ce matin, il a plu cette nuit effectivement. Patricia, coucou, Sorède, 20 degrés. Chez Cathy à Porte d'Espagne à Perpignan, 21 degrés. Elle nous dit ciel nuageux, soleil timide, pas de vent. Oui, je confirme hein, moi depuis le studio à Perpignan, je regarde par la vitre. C'est aussi comme ça qu'on fait la météo. Il y a du nuage tout au-dessus du studio à Perpignan. Eliane, 21 degrés. Eliane, vous êtes à Terrats. Bonjour, bon réveil, bon petit déjeuner. Et merci aussi à Nicole d'avoir pris le temps de nous écrire avec une jolie photo d'Amélie Desbains qui était prise hier. Il fait 18 degrés à cette heure-ci. Cet après-midi, donc, des averses possibles également sur le pays catalan. Ça va du Val-Espire, hein, du Val-Espire serré, on en aura aussi au pied du Canigou, à Prats de Moyaux-la-Prest, on en aura aussi des petites averses en montagne et du côté du Conflent ainsi que du Bas-Conflent. Et puis pour les températures, vous compterez sur un petit 27 degrés, ouais, du côté de Perpignan, 25 à Saint-Michel-de-Yotte-Île-sur-Tête, 26 à Prades, 21 à Sayagouze ou 20 du côté de Prats de Moyaux.
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0: Edwin Collins, a girl like you, une fille comme toi. 7h36, bon réveil.

0: très sympa, c'est un Girl Like You, Edwyn Collins.
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0: Eh ben, on va poser cette question à Guillaume, qui habite à Rivesaltes. Bonjour Guillaume.
3: Bonjour.
0: Guillaume, vous êtes chauffeur.
3: Exactement.
0: Chauffeur routier.
3: Oui, tout à fait.
0: Dans un camion.
3: Oui.
0: Vous êtes dans ce camion.
3: Exactement.
0: Parfait, vous êtes à l'arrêt.
3: Oui, oui.
0: Bon. Parking. Alors, j'ai une tradition, et ce depuis bon nombre d'années maintenant, à chaque fois que j'ai à l'antenne un chauffeur routier qui est dans son camion, je lui demande de nous faire écouter son gros klaxon.
3: Ah.
0: On vous écoute.
3: Allez, c'est parti.
0: On n'entend rien. On n'entend rien, Guillaume. Ah, je suis assez déçu. On n'a pas entendu le klaxon. Quel dommage.
3: Vous n'avez pas entendu?
0: Ben non, on l'a pas entendu.
3: Ah, attendez.
0: Ah non, on l'entend pas du tout. C'est vraiment dommage. Ouais. J'espère que vous n'êtes pas à côté d'une école ou dans un quartier.
3: Non.
0: Bon, vous allez peut-être partir à Caliceo, vous et la personne de votre choix, avec un esprit libre plus. Ça veut dire quoi, ça? Ça veut dire que toute la journée, vous allez pouvoir aller, venir dans Caliceo, rentrer, sortir. Et surtout, mot d'ordre, vous relaxer. C'est pas chouette, ça?
3: Super.
0: Mais pour ça, il va falloir trouver où on a caché le cadeau. Entre le coq et l'âne, il y a 1000 mètres. C'est au mètre près. Je vous laisse 30 secondes. Je vous dis plus, je vous dis moins. Attention, c'est parti.
3: C'est 100.
0: C'est moins.
3: 400.
0: Moins.
3: 200.
0: Moins.
3: 100.
0: Moins.
3: 50.
0: C'est moins.
3: 25.
0: C'est moins.
3: 10.
0: C'est moins.
3: 5.
0: C'est moins.
3: 2.
0: C'est plus.
3: 3.
0: C'est bon. J'étais dans la dynamique du moins.
3: Allez, super.
0: Guillaume, c'est gagné. Félicitations, direction Caliceo pour vous et la personne de votre choix. Ça sera qui?
3: Ça sera mon épouse.
0: Elle va être heureuse. Vous lui dites rien, vous lui faites la surprise. Vous l'amenez le matin sans lui dire. Ok?
3: C'est ça.
0: Qu'elle prenne son maillot quand même. Ouais. À bientôt, Guillaume. Quelle est la première radio locale des Pyrénées-Orientales?
3: C'est ici Roussillon, sans aucun doute.
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0: 7h44, c'est l'heure de retrouver notre invité d'ici matin. Il s'appelle Johan Salomon. Il est le responsable de Capmer. Et pour beaucoup d'entre nous, je pense que Johan a un métier qui nous fait rêver. Il vogue sur la Méditerranée. Bonjour Johan.
6: Bonjour.
0: Capmer, on a le plaisir d'offrir depuis le début de cet été à nos auditeurs, dans du coq à l'âne, des croisières en bateau, Capmer. C'est vrai qu'on connaît la Côte Vermeille depuis la route, depuis la plage, mais grâce à vous, on redécouvre complètement la Méditerranée, Johan. Johan qui n'est plus avec nous, Johan. Oh, la tuile! Il doit être en mer, Johan. Ben oui, parce qu'avec Capmer, faut savoir qu'on peut faire des balades, la balade des trois ports, on peut voguer entre Argelès, Collioure, Port-Vendres. On peut également faire des croisières en vision sous-marine dans la baie de Polille. Et ça, c'est absolument magnifique. Est-ce qu'on a retrouvé Johan? Johan est avec nous?
6: Oui, tout à fait, excusez-moi.
0: Ça, c'est chouette. Alors, la première question que je vous posais, c'est que, effectivement, on connaît la Côte Vermeille depuis la plage, depuis la route, mais avec vous, on découvre la Côte Vermeille depuis la Méditerranée, et ça change tout.
6: Oui, tout à fait. Le regard depuis la mer, c'est vrai que ça a un regard tout particulier, et les couleurs sont vraiment magnifiques. Le paysage se découvre quand on le voit depuis la mer.
0: Comment vous êtes tombé dedans, vous, cette envie d'acheter des bateaux et de proposer toutes ces balades aux touristes et aux locaux? Qu'est-ce qui vous passionne autant?
6: C'était un peu par hasard, en fait. L'histoire, c'est qu'on est venu en vacances en famille. Et justement, on a découvert la côte et voilà, on est resté.
0: Vous êtes tombé amoureux finalement de la côte Vermeille.
6: Tout à fait.
0: Et grâce à vous, on la découvre différemment. Cap-Mer, je le disais, c'est plusieurs styles de balade. On a la balade des trois ports, hein. On monte sur le bateau, ça peut aussi faire navette. On découvre la baie de Collioure en vision sous-marine. Ça, c'est un moment impressionnant de pouvoir visiter les fonds marins depuis un bateau.
6: Oui, alors la vision sous-marine, elle se fait plutôt au niveau du Cap Béart, puisque les fonds sont plus propices. D'accord. À ce niveau-là. Et c'est vrai que c'est toujours particulier de pouvoir admirer les fonds marins et sans se mouiller. Il y a des gens qui préfèrent les voir depuis l'intérieur du bateau. Et donc c'est un bateau qui est équipé de 24 vitres et vous êtes totalement immergé sous le niveau de la mer.
0: Et peu importe la météo en extérieur, on a toujours une belle vision sous la mer, ou peut-être on privilégie certains jours avec du soleil ou au contraire plutôt du vent.
6: Alors, on va plutôt privilégier des jours où il n'y a pas trop de vent, justement, pour pouvoir aller sur site et pour pouvoir apprécier le spectacle. Après, le soleil en soi n'est pas forcément annonciateur de mieux ou moins bien, parce que quand le soleil est moins présent, on peut aussi avoir une vision qui est aussi très très belle. Par contre, c'est vrai que quand il y a beaucoup de vent, là, des fois, on est même obligé d'annuler certaines de nos prestations, puisqu'on ne peut pas aller jusqu'au Cap Béart, qui est un endroit où les vents et les courants se rencontrent, et donc
0: c'est assez venteux,
6: un peu plus de mouvement.
0: Alors, parfois, on s'imagine que pour aller voir des dauphins ou des baleines, il faut aller à l'autre bout du monde. Pourtant, ils sont là, ils sont bien là, et grâce à vous, on les découvre, les dauphins.
6: Tout à fait. On a le Colibri, qui est un bateau électrique hybride, et donc avec lequel on va au large d'Argelès, sur l'arche de Collioure, et on va à la rencontre du grand dauphin. Alors on va le chercher dans son milieu naturel, donc c'est toujours une expérience, une aventure, et ça dure aux alentours des 3 heures pour les sorties les plus longues.
0: Vous êtes toujours émerveillé quand vous êtes sur votre bateau et que vous les voyez, les dauphins?
6: Ah, c'est toujours un spectacle assez particulier quand on les voit nous regarder, puisqu'ils viennent assez proches du bateau et on voit les yeux qui nous regardent comme ça et qui découvrent, ils jouent avec les traves du bateau. C'est toujours un spectacle très particulier.
0: Et les yeux du public, les yeux des familles, j'imagine qu'il y a bon nombre de familles qui montent sur ces bateaux avec les parents, les enfants. Vous voyez leur regard, ils se sentent comment à ce moment-là quand ils voient parfois pour la première fois des dauphins?
6: Ah, ils sont émerveillés. C'est forcément des animaux qui font jusqu'à 200 kilos et ils font plus de 3 mètres. Ça reste dans leur milieu naturel. C'est des animaux sauvages. Donc c'est toujours un émerveillement de pouvoir les observer d'aussi près. Et en plus de ça, en électrique, on les dérange pas.
0: Ouais.
6: C'est eux qui viennent vraiment. On a vraiment une approche très respectueuse des cétacés. Et chez Cap-Mer, on fait vraiment attention à ça pour justement préserver l'environnement et sensibiliser tous nos passagers à la préservation du milieu naturel.
0: Effectivement, en plus de ça, c'est joueur, les dauphins, donc c'est très très chouette. Cap-Mer, effectivement, c'est des balades, mais c'est aussi le respect de l'environnement. Johan Salomon, merci beaucoup, merci d'avoir pris du temps. Je sais que vous avez un emploi du temps chargé, que vous allez prendre la mer dans pas longtemps, donc je vous remercie.
6: Merci beaucoup, à très bientôt.
0: À très bientôt, Cap-Mer, hein, qui embarque tout l'été depuis le quai Marco Polo du côté du port d'Argelès-sur-Mer. La symphonie des éclairs, c'était hier soir, avant-hier soir, hein, dans le ciel du pays catalan. Et puis on se retrouve après avec le marché du jour.
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0: Zao de Sagavan, sur Ici Roussillon, la symphonie des éclairs. 7h50, partons sur le marché ce matin, direction Prats de Moyo avec Boris. Salut Boris.
1: Bonjour Ici Roussillon.
0: Comment ça va mon cher Boris?
1: Ça va. Bon. Il a plu cette nuit, mais là il fait beau.
0: Bon, ça.
1: On a le ciel qui est bleu, le soleil est en train de se lever.
0: C'est donc forcément idéal pour aller chercher un bon fromage de chèvre au marché de Prats de Moyo. Boris ?
1: Oui.
0: Ouais, fromage de chèvre hein, sur votre étal ?
1: Oui, moi fromage de chèvre, j'ai de la tome de 4 mois d'affinage, de la tome de 2 mois d'affinage. J'ai du frais pas salé qu'on peut manger avec du sucre, du miel, de la confiture. Mmh. Et j'ai du demi-sec qui est crémeux qu'on peut faire fondre aussi en chèvre chaud, en salade.
0: Ah ben voilà qui donne envie à 7h51. On peut, ouais, c'est vrai que c'est bien de petit déjeuner là, avec un petit fromage non salé, petit coup de confiture dessus.
1: Voilà, oui. Parce qu'en plus, en face de moi, j'ai la confiture du moulin, hein, où c'est des confitures maison qu'elle fait, où il y a un peu de tout. Il y a du miel aussi, hein, qu'on peut le faire en mélimato, c'est vachement bon.
0: Bon ben, vendu, écoutez, je vous propose d'aller... Alors en plus, c'est double effet. Hein. Vous allez à Prats de Moyo, la Preste, pour le marché, mais c'est tellement magnifique là-bas que vous y restez aussi la journée. Il y a des jolies balades à faire, vous visitez le village. C'est très très chouette hein, ce coin-là du département. Merci beaucoup, Boris.
1: Merci à vous. Merci, cher Roussillon.
0: Merci.
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0: Olivia Leray, avec Retenez bien son nom, elle met en lumière cet été les sportifs qui compteront dans les années à venir. Et ce matin, du judo, Olivia.
4: Pauline Cuc, elle aurait pu être patineuse artistique. C'est ça qu'elle faisait quand elle était petite, du patin. Pendant que son père et son frère font tomber les adversaires sur un tatami, elle glisse sur la glace. Et puis finalement, alors qu'elle n'aimait pas trop ça, à la base, elle a pris un virage à 360 degrés et elle a commencé le judo. Les champions qu'on connaît s'y mettent le plus tôt possible. Elle a mis son premier kimono à 12 ans. Son coach la pousse directement à entrer en sport-études et là, elle commence à se dire que c'est sérieux. Et oui, c'est sérieux. Aujourd'hui, elle en a 11 de plus et elle a tout gagné en junior. Et elle est en plus championne de France des moins de 52 kilos. Entre-temps, elle est entrée à l'INSEP de Niort, où elle est née, jusqu'à Paris, avec parfois dans son bagage son papa qui l'entraîne pour ne pas perdre trop ses repères. C'est lui qui a installé un petit dojo à la maison. Et pendant le Covid, par exemple, Pauline, son frère et son père s'exercent ensemble à se faire tomber à domicile. Sur le tatami, vous ne pouvez pas vous tromper. Elle est sereine, zen, tranquille. Elle a des yeux bleus comme un lagon et toujours deux mèches bouclées qui tombent sur son front. À l'école, c'est sérieux aussi. Hein. Pauline, elle est arrivée à Sciences Po avec un an d'avance. Elle alterne les cours, les entraînements. Elle ne sait pas trop ce qu'elle voudra en faire de ce diplôme après sa carrière, mais les études, c'est non négociable. Ça prend du temps, mais elle les met au même niveau que son sport. Il va donc falloir gérer tout ça pendant 2 ans, tout en essayant de gagner sa place pour les Jeux Olympiques. Rien n'est sûr, mais elle se bat. Pauline Cuc, donc, elle aurait pu être patineuse artistique. À 23 ans aujourd'hui, si nous, on a une certitude, c'est qu'elle a bien fait de choisir le judo.
5: Mais tout peut changer aujourd'hui.
0: Merci beaucoup, Olivia Leray. Stéphane Bern se prépare, on va voyager avec lui, mais pour l'heure, il est tombé du ciel. Voici Jacques Higelin sur Ici Roussillon, votre radio locale. Bon réveil. Tombé du ciel.

0: sur un jour de chance.
1: Et tomber sur un jour de chance, bah oui, c'est vendredi. Jacques Higelin sur Ici Roussillon. Stéphane Bern est avec nous, comme tous les jours, à 7h06. On voyage avec lui. Et ce matin, direction le temps des Templiers et des Chats Noirs.
2: Vous craignez les vendredis 13, mais savez-vous seulement pourquoi? Amis superstitieux, écoutez donc cette histoire. Nous sommes le 13 octobre 1307. L'aube est froide sur le royaume de France. Ce vendredi-là, les sénéchaux ébahis du roi Philippe le Bel frappent à toutes les commanderies du temple. Toc toc, qui est là? Surprise! En quelques heures, des milliers de moines chevaliers sont arrêtés, les coffres saisis, les sceaux brisés. Mais pourquoi une telle rafle? Ça fait un moment que les Templiers, fondés 2 siècles plus tôt pour reconquérir les lieux saints, sont devenus plus banquiers que croisés. Ils gardent les trésors de l'Église, gèrent l'argent des rois et prêtent même à Philippe le Bel. Bref, des banquiers blindés en armure blindée. De quoi donner des boutons à un souverain ruiné.
3: Rends-moi mon argent, coquin !
2: Mais il y a aussi de vieilles rancunes. Les Templiers ont refusé de payer la rançon de Saint-Louis lors de la 7e croisade. C'est pas bien, ça. Et Philippe s'en souvient. Alors il frappe fort. Il accuse les Templiers d'hérésie et d'opulence. Le pape Clément V suit le mouvement. L'ordre est dissous en 1312. Et le Templier Jacques de Molay monte sur le bûcher. Dans les flammes et avec son tempérament de feu, il jette sa célèbre malédiction. « Pape Clément, roi Philippe, avant un an, je vous cite à comparaître devant Dieu. Maudit, maudit, soyez maudit jusqu'à la 7e génération du Grand Théâtre, version barbecue. » Et devinez quoi? Ben, le pape et le roi meurent l'année suivante. Un simple hasard. Depuis, chaque vendredi 13 semble porter l'ombre du temple. Ce qui explique clairement pourquoi ce jour-là, certains préfèrent rester sous la couette.
1: Merci beaucoup Stéphane Bern.
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1: À 8h, les infos avec vous, Augustin Ourlet. Et attention, les routes sont chargées, très chargées aujourd'hui.
6: Mais c'est le début du dernier gros week-end des vacances. Notre département et toute la moitié sud de la France sont en rouge dans le sens des retours. La 9 est particulièrement chargée. Cet après-midi, faites attention. Gros coup de chaud pour les équipes de Vinci Autoroute sur tous les fronts. Mesure du trafic en temps réel, régulation. Ils surveillent l'autoroute en temps réel du Pertus à Nîmes grâce à des capteurs placés sous la 9. Toutes les infos mesurées sont rassemblées dans un centre de contrôle à Narbonne que vous avez visité, Estelle Romer.
7: Dans la salle de contrôle, 3 régulateurs surveillent 400 km d'autoroute, 24 heures sur 24, reliés aux autorités et patrouilleurs.
8: Oui, je t'écoute.
7: C'est le cas d'Wilfried.
9: Là, je surveille l'évolution du bouchon dans les bretelles de Montpellier.
7: Derrière son écran, les retours des caméras, mais aussi des capteurs installés partout sur l'autoroute.
9: Intégrés dans la roue, quand les véhicules passent dessus, en fait, ça compte le nombre de véhicules qui passent. Et quand c'est noir, comme ici, par exemple, vous voyez, c'est qu'on est vraiment sur du bouchon.
7: Toutes les 6 minutes, un résultat.
9: On est à 2300 véhicules. Donc au moins si on peut avertir, au moins prévenir les usagers sur les panneaux.
7: Pour une 3 voies comme la 9, au-delà de 3600 voitures par heure, les équipes savent qu'il faut ralentir la vitesse, explique Maud Bonnet, l'assistante au PC Sécurité.
10: On va retarder la formation de cette congestion. On va passer à 110. On peut même descendre jusqu'à du 90. Hein.
7: Cet outil bien utile existe depuis des années, mais à ses limites.
10: Ça permet de repousser la congestion, mais pour autant ça ne l'enlèvera pas, puisque je peux vous assurer que voilà, il y a du trafic très noir annoncé encore ce week-end, il y a du monde qui va revenir. Si les trafics est dense sur 3 voies, je sais que ça congestionnera.
7: Le suivi reste essentiel vu le trafic dans la région cet été, où certaines zones ont bien dépassé les 5000 voitures par heure.
6: Ce qui peut nous rassurer, c'est qu'aujourd'hui c'est la journée la plus intense en termes de trafic. À partir de demain, les routes au sud et dans les Pyrénées-Orientales sont classées en jaune. Un nouveau coup de massue pour les producteurs en Salanque. Après la sécheresse, la grêle. Avant-hier soir, des orages très impressionnants ont frappé le nord de notre département. Jusque 20% des raisins sont par terre sur certaines parcelles. Ça monte à 50% pour les fruits, notamment les pêches. Le témoignage des producteurs touchés par ces grêles sont sur notre site internet. À la fin du siècle, les incendies pourraient être 3 fois plus gros que ceux actuels. C'est ce que montre une étude d'un institut en Allemagne. L'ampleur, les dégâts de ces feux dépendront de notre réaction face au réchauffement climatique. Les prévisions les plus optimistes parlent d'une augmentation de 40%, mais bon, 40% pour le plus optimiste. Depuis le début de l'été, presque 120 000 hectares ont été parcourus par les flammes en France.
1: Il y a un an exactement, porté Puy-Morin, c'était au cœur d'une tempête politico-médiatique.
6: Et le 21 août 2025, le gérant d'un parc à Tyrolienne refuse l'entrée sur son site à un groupe de 150 jeunes vacanciers israéliens âgés de 8 à 16 ans. Il est immédiatement soupçonné d'antisémitisme. Les réseaux sociaux s'enflamment et l'affaire devient nationale. Vu le contexte tendu au Proche-Orient, une enquête est ouverte, le gérant placé en garde à vue. Et alors, un an après, où en est cette procédure judiciaire, Alice Fabre?
0: L'enquête menée par un juge d'instruction est toujours en cours. Elle est sur le point de se terminer. On saura donc bientôt si le gérant est renvoyé ou non devant un tribunal correctionnel. Il est, je vous le rappelle, mis en examen pour discrimination fondée sur l'origine, l'ethnie et la nationalité. Il reste présumé innocent. L'affaire date du 21 août 2025. Ce jour-là, un groupe de 150 jeunes Israéliens vient pour passer la journée au parc Tyrovol de Portet-Puy-Morin. Mais le gérant leur refuse l'entrée. Il est très vite placé en garde a vu et mis en examen. Il aurait dans un premier temps parlé de conviction personnelle avant de préciser que les conditions de sécurité n'étaient pas réunies pour accueillir le groupe. Les faits provoquent la surprise dans ce village de 100 habitants, assailli pendant plusieurs jours par l'ensemble des médias nationaux. Les responsables politiques avaient aussi vivement réagi, comme Bruno Retailleau, alors ministre de l'Intérieur, ou encore la sénatrice Lauriane Josende. Des associations de lutte contre l'antisémitisme s'étaient rapidement constituées partie civile.
6: Les précisions d'Alice Fabre pour ici Roussillon. Une image très dommageable. 150 extincteurs rouges découverts par terre dans la nature à Perpignan. Certains même jetés dans un canal au niveau du secteur de Saint-Mathieu. La police municipale a identifié l'entreprise responsable de cette pollution qui a reconnu les faits. Son dirigeant devra remettre le site en état et payer 15 000 euros d'amende. L'image à retrouver sur notre site internet. Un soulagement pour les patients atteints du syndrome de fatigue chronique. L'assurance maladie a officiellement reconnu cette pathologie qui touche au moins 200 000 adultes en France. Une maladie complexe à diagnostiquer. Les personnes atteintes ressentent par exemple un épuisement extrême pendant des mois qui ne passent pas avec le repos ou peuvent faire un malaise important après un tout petit effort. Certains sont souvent contraints à des arrêts maladie. Les patients espèrent maintenant que ce syndrome de fatigue chronique soit reconnu comme une affection de longue durée.
1: Et puis le défilé surréaliste qui revient à Perpignan ce soir et demain soir.
6: Ouais, 3e édition de cet événement qui rend hommage à Dali, à son fameux voyage triomphal entre Céret et Perpignan. Et pour cette 3e édition XXL, il n'y a pas une soirée de festivité, mais deux, Suzanne Chojaï.
5: Ça démarre ce soir à 21h30 avec des spectacles de danse, de musique ou de théâtre dans plusieurs lieux du centre-ville, au Castillet, place Gambetta, place de la République, quai Vauban, place de la Loge ou place Arago. Et demain à 21h30 également, le grand défilé surréaliste avec 150 artistes, des grandes marionnettes, des musiciens, danseurs, échassiers, acrobates et même des peintres. Vous pourrez voir 7 chars différents, dont un de plus de 13 mètres de long et 12 mètres de hauteur.
6: Évidemment, ça va créer de grosses perturbations en termes de stationnement et de circulation dans le centre-ville.
5: Oui, surtout demain soir. Pour le grand défilé, circulation interdite de 19h à minuit, cours Lazare-Escarguel, mais aussi avenue de Grande-Bretagne, avenue du Maréchal Leclerc, place de Catalogne, place Jean Peyrat, quai de l'Âtre de Tassigny et place Arago. Le stationnement sera aussi interdit dans certains de ces secteurs. Et pour vous faciliter la tâche, garez-vous au parc des expositions. Sankeo met en place des navettes gratuites entre 20h30 et 23h30. Un bus toutes les 10 minutes entre le parc des expos et le Castillet.
6: Retrouvez toutes les infos pratiques sur ce défilé surréaliste sur notre site internet et lors des précédentes éditions. Ce défilé avait rassemblé 20 000 personnes dans les rues de Perpignan. L'entraîneur des Dragons catalans, John Cartwright, reste jusqu'en 2028. L'Australien prolonge pour 2 saisons. John Cartwright était arrivé en mai chez les Dragons après une longue période d'instabilité dans le staff. L'USAP a tenu sa traditionnelle soirée des abonnés hier soir devant un millier de fans. Le club a présenté son effectif. Pour la première fois cette année, le taux de réabonnement est proche des 100% selon le président du club, François Rivière. L'USAP commence sa saison le 5 septembre, la saison du top 14 face au Stade Français.
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6: On espère qu'il va faire un peu meilleur qu'hier en termes de météo, Loïc.
1: Meilleur, c'est plus frais en ce moment, c'est vrai, hein. Et il a fait plus frais déjà ce matin, ça nous fait bien du bien. Je vais commencer avec le vent, 45 km/h de tramontane ce matin, si vous êtes en pleine du Roussillon, 45 aussi en Conflans, 50 km/h sur Issure-Tête par exemple, 60 dans les Fenouillettes, 70 sur la pointe de Cerbère. Pour la température, les températures de ce matin là, tout de suite à 8h08, c'est grâce à vous, j'ai qu'à vous lire sur le Facebook ici Roussillon. Et c'est toujours un plaisir de voir que, par exemple, Jackie est là, elle va bien, le ciel est nuageux, pas de vent, 26 degrés à Perpignan du côté du Masrou, ça c'est très chouette. On a aussi un bonjour de Sandra qui est au Pertus, il fait 19 degrés au Pertus, 12 degrés à Auxéja. Chez Nelly. Vous pouvez nous écrire aussi hein, via le WhatsApp. N'hésitez pas, comme 4M. Alors ça, c'est un pseudo. J'ai pas le nom. Mais enfin, il fait 22 degrés du côté du Barcarès. Alors, cet après-midi, un coup d'œil également sur les prévisions Météo France avec toujours du vent qui s'accentue même sur le Conflans jusqu'à 45 km/h. On parle de tramontane. Et puis, dans le ciel, c'est du soleil, beaucoup de nuages en pleine du Roussillon et sur les Fenouillèdes. Et puis, de la Côte Vermeille, en passant par le Val-Espire, le Bas-Conflans, le Haut-Conflans, la Cerdanie et le Cap-Cyr, vous pouvez vous attendre cet après-midi à quelques averses. Enfin, le week-end n'est pas très loin, j'ai envie de vous dire. Demain, pour la majorité d'entre nous, c'est un beau samedi qui vous attend. Ensoleillé, jusqu'à 30 degrés sur tout le territoire, pas de vent. Dimanche, des orages possibles en Conflans et en montagne, avec du soleil, des nuages et 29 degrés, la maximale de ce dimanche.
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1: En balada, Maxime Le Forestier vous accompagne en ce vendredi 21 août. C'est la Saint-Christophe aujourd'hui. Bonne fête à vous, les Christophe, et merci d'avoir choisi ici au Sillon, votre radio locale, pour vous accompagner en ce matin.

0: fait voyager Maxime Le Forestier avec En bas là-bas sur Ici Roussillon.
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0: Si vous avez envie d'aller vous amuser en famille du côté de Gameside à Saleil, restez là parce que le jeu du coq à l'âne arrive. On va vous faire gagner un passe famille 4 personnes. Et puis, dans un instant, c'est pas vrai, c'est votre rendez-vous anti-arnaque. Et attention à WhatsApp.
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0: Ouais, on prend le temps ensemble jusqu'à 9h avant de retrouver John Bourgeois, les experts de l'été de 9h à 10h. On va parler fourniture et rentrée scolaire. Mais pour l'heure, c'est pas vrai, c'est votre rendez-vous anti-arnaque. Odrazo, une arnaque très dangereuse, circule en ce moment sur WhatsApp. Un inconnu vous promet de l'argent facile.
6: Oui, c'est une collègue qui m'a alertée. Elle se retrouve soudain dans un groupe WhatsApp alors qu'elle n'a rien demandé. Il y a 77 personnes dans ce groupe, elle ne les connaît pas. Et parmi ces gens, une certaine Emma Robert propose à tout ce petit monde de suivre des comptes sur Instagram, de liker des vidéos sur Instagram. En échange, dit-elle, vous toucherez à chaque fois 10 euros de la part du commissaire aux comptes. C'est le terme un peu vague qu'elle utilise.
0: Et qui est cette personne, Emma Robert ?
6: Eh bien déjà, je mets ma main à couper qu'elle ne s'appelle pas du tout Emma Robert. Coup d'œil à son numéro, il commence en plus 880. J'ai vérifié, c'est l'indicatif du Bangladesh. Et attention, elle n'est pas la seule escroc dans cette discussion WhatsApp. J'en ai repéré d'autres. Je vois un certain Johan Pelletier, numéro nigérian. Il fait semblant de demander des précisions sur la procédure à suivre. Manon Rousseau, elle nous fait une capture d'écran du premier paiement qu'elle a apparemment reçu, 10 euros. Elle aussi, je l'ai repéré avec son numéro du Bangladesh. Tout ça est quand même très élaboré, vous avez remarqué. Et quel est le but? Eh bien que les cibles innocentes, comme ma collègue dans ce groupe WhatsApp, se laissent tenter. Au début d'ailleurs, vous allez gagner de l'argent, 10 euros par-ci, 10 euros par-là, rien qu'en likant des posts Instagram, c'est quand même ultra rentable. Et puis viendra le moment où Emma Robert, ou je ne sais qui, vous proposera de verser de l'argent pour en gagner encore plus, 50 euros, 200 euros, 400 euros. L'escroc, lui, finit par ne plus rien vous verser du tout, et tout l'argent que vous aurez investi, ce sera pouf, envolé. Ne rentrez surtout pas là-dedans, c'est très très dangereux.
0: Ouais, l'argent facile, ça n'existe pas. Merci beaucoup, Odrazo.
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0: Ah, le meilleur de l'été, là tout de suite, c'est l'aventure en équipe grandeur nature. Gameside, un action game immersif qui vous plonge dans des univers variés, des défis de cohésion de groupe, un petit peu comme Fort Boyard. Vous allez gagner en passe famille 4 personnes chez Gameside, c'est à Saleil. Des activités originales, immersives. Il y a de la réalité virtuelle aussi là-bas. Mais là, je vous propose vraiment l'Action Side, hein. C'est 19 salles, vous avez une heure et vous avez un bracelet. Et puis vous avez 2 minutes par salle en fait, hein. Paf, vous rentrez dans la salle et vous ne savez pas ce qui vous attend derrière. Il faut comprendre le jeu, relever le défi. Vous avez 2 minutes pour faire le meilleur des crocs. Vous sortez, vous courez partout. Vraiment, c'est super chouette. Ça fait penser à Fort Boyard. Et là-bas, il y a 4 univers différents. 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
0: Et quand je dis quelques minutes, c'est le temps de se faire plaisir avec Desiree et Life à 8h17 sur Ici Roussillon.

0: Life sur ici Roussillon Désiré.
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0: C'est la question que je pose à Olivier ce matin. Bonjour Olivier, comment allez-vous?
3: Bonjour, comment ça va?
0: Ça va. Comment?
3: Ça va bien, merci.
0: Ah, bon, parfait, vous êtes à Villelongue-d'Elmont.
3: C'est ça, ouais, tout à fait.
0: Ça a été frais cette nuit, hein?
3: Oh, ça fait du bien.
0: Ah ben, ah, oui, je vous confirme que ça fait du bien. On va pas s'en plaindre. Bon, vous êtes à la retraite, Olivier?
3: Ah, pas du tout, non.
0: Vous travaillez, Olivier?
3: Là, je suis en vacances, oui, je travaille.
0: Bon, super, faites quoi de beau pendant les vacances?
3: Alors, bah on fait un peu, on se détend, on fait un peu de puzzles, on se rafraîchit comme on peut.
0: Des puzzles.
3: On va à la piscine, on marche, voilà.
0: Et vous allez aller chez Gameside, du côté de Saleil, je vous le souhaite, c'est un joli complexe de loisirs, avec plein d'activités dedans, immersives, l'Action Side qui ressemble un petit peu à Fort Boyard avec 19 pièces, vous rentrez dedans 2 minutes par pièce, vous avez une heure pour en faire un maximum et évidemment faire un maximum de points, surtout pour devenir la meilleure équipe, ça sera celle d'Olivier, j'en suis sûr. Du coq à l'âne, vous êtes prêts?
3: Allez, on est prêts.
0: Alors attention, c'est parti.
3: Alors 500.
0: C'est moins.
3: 300.
0: C'est plus.
3: 400.
0: C'est plus.
3: 450.
0: C'est moins.
3: 420.
0: C'est plus.
3: 430.
0: C'est moins.
3: 425.
0: C'est plus.
3: 426.
0: Mais c'est bon.
3: Ah oui. Ouais.
0: Une balade de santé pour vous, Olivier. Easy.
3: J'adore les chiffres, alors j'espère qu'on gagnera aussi au Gamsaï.
0: Mais évidemment que vous allez gagner. Après, l'important, c'est juste de passer du bon temps déjà pour commencer.
3: Oui, tout à fait.
0: Okay.
3: Les gamins vont être super contents.
0: Bon, je suis trop content pour vous. C'est un bon vendredi qui s'annonce. Merci beaucoup, mon cher Olivier. Vous avez été au top. Je vous dis à bientôt du côté de Villelongue-d'Elmont.
3: Merci à vous. Et bonne journée.
0: Bonne journée. Quelle est la première radio locale des Pyrénées-Orientales, Olivier?
3: Ici Roussillon.
0: Oui.
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0: Virginie Sinclair est dans ma rue, du côté d'Argelès-sur-Mer, au Plaza Bowl. Vous allez voir que là-bas, on ne fait pas que du bowling.
4: Bienvenue au Plaza Bowl d'Argelès-sur-Mer et son restaurant Casa Juanita et la guinguette du Casa.
5: Nicolas, expliquez-moi, la Casa Juanita, d'abord qui est Juanita?
4: Juanita, en fait, c'est le prénom qu'on donnait à ma grand-mère et c'est un peu un hommage à elle et on essaye de reproduire la cuisine qu'elle nous proposait lors des repas du dimanche à la maison en famille.
5: On va rejoindre Tony dans un instant dans la cuisine, mais ici, cet extérieur est incroyable devant le bowling, on a un espace formidable.
4: Alors oui, c'est un bowling pas comme les autres, on fait les choses toujours un peu différemment. On a de vrais extérieurs, de vrais espaces dédiés à la restauration, mais aussi au repos, avec des salons où on a installé cet été une guinguette qui va vous proposer des magnifiques tapas et toujours un peu de vin et tout ça dans la

0: limite et avec modération.
1: C'est ouvert toute l'année ici ce bowling?
0: Alors le bowling est ouvert en effet toute l'année. Le restaurant est actuellement ouvert d'avril à fin septembre. On va essayer de prolonger l'aventure et l'ouvrir à l'année. Et nos clients sont plutôt très contents.
1: Alors on va se diriger vers la cuisine, rejoindre votre chef, Tony.
0: Oui tout à fait, Tony Bouin est notre chef depuis maintenant deux saisons.
1: Comment ça va dans la cuisine?
2: Tout se passe bien.
1: Qu'est-ce qu'il y a au menu aujourd'hui?
2: Bon, on va faire quelques tapas, un pain cristal que je vais faire toaster avec des morceaux de pluma légèrement émincés, snackés, que je vais faire gratiner avec une petite crème de manchego vieillie et quelques crispies par-dessus, très gourmand.
1: Ah ouais, ça a l'air sympathique, hein? Et vous, Tony, quel est votre parcours?
2: Ça fait 33 ans que je suis dans la restauration, donc ça fait quand même 20 ans que je suis dans le département et je pense que je ne vais pas en repartir, je l'aime de trop.
1: Et alors, les tapas, c'était une de vos spécialités, Tony?
2: J'ai découvert en arrivant dans le département parce que bon, mon horizon n'était pas forcément les tapas, mais la proximité de l'Espagne fait que j'apprécie de plus en plus.
1: Alors, à votre carte, il y a les tapas, il y a les plats un peu grand-mère dont parlait Nicolas?
2: C'est ça, les pariades de poisson, le poulpe. Après, j'ai apporté une petite variante avec une cuisine un peu d'au-delà, c'est le tigre qui pleure. Donc, c'est une viande marinée plutôt asiatique, donc avec tout un tas d'assortiments dedans et ça apporte un peu quelque chose. Moi, je préfère privilégier le goût et je tiens, moi, j'ai fait un point d'honneur à faire toutes mes sauces moi-même. Je fais tout maison. Donc voilà, maintenant, vous voyez, le fromage s'est bien diffus sur toute la tartine. Donc voilà, mon premier tapas que je vous propose ce midi. Donc là, on passe sur la deuxième tapas que je vais vous proposer. Donc, je reste toujours sur le pain cristal que je fais toujours bien sûr toasté au préalable. Là-dessus, je vais apposer une sauce chimichurri, donc d'Amérique latine, hein, très herbacée. Je reste sur du manchego parce que j'adore ce fromage. Donc une petite tranche de manchego auquel je vais venir mettre quelques morceaux de tentacules de poulpe snackés et finir avec, pour un peu de gourmandise, une confiture de poivron.
1: Et c'est pas fini?
2: Non! Je vais vous en présenter un troisième. Donc, je vais rester dans la gamme catalane. Pulpe de tomate, un peu de poivron grillé en lanière et quelques boquerons par-dessus. Bonne dégustation.
3: Merci beaucoup, Virginie Sinclair. Ça donne faim, tout ça. 8h24, bientôt, les infos de la rédaction avec Augustin Aurlier. Pour l'heure, tu verras Claude Nougaro. Ou que sera?

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9: Merci d'avoir choisi ici Roussillon pour passer ce vendredi matin ensemble, vendredi 21 août. N'oubliez pas, aujourd'hui, on fête les Christophe, c'est la Saint-Christophe. Et je vous attends, juste avant le point météo, sur la page Facebook ici Roussillon. Il y a un post météo avec une très jolie photo qui vous attend, d'ailleurs, signée Camille Villaplana. Vous pouvez commenter cette page avec la météo chez vous, directement le 04 68 35 5000 sur le WhatsApp. L'actu d'aujourd'hui dans les PO, ce sont les hectares de culture touchés par la grêle avant-hier soir.
10: Oui, après la sécheresse, la grêle, mercredi vers 21h, des grelons gros comme une balle de ping-pong sont tombés en Salanque, un sinistre très localisé mais très important en termes de dégâts dans le secteur de Rivesaltes. Jusque 20% des terres, des raisins sont tombés par terre sur certaines parcelles et pour certains arboriculteurs, c'est la moitié de leurs fruits qui sont touchés. Ce soir, c'est le début du défilé surréaliste à Perpignan. On en parle juste après le tour de l'actualité avec vous, Cyril Arnaud.
11: Fin de vigilance orange aux orages dans les deux départements corse. Toute l'île repasse en jaune. Des orages plus faibles restent prévus selon Météo France. Près de 1400 personnes qui séjournent dans des campings ont été mises à l'abri. Les vols au départ d'Ajaccio et de Bastia sont annulés. Le Var et les Alpes-Maritimes sont quant à eux en vigilance orange aux orages et pour pluie inondation. En raison d'intempéries, 11 000 foyers français sont actuellement privés d'électricité selon Enedis. Dans le détail, 6 000 clients sont concernés en Occitanie et 5000 en région Provence-Alpes-Côte d'Azur. Un nouveau week-end compliqué sur les routes selon Bison Futé avec une carte colorée de rouge et d'orange. Aujourd'hui, c'est orange dans le sens des départs pour toute la moitié ouest, dans le sens des retours. C'est rouge pour la moitié sud, orange pour la moitié nord. L'ouverture de la chasse au gibier d'eau aujourd'hui dans toute la France. La Ligue de protection des oiseaux demande au gouvernement un report d'un mois afin de préserver des populations déjà affaiblies par les sécheresses. Le candidat à la présidentielle et ancien Premier ministre Gabriel Attal visé par deux nouvelles opérations d'ingérence russe, ce qui porte à 4 le nombre d'attaques le ciblant en 2 semaines, notamment des faux reportages et une de presse diffusée sur les réseaux sociaux. Le candidat Renaissance a déjà déposé plainte début août. Et puis le foot, retour de la Ligue 1 ce soir à 20h45, Marseille-Strasbourg dans le viseur de toutes les équipes, le PSG évidemment qui tentera de décrocher cette année un 15e titre de champion.
10: Merci Cyril Ardo-Redon. Pendant 2 soirées, le centre de Perpignan va devenir un théâtre de surréalisme. L'événement qui rend hommage à Salvador Dali et son voyage triomphal entre Céret et Perpignan commence ce soir à 21h30. Au programme des spectacles, des performances, de la danse, de la musique. C'est la première fois que le défilé surréalisme se déroule sur 2 soirées. L'événement se développe, mais est-ce qu'il plaît aux habitants, aux Catalans? Suzanne Chaudjaï, vous leur avez posé la question.
12: Certains ne sont pas vraiment convaincus.
13: Ouais, non, puis le premier m'a pas plu. Je trouve que c'est pas du vrai spectacle.
14: Mais c'est pas fait pour les Catalans d'ici. Tout ce fracas dans un Perpignan touristifié.
15: Mais j'ai déjà d'autres choses programmées. Et puis si je vais voir Dali, je suis en Espagne.
12: D'autres, au contraire, viendront à Perpignan spécialement pour l'occasion, comme Cathy de Saint-Cyprien.
16: Et on a réservé en plus un bar à tapas. Une super ambiance espagnole, quoi, en fait. C'est la folie. Je veux voir cet esprit de folie.
12: Après les spectacles des Rayonnantes en juillet et les guinguettes de tête en fête jusqu'à mi-août, le défilé surréaliste vient clore l'été avec une belle fréquentation dans les commerces, au Vauban par exemple, sur le quai.
1: Il y a eu un afflux massif de personnes.
12: Jordi, le gérant.
1: Le restaurant a pas mal tourné et les gens sont arrêtés pour boire un coup et regarder passer le défilé. Je pense que c'est une date qui s'installe.
12: Mais la fréquentation n'a pas été aussi importante dans d'autres établissements. Au Café de la Poste par exemple, au pied du Castillet, c'est la vie d'Aurélien, le serveur.
17: Les gens ne restent pas en fait. Il n'y a aucune attraction pour nous permettre d'avoir plus de monde.
12: Même chose au restaurant L'Arago, selon Julien, le patron.
18: Là, je trouve que le format sur deux jours est plus intelligent. C'est une des seules animations, malheureusement, au mois d'août, et on attend impatiemment la rentrée et Visa pour qu'on reprenne les quartiers d'hiver à Perpignan.
12: Lors des précédentes éditions, les défilés avaient rassemblé 20 000 personnes.
10: Pour le défilé demain soir, toute une partie du centre-ville de Perpignan est bloquée à la circulation. Retrouvez toutes les infos pratiques sur notre site internet. D'ailleurs, Loïc, vous recevez Véronique Lopez-Alliot dans quelques minutes.
9: Exactement, dans l'invité du dernier café, on parlera avec elle de ce défilé surréaliste de ces deux jours. On rentrera dans le détail du programme. L'info dans notre département aussi, ce sont les routes surchargées.
10: Ouais, début du dernier gros week-end de chassés-croisés. C'est toute la moitié sud de la France est en rouge dans le sens des retours. Un gros coup de chaud pour les patrouilleurs des autoroutes. Et depuis quelques années, en plus des bouchons, des accidents, ils font face à un autre fléau, les incendies. On en parle dans le journal de 9h.
9: Le petit point météo à 8h34.
10: Il fait frais aujourd'hui.
9: Ouais, ça fait du bien. Et c'est ce que vous me dites sur les réseaux sociaux. Là, hein. Je vous lis, je vois les températures ce matin. On a Claudine à Arles-sur-Tech, 20 degrés. Elle nous dit sur Facebook que cette fraîcheur fait du bien. Enfin, ciel mitigé, mais les nuages sont dominants. Le soleil a du mal à percer, pas de vent. Voilà pour la météo sur Arles-sur-Tech. C'est à peu près la même chose à Palau, hein, chez Caroline, 23 degrés. Elle aussi, elle apprécie de pouvoir se réveiller sans transpirer. Je vous comprends, Caroline, 19 à Tuire chez Martine. Allez, un coup d'œil dans le ciel ce matin avec du soleil sur les Fenouillèdes, la plaine du Roussillon, le littoral, la côte vermeille avec des nuages, un petit peu de nuages par-ci par-là. Peut-être des averses sur le Conflans, sur le Val-Espire également ce matin. On a du vent, 50 km/h en plaine sur le Conflans, 70 km/h sur la pointe de Cerbère. Hein. On parle bien de tramontane là. Un vent de nord-ouest cet après-midi. Ça s'intensifie un petit peu dans les Fenouillèdes, ça monte jusqu'à 65 km/h, 40 km/h du côté de la Cerdagne, autant pour moi. Et puis on jette un coup d'œil à vos températures cet après-midi, où l'on attend du côté de Perpignan 27 degrés, 25 degrés si vous habitez à Ailly-sur-Tête, 24 du côté de Totavel, 26 à Cerbère. Et puis si vous êtes en montagne du côté de Sayagouze, vous pouvez compter sur un petit mais agréable, 21 degrés. Ça va donner quoi ce week-end ? Eh bien, un joli samedi en perspective avec 30 degrés en maximal, pas de vent, du soleil dans le ciel. Dimanche, ça se couvre un petit peu avec des orages possibles en Conflans, en montagne, soleil et nuages. Et puis la maximale dimanche, ça sera 29 degrés. Je jette un coup d'œil aussi à vos routes. Hein. Je prends un petit peu de temps, mais je pense que c'est important, même s'il n'y a pas grand-chose à vous signaler. C'est un petit peu chargé sur les voies sur berge, hein, du côté de Perpignan. Techno Sud, ça roule plutôt pas mal. Et puis, je vous rappelle qu'il y a toujours ce retard hein, sur le train qui arrive depuis Paris-Austerlitz en gare de Perpignan. Il était censé rentrer en gare à 8h28. Il arrivera dans une demi-heure, une petite demi-heure de retard. Idem pour le Nîmes Centre qui rentrera en voie A en gare de Perpignan. Nous avons 20 minutes de retard, soit 9h09 l'arrivée au lieu de 8h49.
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9: De la musique, Femmes Libérées, Cookie Dingler sur Ici Roussillon.

0: Marie Dingler, Fabi Béré sur Ici Roussillon.
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0: Allez, enfiler les maillots, c'est l'heure du bain. Cette jolie série originale entre découverte, science, océan, avec Louise Lempire, les scientifiques aussi d'Océanopolis Acts à Brest. Ils répondent ensemble aux questions que se posent vos bouts de choux.
4: C'est qui Anita Conti?
5: C'est la dame de la mer, la première femme à embarquer pour des expéditions scientifiques.
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5: Louise Lempire. Anita Conti est née en 1899. La légende dit qu'alors qu'elle était encore un bébé, son père l'aurait fait plonger en pleine mer tout près de l'Orient, en Bretagne. Et qu'après ça, elle a toujours aimé l'océan. C'était une pionnière de l'océanographie. Elle a été la première femme à embarquer sur des bateaux pour des missions scientifiques. Elle embarque sur des chalutiers pour étudier les fonds marins et apprendre à mieux les préserver, dessine des cartes de pêche, dissèque des poissons et étudie les courants de l'eau et la température de la mer. Nous sommes en 1914 quand elle part sur sa première expédition. Et ensuite, elle fait le tour du monde. Dunkerque, Canada, Guinée, Afrique de l'Ouest, Anita Conti a navigué jusqu'à ses 85 ans. Appareil photo et carnet en main, elle note tout. Elle récupère des échantillons et commence même à parler de la surpêche et de la pollution. Elle était écolo, Anita Conti. Mais à l'époque, l'écologie, c'est pas trop à la mode. On n'y croit pas trop. Et les femmes scientifiques non plus, c'est pas trop à la mode. Alors une femme qui parle d'environnement, ce n'est pas très bien perçu. Et celle que l'on surnomme encore aujourd'hui la Dame de la Mer a été oubliée de l'histoire.
4: Est-ce qu'elle a déjà rencontré le commandant Cousteau ?
5: Ils étaient amis, ils ont travaillé ensemble et ce sont les expéditions d'Anita Conti qui ont inspiré le commandant Cousteau à prendre le large. Anita Conti est morte à 98 ans à Douarnenez, dans le Finistère, en laissant derrière elle des dizaines de livres, des milliers d'archives et 60 000 photos de la mer, des marins et de toutes ses recherches. 60 000 photos, il y a 80 000 places dans le Stade de France. Alors c'est un peu comme si la Dame de la Mer avait rempli entièrement le Stade de France d'archives précieuses.
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0: Merci beaucoup Louise Lempire sur Ici Roussillon. Dans un instant, eh bien, on retourne sur la plage avec votre météo qui arrive.
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0: Avant de retrouver notre invité du dernier café, Marc Lavoine, Patrick Fiori, un petit tour du côté de vos plages instables. Aujourd'hui, hein, dans le ciel catalan, soleil, nuages, de faibles averses également possibles. Dans l'air, on perd une dizaine de degrés en ressenti à Argelès-Plage, au Racou, tiens, sur la plage du Racou, 27 degrés en ressenti cet après-midi, 45 km/h de vent, même condition si vous allez vous baigner à Collioure, 27 degrés, 50 km/h de tramontane sur la plage du Boutigue, jusqu'à 60 km/h sur les plages et criques de Cerbère, 28 dans l'air au meilleur de la journée, des vagues d'un mètre à peu près. Du côté du Barcarès, vous comptez aussi 28 degrés sur la plage Mayol, vagues dans 2 mètres, 50 cm à peu près, de quoi s'amuser tranquillement. Partout, l'eau de la Méditerranée aujourd'hui sera à 26 degrés. Une jolie mer, assez calme. L'indice UV, il est de 7, il reste important, hein, même s'il y a des nuages. Crème solaire, évidemment. Vous restez prudent avec le ciel qui peut vite changer. Vous restez proche d'un poste de secours. Vous regardez les drapeaux. Et bonne baignade, Marc Lavoine, Patrick Fiori, occupés.

0: Marc Lavoine et Patrick Fiori sur ICI Roussillon. Prudence avec un énorme bouchon en accident à vous signaler sur l'autoroute A9 dans le sens France-Espagne à hauteur de l'aire du village catalan au kilomètre 264. Des voies neutralisées, donc forcément un gros bouchon pour l'heure. Évitez donc l'A9 entre la France et l'Espagne pour l'instant. C'est l'heure de l'invité du dernier café parce que ce week-end, la ville de Perpignan va perdre un petit peu la tête avec la 3e édition du surréalisme. Le week-end surréaliste, pour en parler, la responsable communication de Perpignan. Bonjour Véronique Lopez-Alio.
1: Bonjour Loïc, bonjour à tous.
0: Merci de prendre du temps sur ICI Roussillon ce matin. 3e édition, ça a tellement plu que vous vous êtes dit, on va pas seulement faire un défilé, on va en faire tout un week-end à l'honneur de Salvador Dali.
1: Tout à fait. Donc, pour toujours à l'hommage donc de ce voyage triomphal qu'il avait fait à Perpignan donc en 1965, le 27 août, donc Dali et Gala, ensemble, c'est arrivé ce grand wagon à la gare de Perpignan, ils avaient défilé avec une panthère noire, donc je pense qu'il y a quand même encore beaucoup de Perpignanais qui auront le souvenir de ce grand voyage triomphal, et il avait déclaré à ce moment-là que Perpignan et la gare étaient le centre du monde pour lui. Donc, en cet hommage, et ce grand maître et ce grand peintre international qu'est Dali, on a voulu recréer ce moment magique. Et donc, depuis 3 ans, on propose aux Perpignanais, l'ensemble du département, de tous les habitants et les touristes aussi, pour ne pas les oublier, de venir découvrir ce moment délirant, surréaliste, qui met à l'honneur des artistes, des créateurs, des musiciens, des danseurs, du théâtre, de la musique, enfin des choses très originales et très délirantes, comme le propose le surréalisme en général.
0: Dali, oui. Donc, le défilé, c'est samedi soir, ça commence dès ce soir, qu'est-ce qu'on va croiser dans les rues de Perpignan? On va pouvoir se balader.
1: Vous allez voir déjà un bal masqué, place de la Victoire, c'est-à-dire au pied du Castillet, un bal masqué surréaliste avec vraiment aussi des danseurs, des jongleurs, des choses assez originales et délirantes. On commence dès ce soir à 21h30. Toutes les places du centre-ville vont être animées. Place de la Victoire, place Gambetta, Arago, le Quai Vauban, la Loge. Vous allez retrouver des moments très différents, très, alors pour toutes les familles, les enfants, venez leur montrer ce que c'est. Ce monde un peu très surréaliste et très à la Dali, c'est-à-dire quelque chose qui sort des normes et qui montre de la couleur, des animaux qui sont très différents, qui sont très revisités. Voilà. Donc ça va être très magique. Il y a beaucoup de musique et de danse ce soir, des jongleurs, des comédiens, du théâtre, de la musique très différente, originale. Vous allez voir des choses très sympas.
0: Mais ça veut dire vous invitez le public à jouer le jeu, à se déguiser, à se masquer aussi, parce que vous parliez de bal masqué. On peut, nous aussi, venir masquer?
1: Bien sûr, ils ont le droit. Et au contraire, on les invite à venir être participants actifs à cette manifestation. Donc, on espère que les gens auront leur créativité et passeront avec des costumes et du côté délirant du surréalisme, bien sûr.
0: Bon, ça, c'est ce soir, donc une grande fête. Hein. On fait tomber les barrières de la rationalité dans nos cerveaux et on laisse aller notre imagination et notre surréalisme. Et puis, samedi soir, c'est le fameux défilé. Pourquoi il faut absolument y assister, Véronique?
1: Alors déjà, le défilé, donc, samedi soir, toujours au même endroit, départ de la place de Catalogne, devant les Dames de France, avec un vrai joli parcours. Plein cœur de ville de Perpignan, facile pour le stationnement. Hein. Je rappelle que tout le stationnement samedi est gratuit de surface, qu'à partir de 20h, les tarifs, les parkings sont vraiment très accessibles puisque c'est 2 euros la soirée. Donc on invite tout le monde à venir dès l'après-midi, commencer à découvrir cette ambiance Perpignan en fête, parce que c'est vraiment une fête autour de ce voyage triomphal de Dali. Et ensuite, le soir, 21h30, ce défilé qui démarre avec ces animaux géants, avec alors là, on a fait venir 12 compagnies différentes qui travaillent depuis un an, puisqu'on a des compagnies qui étaient déjà là l'année dernière. Donc ce spectacle commence donc place de Catalogne et va jusqu'au Castillet, revient place de Catalogne en passant par donc le Quai Vauban, le Quai Vauban, Montauban, enfin le quai Sadi Carnot, et on remonte donc boulevard Clémenceau et on repart. Donc ça fait un défilé à peu près qui va durer une heure avec l'appareil, avec des danseurs. On a les écoles de danse de Perpignan qui ont participé, donc celles qui ont bien voulu répondre parce qu'il faut que les enfants soient disponibles et soient présents à Perpignan, donc leurs danseurs, leurs élèves. Ils ont conçu leur ballet, ils ont conçu leurs costumes, ils se sont donc mélangés. On a 80 bénévoles et on compte vraiment, j'en profite de les remercier parce que c'est vraiment une participation à une grande manifestation culturelle, événementielle de la ville dont les bénévoles participent avec plaisir et ça permet de faire un vrai beau défilé, plus les 12 compagnies qui ont travaillé donc sur les animaux, sur les personnages qui sont chaque année tous différents et chaque année qui ont un thème. Donc on reprend quand même avec Dali et Gala qui ouvrent ce défilé avec les deux grands géants.
0: Ça va être sublime. Merci beaucoup Véronique Lopez Alliot.
1: Les Perpignanais et enfin, l'ensemble des personnes qui veulent participer à aller voir les réseaux sociaux de la ville. On a fait à cet hommage-là, je compte le dire rapidement, mais c'est tellement beau, tellement fabuleux ce qu'ont fait les équipes de la communication sur une vidéo qui reprend le thème du défilé. Et vous allez voir, ça donne envie parce que ça donne déjà des informations sur les personnages. Je vous laisse découvrir cette vidéo sur les réseaux sociaux de la ville, donc sur Perpignan, Ville de Perpignan. C'est magique, la vidéo est juste sublime. Je tenais à le dire parce que c'est vraiment une performance qu'a fait le service communication de la ville.
0: Merci beaucoup. On ira voir tout ça et on ira s'amuser ce soir et demain soir. À bientôt.
1: À bientôt, merci Loïc, bon
0: week-end
1: à tous.
0: Bon week-end.
1: Merci.
0: Teardrops, Womack & Womack, avant les conseils de notre docteur Kirzek sur Ici Roussillon.

0: Teardrops avec Womack and Womack sur ici Roussillon. C'est l'heure de prendre soin de soi grâce au docteur Kirzek et ses conseils santé. Ce matin, vous allez peut-être prendre la route. Aujourd'hui d'ailleurs, attention, beaucoup de bouchons. Eh bien, respirez malgré les embouteillages.
1: Bonjour à toutes et à tous. C'est le début des grands départs et avec eux, leur lot de bouchons, de ralentissements, de klaxons. On bouillonne, on s'énerve, le stress monte. Et si la solution se trouvait dans votre propre souffle, une technique de respiration venue des États-Unis, la méthode 4-7-8, qui promettent de calmer l'anxiété en moins d'une minute et même au volant. Alors, ça paraît fabuleux, bah oui, c'est simple, c'est gratuit, c'est disponible à tout moment, y compris, je le disais, au volant, et ça agit directement sur votre système nerveux parasympathique, celui qui nous détend. Alors les étapes, on expire complètement par la bouche en faisant un léger sifflement. Ensuite, on inspire doucement par le nez pendant 4 secondes, on retient sa respiration pendant 7 secondes et on expire par la bouche pendant 8 secondes, 4, 7, 8. C'est un cycle et on va répéter 4 à 8 fois de suite. Les chiffres ne sont pas magiques. L'expiration longue de 8 secondes, ça stimule le nerf vague, ce qui ralentit le rythme cardiaque et abaisse la tension artérielle. L'apnée de 7 secondes, ça permet à l'oxygène de bien se diffuser. Et plusieurs études montrent qu'une minute de cette respiration réduit significativement le cortisol, l'hormone du stress, et la sensation d'anxiété. Et dans les embouteillages, on peut la pratiquer à chaque feu rouge ou à chaque arrêt complet. Les précautions, évidemment, ne pas le faire en conduisant activement, car la retenue de souffle peut troubler la concentration. On s'arrête, on respire et on repart.
0: Mais alors, est-ce que cette technique, elle peut aussi aider à mieux dormir après une longue journée de route ?
1: Tout le temps et toujours, pas de contre-indication. C'est même l'une de ses indications principales. Le soir, au calme, allongé dans son lit, la respiration 4-7-8 agit comme un sédatif naturel. Ça ralentit le rythme cardiaque, ça détend les muscles et ça prépare le cerveau à l'endormissement. Certains insomniaques chroniques l'utilisent avec succès. Alors le soir, après les embouteillages ou pas, on s'allonge, on ferme les yeux et on enchaîne 8 cycles. Le sommeil vient beaucoup plus vite, un vrai couteau suisse anti-stress. Alors c'est décidé cet été, dans les bouchons ou au camping, on ne s'énerve pas. On respire, 4 secondes d'inspiration, 7 de blocage, 8 d'expiration. Et c'est un petit rituel qui peut changer votre humeur, votre sécurité, votre nuit. Et surtout qu'il ne faut pas arrêter après les vacances. Allez, on se retrouve d'ailleurs lundi. Bon été, bonne santé à l'écoute d'ici, bien sûr.
0: Merci beaucoup, docteur. On va dire bonjour à John Bourgeois. Bonjour, John.
2: Bonjour, Loïc.
0: Vous me prendrez cahiers 24x32, grand carreau, mais pas trop grand. Couverture polypropylène, bleu, pétrole, hein, tirant légèrement sur le canard, s'il vous plaît. Et puis un paquet de feuilles simples aussi, grand carreau, marge rouge à gauche. Lorsque la feuille est à droite, je veux qu'elle soit à gauche et à droite.
2: Waouh.
0: C'est bon?
2: Waouh. En effet, on parle des fournitures scolaires. Vous avez vraiment très, très bien fait votre liste avec notre expert de l'été. On essaye d'éviter les pièges de la rentrée des classes qui approche. 04 68 35 5000 pour préparer vos questions. Merci Loïc, je vous dis à bon week-end.
0: Bon week-end
2: et à la semaine prochaine.
0: Mais non, à très bientôt. La semaine prochaine, c'est Régis Leroy qui reprend les manettes de cette matinale.
2: Et on vous retrouvera quelque part.
0: Mais bien sûr,
2: si, hein, évidemment. Bon week-end.
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2: Votre journal à 9h avec Augustin Roulier, bonjour.
5: Bonjour John, bonjour à tous.
2: Cet après-midi, on va éviter de prendre l'autoroute à 9.
5: Et parce que de gros bouchons sont prévus. Aujourd'hui, toute la moitié sud de la France est en rouge dans le sens des retours. Sur la 9, les équipes de Vinci sont sur tous les fronts, surveillance 24 heures sur 24, régulation de la vitesse en fonction du trafic. Et depuis quelques années, en plus des bouchons, des accidents, les patrouilleurs font face à un autre fléau, les incendies. Laurent Noé, responsable service client Vinci Autoroute en Languedoc.
6: L'autoroute, c'est un peu une vieille dame qui est sous monitoring. Donc on est en capacité à tout moment de la journée, de la nuit, que ce soit l'été ou l'hiver, de prendre son pouls notamment et de savoir si des congestions se forment. Et on a évidemment un historique de plus de 50 ans et on peut vous dire que c'était un été, ou c'est un été 2026 qui ressemble à tous les autres, avec des congestions, des accidents, mais aussi de plus en plus d'incendies. Jusqu'ici, on a déploré à peu près une soixantaine de départs de feu. Alors, dans les départs de feu, on classe tout, hein. Ça peut être un véhicule qui prend feu ou un mégot qui met le feu à la végétation et qui est immédiatement éteint. C'est une des constantes du réseau routier et autoroutier français. Il faut qu'on adapte tous nos process, qu'on adapte peut-être aussi l'infrastructure demain, pour qu'elle puisse faire face à tous les défis environnementaux qui nous attendent dans les décennies à venir.
5: Laurent Noé, responsable à Vinci Autoroute. À partir de demain, les routes des Pyrénées-Orientales et de la moitié sud de la France sont classées en jaune. Certains vont peut-être faire la route sous les averses. Le pourtour méditerranéen est touché par de gros orages aujourd'hui. En tout, 11 000 foyers sont privés d'électricité, dont 6 000 en Occitanie.
2: Oui, dans la suite, les médicaments qui seront mieux remboursés que prévu.
5: Et c'est un recul de la part du gouvernement. Le gouvernement qui renonce dans l'immédiat au doublement du plafond des franchises médicales de 100 à 200 euros par an. La ministre de la Santé envisage une hausse moins ambitieuse que prévu. Un soulagement pour les patients et les syndicats qui attendent encore davantage. François Ventéjou.
4: Le doublement annoncé n'a pas été compris et a pu apparaître comme brutal, reconnaît la ministre de la Santé qui fait machine arrière. Stéphanie Rist dit travailler à une réforme juste. Pour les malades, c'est une première victoire. Jocelyne Nouvégir préside l'Association française des sclérosés en plaques. Elle-même est atteinte de la maladie.
7: On salue l'abandon du doublement, évidemment, qui aurait fait payer jusqu'à 100 euros de plus par an aux patients les plus suivis, mais la hausse, elle est partirée. Le gouvernement, il évoque une revalorisation, mais rien n'est encore chiffré.
4: La ministre assure que l'augmentation sera nettement inférieure à celle initialement envisagée, sans pour autant donner de chiffres. Pour Denis Gravouille, en charge des questions de protection sociale à la CGT, il n'y a qu'une solution.
8: Il faut que le gouvernement renonce à toute franchise, à toute augmentation de ces franchises, même minime. C'est une mise à mal du principe de la Sécu que de ne pas rembourser les soins pour ceux qui en ont besoin. Et en particulier, évidemment, ça tombe sur souvent les plus malades. Et notamment, elle le reconnaît dans l'interview, les personnes en affection longue durée.
4: L'ALD qui concerne 13 à 14 millions de personnes, soit un Français sur 5.
5: Des précisions de François Ventéjou. Faire intervenir les habitants pour mieux prévenir la délinquance, c'est l'idée du dispositif Participation Citoyenne, signé avant-hier à Is-sur-Tête avec la préfecture et la gendarmerie. Concrètement, des citoyens dits référents auront comme mission de relayer les conseils de prévention, que ce soit les incendies, les inondations, mais aussi de transmettre aux forces de l'ordre des informations utiles. On vous explique plus en détail ce dispositif sur notre site ici.fr. 150 extincteurs rouges découverts par terre dans la nature à Perpignan, certains même jetés dans un canal d'irrigation secteur Jardin Saint-Jacques. La police municipale a identifié l'entreprise responsable de cette dégradation qui a reconnu les faits. Son dirigeant devra remettre le site en état et payer 15 000 euros d'amende. L'USAP a tenu hier soir sa traditionnelle soirée des abonnés devant un millier de personnes. Le club a présenté son effectif, le nouveau maillot. Pour la première fois cette année, le taux de réabonnement est proche des 100% selon le président du club, François Rivière. L'USAP commence sa saison le 5 septembre au Stade Français. Et ce soir, c'est le début du défilé surréaliste à Perpignan. Pour cette troisième édition, l'événement s'agrandit sur une deuxième soirée, aujourd'hui donc. Spectacle de danse, de musique dans plusieurs lieux du centre-ville à partir de 21h30. Pour le défilé, demain, toute une partie du centre-ville sera fermée aux voitures. Pour avoir l'esprit tranquille en venant assister à ce défilé surréaliste, retrouvez toutes les infos pratiques sur ici.fr.
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5: La météo, John, il y aura du soleil cet après-midi, mais les températures un peu plus basses, c'est ça?
2: Ouais, surtout ça, hein. C'est vrai que c'est enfin là, quoi. La vraie baisse des températures ce vendredi dans les Pyrénées-Orientales, pas plus de 27 degrés à Perpignan. Ça sent un petit peu la rentrée, je trouve, hein. 26 à Collioure cet après-midi, à Vinça aussi, 25 à Céré, on a rarement vu ça ces derniers temps, 24 à Maury, puis 21 degrés à Saillagousse, puis côté ciel. Alors, c'est assez variable ce vendredi dans les PO, plutôt ensoleillé ce matin, sauf côté Val-Espire et Conflans, ou quelques pluies sont possibles. De ce que je vois de la fenêtre du studio à Perpignan, le ciel est un petit peu voilé. Ouais, voilà, c'est quelques gouttes là sinon sur le Conflans et Val-Espire. Elles s'élargissent aux Albères et aux Pyrénées catalanes cet après-midi. Pour un après-midi ouais, plus nuageux dans l'ensemble du département. La Tramontane de retour, jusqu'à 50 km/h de rafale sur le Roussillon aujourd'hui, jusqu'à 60 côté Côte-Vermeille. Un temps sinon entre rayons de soleil et nuages en Catalogne Sud, aussi assez variable avec 26 degrés par exemple à Cadac sur la route. Bison futé voie rouge dans le sens des retours. Ce vendredi, ce sera orange demain pour nous dans les POC, la direction du nord du pays. Et puis j'ai une petite info route dans les PO à vous donner. C'est que vraisemblablement, il y a eu un accident du côté de l'autoroute A9 à hauteur de Villemolax qui a créé quelques gros ralentissements même entre Poyestre et Villemolax. Vous avez plus de 20 minutes sur votre trajet quotidien si vous passez par l'autoroute A9 à hauteur donc de Villemolax.
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2: On va encore une fois vous souhaiter la bienvenue chez vous sur votre radio ici Roussillon avec un expert de l'été qui se prépare à vous parler rentrée des classes. D'abord, l'autre Finistère, les innocents. Comprendre.

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0: La rentrée des classes approche, oui, dans un peu plus d'une semaine, tous les enfants qui vont faire leur retour à l'école dans les PO. Alors c'est l'occasion de se préparer à cette rentrée ce matin. Pour bienvenue chez vous avec notre expert de l'été, on va tenter de s'organiser pour éviter les pièges de cette rentrée. Bonjour Rémi Landry.
3: Bonjour Jean, bonjour aux auditeurs.
0: Vous êtes donc le président de la FCPE 66, Fédération des conseils de parents d'élèves, dont l'objectif, on le rappelle, c'est de défendre les intérêts des enfants et des parents, et des parents d'élèves. On va parler ensemble donc d'achat de fournitures, d'organisation d'emploi du temps pour cette rentrée qui peut être difficile parfois, d'élection aussi de représentants de parents d'élèves. Ça vous concerne aussi à la FCPE 66. Donc voilà, on va parler de tout ça. 04 68 35 5000 si vous avez une question à poser à Rémi Landry par appel ou par WhatsApp. Rémi, commençons par les fournitures. Elles reviennent chaque année, elles coûtent toujours plus cher. Et alors, c'est la question à chaque fois. Comment limiter les coûts autour de ces dépenses, de ces fournitures scolaires? Et vous, à la FCPE 66, cette année, vous avez mis en place une bourse. Alors, on peut dire qu'elle est... Elle vient de se terminer, l'opération vient de se terminer, mais c'est important d'en parler parce qu'elle va se reproduire, j'imagine.
3: Alors oui, tout à fait. Alors c'est une opération qui a été lancée pour la première année par la FCPE 66 dans les Pyrénées-Orientales, à l'échelle un peu départementale, qui a été testée sur une douzaine d'établissements. C'était pour nous important de le lancer parce que il y a une véritable demande à des parents. Chaque année, c'est la même question récurrente qui revient, à savoir comment on s'équipe pour la rentrée, comment on fait pour avoir les prix les plus bas. Parce que, comme vous l'avez dit, on a des augmentations successives dues aux matières premières, au coût du papier, au coût des transports, au coût de l'énergie, et qui fait que pour les parents, c'est un véritable casse-tête cette rentrée pour s'équiper. Et c'est pour ça qu'on a voulu lancer cette bourse aux fournitures scolaires et qui doit...
0: limiter les coûts,
3: continuer à vivre, parce que pour nous c'est important, pour les parents aussi, et équiper les enfants au mieux c'est important aussi.
0: Ça représentait 30% de baisse notamment à peu près.
3: Voilà, donc ça c'est le premier prestataire qu'on avait trouvé pour cette année, 30% de baisse. On va essayer de faire toujours mieux, parce qu'en fait, plus vous groupez les achats, plus vous allez chercher des parents, des établissements, plus ça baisse forcément les prix. Oui. Et ça, c'est ce qui est important pour nous, de pouvoir répondre à toutes les inégalités, à faire en sorte que pour cette rentrée, on ait les prix les plus bas possibles, et puis le coût de la rentrée soit pas excessif, parce que il faut voir qu'une rentrée, il n'y a pas que ça. Vous avez la cantine scolaire, vous avez plein d'autres choses, vous avez l'équipement sportif, vous avez les vêtements de rentrée aussi. Une rentrée, un enfant, c'est...
0: C'est ultra cher, ça représente...
3: C'est un petit coût.
0: Pour que les fournitures, c'était 1300 euros par enfant.
3: Voilà, 1315 euros. Alors, toute une année scolaire, en fait, représente 1315 si on englobe tout. Donc, pour nous, il faut que ça soit, l'école soit gratuite, que ça soit un plaisir, qu'on regagne le 1er septembre à l'école pour un enfant avec plaisir et sérénité. Et on prône le bien-être à la FCPE.
0: Et l'augmentation, elle est de 2%, hein, c'est ça encore cette année. Elle augmente de 2% quasiment chaque année.
3: Alors, elle augmente chaque année. Les deux dernières années, on a connu 2% d'augmentation. Il faut voir qu'en 2023, après l'Ukraine et après le Covid, il y avait eu une augmentation qui avait été de l'ordre de 10%. Donc, c'est pour ça que les choses que vous avez à bas coût il y a 10 ans, vous les retrouvez bien plus à ces prix-là. Alors, c'est vrai qu'on a toujours l'impression avec des centimes d'euros que c'est pas excessif, mais en fait c'est des augmentations qui s'ajoutent et qui fait que les fournitures scolaires, si ça vous coûtait 50 euros il y a 10 ans, ça vous coûte aujourd'hui plus de 100 euros en fait.
0: Alors maintenant la question c'est comment évidemment les limiter ces coûts autour de la fourniture scolaire. Alors il y a cette bourse qui s'est terminée, je vais vous poser évidemment la question, on va en discuter dans les prochains instants. De bienvenue chez vous, on peut aussi parler de l'emploi du temps, de la difficulté de la reprise. Rémi Landry, il est président de la FCPE 66 mais aussi parent d'élèves, donc vous voulez-vous lui poser vos questions, 04 68 35 5000. Voici la nouvelle chanson de Céline Dion. Elle s'appelle Bonjour, pardon, merci.

0: Céline Dion, bonjour, pardon, merci sur votre radio ici Roussillon.
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0: Comment s'organiser pour éviter les pièges de la rentrée des classes? C'est la question que l'on se pose aujourd'hui. Vous pouvez d'ailleurs poser toutes vos questions à notre expert de l'été au 04 68 35 5000. Ça marche aussi sur notre WhatsApp. On peut appeler ce 04 68 35 5000 ou alors juste nous envoyer un message vocal ou écrit sur le WhatsApp. Rémi Landry, président de la FCPE 66, Fédération des conseils de parents d'élèves, notre expert de l'été ce matin. Rémi, vaste question. On a planté un peu le décor de cette hausse des prix des fournitures scolaires chaque année, de la bourse que vous avez mis en place cette année maintenant, vu que cette bourse, on ne peut plus trop en profiter pour cette année, parce que ça s'est terminé, je crois, hier ou avant-hier, je crois, cette semaine. Comment on fait face à cette hausse? Comment on s'organise? Est-ce que vous avez des astuces pour réduire les coûts, simplement, au niveau de ces fournitures scolaires?
3: Alors, il faut voir que le temps de la rentrée, c'est un temps très particulier, mais qui se prépare le plus tôt possible, le plus tôt, parce qu'en fait, pour aller chercher les prix les plus bas, justement, en parlant de bourse, fourniture scolaire, il faut s'y prendre bien en avance.
0: On est déjà en retard, là.
3: Dès le mois de juin, on est un peu en retard. Mais tout n'est pas perdu, puisqu'en fait, effectivement, il faut aller chercher ces prix les plus bas, aller dans les magasins, comparer un peu les prix. C'est vrai qu'il y a pas mal en ce moment de promotion aussi. La première chose à faire, c'est de reprendre aussi tout le matériel de l'année précédente, c'est-à-dire voir ce qui fonctionne, ce qui ne fonctionne pas en termes de papier, en termes de stylo, c'est-à-dire est-ce que des cahiers ne sont pas utilisés, par exemple, est-ce qu'il reste des feuilles simples, des feuilles doubles, faire finalement le point, si on l'a pas fait pendant l'été ou avant, bien évidemment, parce que préparer la rentrée, en fait, c'est d'abord, oui, par rapport à ces stylos, ces cahiers, savoir ce qui nous reste, et puis partant de là, on va chercher les prix les plus bas dans les magasins. On peut aussi récupérer, faire de la récupération. Il y a tout un système aujourd'hui de récupération qui se fait par rapport à certains camarades, parce que les calculatrices, mettons, qui sont utilisées chaque année, on peut essayer d'aller demander à des camarades qui ne l'utilisent plus ou qui font des filières après différentes. C'est toute cette préparation, ce questionnement sur ce qu'il faut, ce qu'il ne faut pas, ce qu'on a, ce dont on a besoin pour pendant l'année. C'est reprendre à la liste aussi.
0: Parce qu'après, il y a la liste
3: scolaire.
0: La liste, des fois, elle arrive un petit peu tard. Et il y a ce casse-tête de se dire, je vais acheter des fournitures scolaires en avance, mais en même temps, je vais avoir une liste qui va m'imposer telle chose.
3: Alors, de plus en plus, quand même, de collèges, et quasiment tous les collèges, les lycées un peu moins, mais donne les listes de plus en plus tôt, parce que pour que les parents s'organisent, il y a quand même dans l'esprit des gens, c'est quand même ancré, c'est-à-dire on prépare la rentrée tôt et les établissements savent que c'est une question des parents qui revient dès le mois de juillet, c'est-à-dire ils se questionnent sur ça. Alors tous les parents non, mais aujourd'hui, il faut aller sur le site de l'établissement, reprendre cette liste de fournitures et, comme je vous dis, faire le point de tout ce qui manque, aller dans les comparer les prix dans les boutiques, dans les supermarchés, dans les grandes surfaces.
0: Il y a des marges de manœuvre aussi sur des choses qu'on nous impose sur des listes qui peuvent être très coûteuses, et il y a des marges de manœuvre pour prendre des choses qui le sont un peu moins.
3: Oui, alors ça, quand même, il faut quand même demander aux établissements, forcément, aux enseignants qui ne demandent pas le produit dernier cri, en fait. Hein, c'est-à-dire, le but, c'est d'aller à l'école, de pouvoir étudier dans de bonnes conditions. La marque, c'est pas essentiel. Il y a aucun enseignant qui va demander une marque particulière. Après, il faut que chaque élève aussi s'approprie ce dont il a besoin. Il faut que l'agenda lui plaise, parce qu'effectivement, un agenda, ça fait toute l'année scolaire aussi. Donc, un agenda qui ne plaît pas,

0: pas écrire finalement les devoirs pour le lendemain. L'élève ne va pas être content finalement de.
1: C'est un autre casse-tête, ça, que nos agendas, nos cartables, les stylos, les fournitures, les cahiers plaisent aussi aux enfants.
0: Voilà, c'est ça. Il y a le système aussi des cartables. Vous en avez parlé, ça c'est important de faire énormément de récup parce qu'un cartable coûte de plus en plus cher aussi aujourd'hui. Et ça, bon, c'est pas prévu dans les listes. En général, on fait de la récup. En général, c'est selon l'âge, on a des cartables qui sont plus ou moins appropriés. Mais on peut demander aussi à d'autres camarades, à ses frères et sœurs aussi. Bon, il y a tout ce système de questionnement sur le matériel scolaire dont on a besoin pour la rentrée.
1: Rémi Landry, président de la FCPE 66, Fédération des conseils de parents d'élèves dans les PO, notre expert de l'été ce matin, 04 68 35 5000. Si vous voulez intervenir pour lui poser une question, on reprend la discussion dans les prochaines minutes.
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1: Mais que fait ce coq dans la cour de l'école ce matin et cet âne catalan? Ils sont situés à une distance comprise entre 1 et 1000 mètres. Et votre objectif, là, trouver la bonne distance à la manière d'un juste prix pour repartir avec un cadeau, un pass famille aujourd'hui pour les bains de Saint-Thomas à Fontpédrouse. Avec le temps du jour, je pense que des bons bains chauds à Saint-Thomas, avec quand même cette eau naturellement chaude mais abaissée pendant l'été, ça peut faire du bien, surtout avec les nuages, le temps orageux, l'ambiance qui se dégage dans les bains extérieurs, notamment de Saint-Thomas. Vous avez aussi le sauna, le hammam. Pour profiter de tout ça, 04 68 35 5000, vous jouez avec nous à notre jeu de l'été du coq à l'âne.
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0: Calicoba et Gold sur votre radio ici Roussillon qui vous fait tout de suite gagner des cadeaux.
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0: Si vous la trouvez, ça fait un passe famille pour les bains de Saint-Thomas à Fontpédrouse dans cette eau naturellement chaude. Parfait pour cette météo un petit peu plus fraîche aujourd'hui, mais qui fait beaucoup de bien. Lucienne est avec nous de Los Mazos. Bonjour Lucienne.
3: Bonjour.
0: Et vous trouvez pas que ça sent un peu la rentrée ce matin?
3: Eh oui.
0: Ah ouais, non, c'est clair, hein.
3: Oui.
0: Franchement, il y a la température du mois de septembre alors qu'on est encore le 21 août, mais on va pas se plaindre, on est beaucoup mieux là.
3: Ah oui, ça fait du bien. Hein.
0: Est-ce que ça ferait pas du bien, Lucienne, un bon petit bain chaud là, extérieur à Fontpédrouse?
3: Ah oui, absolument.
0: Eh bien, on va tenter de le gagner, ce cadeau, Lucienne, ensemble. Il faut trouver cette bonne distance entre le coq et l'âne catalan, entre 1 et 1000 mètres. Vous avez 30 secondes pour me faire des propositions. Je vous dis plus, je vous dis moins. Et je vous aide et vous la trouvez, Lucienne.
3: D'accord. Alors, 500.
0: Alors, attendez, on n'était pas prêts. Même nous, on n'était pas prêts. Vous êtes prête, mais pas nous. Allez, 3, 2, 1, c'est parti, Lucienne.
3: 100.
0: Plus.
3: 600.
0: Plus.
3: 700.
0: Plus.
3: 600.
0: Plus.
3: 400.
0: Moins.
3: 890.
0: Moins.
3: 880.
0: Moins.
3: 870.
0: Moins.
3: 850.
0: Moins.
3: 820.
0: Plus.
3: 830.
0: Plus.
3: 840.
0: Plus.
3: 845.
0: Plus.
3: 846.
0: Plus.
3: 49.
0: Oui. J'ai eu un tout petit peu peur, Lucienne.
3: Moi aussi.
0: J'ai eu un tout petit peu peur. J'ai vu le chrono qui filait comme ça, là.
3: C'est vrai que c'était pas évident.
0: Non, bah ouais, quand c'est 849 comme ça, on est un peu dans le ventre mou là, hein, entre 500 et 1000. Donc c'était un peu compliqué, mais vous l'avez fait sans trop de problèmes non plus. Hein. Donc vous avez bien mérité vos quatre entrées finalement pour le hammam, le sauna, les bains chauds intérieurs, extérieurs de Fontpédrouse, les bains de Saint-Thomas, Lucienne.
3: Ah, c'est super, je vous remercie beaucoup.
0: On y va avec qui, Lucienne?
3: La famille,
0: on va faire plaisir à tout le monde.
3: Oui.
0: Et ben vous embrassez toute la petite famille pour l'équipe d'ici Roussillon, Étienne à la réalisation, Lydie qui répond à vos appels, Rémi Landry, notre expert de l'été sur ce sujet de la rentrée scolaire. Voilà, tout le monde vous embrasse. Une dernière question, Lucienne, quelle est la première radio locale des PO?
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0: Vous nous appelez pour jouer, vous nous appelez pour poser des questions à notre expert de l'été. Vous nous appelez, vous nous laissez des messages WhatsApp aussi pour nous donner des bons plans sortis. C'est pour le Ici Express, le rendez-vous de l'actu locale pratique dans les PO à l'admi de 9h30 à 19h30. Là, c'est notre ami Rulio Léon qui nous a laissé un message vocal.
4: Bon dia tout homme. Attention, grand concert ce 22 août au Théâtre des Verdures de Saint-André. Avec Rulio Léon et toute son équipe. On vous y attend, nombreuses et nombreux, pour venir profiter de toutes ces chansons en catalan. 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
0: Et donc c'est demain, merci Rulio pour le message. Hâte de retrouver Rulio Léon pour le blind test en catalan. Ce sera comme pour la rentrée des classes dans un peu plus d'une semaine. Justement, on en parle dans quelques instants de cette rentrée des classes avec notre expert de l'été de la FCPE 66. Vos questions 04 68 35 5000.
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0: 9h35 sur la première radio locale DPO avec tout de suite Elie Medeiros, toi.

0: Toi, mon toit, Élie Médéros, il est 9h38, vous écoutez ici Roussillon avec notre expert de l'été sur ce sujet de la rentrée des classes.
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0: Et oui, les fournitures plus chères chaque année, les difficultés pour la reprise tout simplement, l'emploi du temps à réorganiser pour ce mois de septembre qui s'approche. Comment s'organiser pour cette rentrée des classes? On en parle avec Rémi Landry, notre expert de l'été, président de la FCPE 66, la Fédération des conseils de parents d'élèves dans le département. Rémi, on a parlé des fournitures, de cette organisation pour limiter les coûts, mais c'est vrai que on n'a pas parlé tout simplement de la difficulté de la reprise, difficulté rien qu'au niveau de l'emploi du temps. C'est au mois de septembre que tout se gère, que tout se décide pour l'année qui arrive.
3: Alors oui, c'est au mois de septembre. Alors pourquoi? Parce qu'on a eu 2 mois de repos estival où les habitudes ont été finalement cassées par rapport à une année scolaire. Un enfant ne se réveille plus à la même heure en vacances pendant l'été, où il fait chaud, où il part chez les parents, chez les grands-parents, ailleurs. Là, il faut retrouver rapidement les habitudes de leur entrée, et puis un peu ce qu'on appelle les rythmes scolaires, c'est-à-dire regagner le lit assez tôt le soir, éteindre les écrans de plus en plus tôt et de diminuer les écrans, ça c'est essentiel. Il faut retrouver toutes ces habitudes. Et là aujourd'hui on est à 10 jours de la rentrée, c'est le moment pour peu à peu retrouver ce rythme un peu de l'école qui approche, qui revient, refaire ressentir à son fils, à sa fille que oui, la rentrée est pas loin, donc il faut aller au lit plus tôt.
0: Comment vous faites-vous personnellement justement, parce que vous êtes aussi parent, c'est l'occasion d'avoir aussi votre ressenti, votre...
3: Oui, alors maintenant ma fille a 17 ans, c'est vrai que selon l'âge, c'est très différent.
0: Ah bah oui.
3: Vous avez un enfant de moins de 10 ans, il va lui falloir plus d'heures de sommeil, donc à peu près 9-10 heures de sommeil, minimum d'un... Et donc, c'est pour ça que c'est important maintenant d'aller au lit de plus en plus tôt, de dire, voilà, la rentrée approche, parce que la rentrée... Là, de septembre, elle délimite finalement toute l'année. Il faut voir que vous avez le culturel qui s'y met, vous avez les associations sportives, la musique, pour certaines, la danse.
0: Oui, c'est la rentrée de l'école, mais c'est la rentrée de plein d'autres choses aussi.
3: C'est la rentrée de l'année, donc c'est 10 mois pleins qui approchent. Alors, c'est pour ça que c'est important, en ce mois de septembre, de vite regagner toutes ces habitudes et faire en sorte d'être prêt, de se sentir bien. Un enfant, il doit être content d'aller à l'école, doit être reposé, il doit aussi regagner ses habitudes de... Une fréquence de travail aussi le soir, de 30 minutes, une heure selon les niveaux ou plus. Bien évidemment, en lycée, il va lui falloir 2-3 heures minimum le soir. Donc, il faut vraiment avoir ces habitudes qui reviennent un peu en force pour ce mois de septembre et puis être en forme toute l'année finalement.
0: Et c'est évidemment un enjeu aussi pour les parents d'être en forme toute l'année. C'est aussi une rentrée pour eux. Alors, on n'en a pas trop parlé, mais pour conclure, peut-être parler de aussi la possibilité, vu que vous faites partie quand même de la Fédération des conseils de parents d'élèves, vous êtes le président ici dans le département. C'est aussi cette rentrée le moment peut-être de s'engager pour représenter les autres parents d'élèves quand on est parent.
3: Oui, alors l'implication des parents, elle est essentielle, et elle est essentielle pour un enfant, parce qu'un enfant, il ressent si son parent est autour de lui, si son parent vient à l'école pour... Il y a les conseils de classe, il y a les conseils d'école pour les écoliers, ensuite vous avez les conseils de classe, le conseil d'administration. C'est important que les parents s'impliquent, nous rejoignent, posent des questions par rapport à cette organisation. On encadre, je veux dire ça quand même au niveau départemental, on a des possibilités, on a des solutions à proposer aussi dans les établissements quand il y a des difficultés.
0: Ça reste réseau aussi, d'échanges.
3: Voilà, il y a du réseau, il y a effectivement toutes ces difficultés qu'on peut rencontrer. Vous avez certains enfants qui vont être en décrochage scolaire rapidement, vous avez certains enfants dont l'orientation peut être difficile aussi, donc c'est important de répondre de plus en plus tôt et que l'enfant se sente accompagné. Et la FCPE, les parents d'élèves sont là pour ça, pour essayer de faire en sorte que chaque enfant se retrouve dans de bonnes conditions à l'école, évolue comme il faut, se plaise à l'école, et puis passe une année sereinement.
0: Je vous remercie Rémi Landry d'avoir
3: Merci
0: été notre expert de l'été ce matin. Très très belle journée. Belle rentrée des classes aussi à la
3: Merci.
0: FCPE.
3: Bonne fin d'été, belle rentrée à vous aussi.
0: Dans un instant, on va vous parler d'une belle activité sur l'eau du côté de notre littoral catalan, mais sur la rivière.
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0: The Choub Choub Song sur votre radio ici Roussillon, cher.
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0: Ça va être votre terrain de jeu peut-être de ce week-end dans les Pyrénées orientales, une balade en paddle ou en canoë, à kayak sur le Bourdigou du côté de Thorey, une expérience que vous propose donc cet été la base nautique du Paroudet à Thorey avec Émilie Montanès qui est sur place. Bonjour Émilie.
3: Bonjour John, bonjour à tous.
0: Bon, alors je vous le dis, Émilie, à force d'expliquer toutes ces balades aux nombreux touristes, aux nombreux vacanciers, aux habitants aussi qui veulent faire du paddle ou du canoë-kayak, elle a un petit peu perdu sa voix, mais franchement, Émilie, ça s'entend pas du tout. Pour expliquer non, à tout le monde, la base nautique du Paroudet, donc c'est un complexe où on peut à la fois faire du canoë-kayak et du paddle, et surtout sur ce Bourdigou, dans un cadre majestueux, Émilie.
3: Oui, c'est ça. On propose des balades en kayak ou en paddle. On a trois types de balades. On a la petite balade côté village, qui est une petite balade bucolique où on voit pas mal d'espèces. On a la balade qui va jusqu'à la plage, où on fait une petite pause sur la plage. On peut se baigner, on peut essayer dans la mer et puis on revient. Et après, on a la grande balade de 4 heures qui permet d'aller pique-niquer sur la plage, profiter un petit peu plus et découvrir un autre bras qui va jusqu'à Sainte-Marie.
0: Alors aujourd'hui, c'est sûr que les conditions sont pas toutes réunies parce qu'il y a un peu de vent et la tramontane qui s'est bien levée aujourd'hui. Mais pour ce week-end, ça va le faire, Émilie, notamment pour demain une belle balade couchée de soleil.
3: Oui, c'est ça. On fait une balade couchée de soleil demain. En plus, ça tombe bien. Ça tombe en week-end. On a eu plusieurs balades couchées de soleil qu'on choisit en fonction de la meilleure météo, la meilleure soirée. Et là, cette semaine, il y a un samedi soir qui normalement devrait être très beau. Donc, vous pouvez apporter votre petit pique-nique qu'on met dans le bidon, direction la plage. On se pose un petit peu, on fait un petit plouf, on profite du coucher de soleil. Et surtout, sur tout le chemin retour, on a une magnifique vue jusqu'à la base.
0: La base nautique du Paroudet, spécialiste de la location de canoë-kayak à Thorey, du paddle également. Merci beaucoup, Émilie Montanès, d'avoir été avec nous.
3: Merci à vous. Bonne journée, à bientôt.
0: Bonne journée, bonne récupération de voix, Émilie.
3: Merci.
0: Matt Pokora sur votre radio ici Roussillon à 10h-10, quand même.

0: moi-même, Matt Pokora.
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0: On parle d'une pratique commerciale trompeuse pour Par ici, les économies, votre rendez-vous du bon plan pouvoir d'achat avec Valère Coréard. Aujourd'hui, oui Valère, vous vouliez nous parler, alors ça c'est dur à dire, de la stretchflation, c'est quoi ?
3: Une pratique commerciale dénoncée par l'ONG Foodwatch qui en parle très bien, la stretchflation ou stretchflation, de l'anglais stretch en fait, qui signifie étirer, et de la contraction d'inflation qualifie l'augmentation du poids d'un produit et l'augmentation plus importante de son prix. Le principe, gonfler le format d'un produit, souvent de quelques grammes seulement, tout en augmentant son prix au kilo ou au litre. Alors souvent, cette augmentation de prix, nous dit-on, est exagérée et disproportionnée par rapport aux quelques grammes de produits gagnés. Concrètement, lorsque vous êtes en magasin, vous avez par exemple un paquet de biscuits sur lequel il est écrit « format plus généreux ». Légitimement, vous pouvez vous dire que ça va être plus intéressant d'un point de vue financier. En d'autres termes, que vous allez payer le prix habituel. Mais on va vous en donner plus. Mais en fait, c'est le contraire. Enfin, presque. En réalité, vous en avez certes un petit peu plus, généreux, mais ça vous coûte beaucoup plus cher.
0: Mais est-ce que c'est une pratique légale de faire ça ?
3: Bien sûr, elle est parfaitement légale. Pourquoi ? Tout simplement parce qu'il n'est pas écrit que c'est moins cher. On vous dit juste que c'est plus généreux. Et c'est vrai, il y en a un petit peu plus que dans le paquet habituel, sauf que le prix, lui, explose par rapport à la nouvelle quantité. Vous vous retrouvez donc avec une inflation des prix déguisée. Alors, on va être honnête, c'est difficile de citer les marques qui ont cette pratique commerciale. C'est vraiment du cas par cas. Donc, ma recommandation, soyez juste vigilants. Si vous voyez une promesse du style « nouveau format », vérifiez le prix avant et après. Et vous alors, racontez-moi, est-ce que vous avez déjà été confronté à ce phénomène ? Pensez à m'envoyer un petit mail, je réponds à chaque fois, et surtout, à la fin, comme je le dis souvent, ça aide tout le monde. Par ici les économies, @radiofrance.com.
0: Merci Valère. Dans un instant, vos chansons préférées, de retour avec Paul Young. Every time you go away, c'est ce qui suit.
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0: Paul Young, Every Time You Go Away, c'est sur votre radio ici Roussillon qui vous souhaite la bienvenue chez vous avec David Rochier pour ses meilleures balades. Dans un instant, d'abord les infos.
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0: 10h et vous écoutez ici Roussillon.
2: The Waters.
0: L'info à 10h, Augustin Roulier, de gros bouchons sur les routes aujourd'hui.
3: Et surtout cet après-midi, toute la moitié sud de la France est en rouge dans le sens des retours. Ça veut dire du sud vers le nord pour notre département. Pour la suite du week-end, Bison Futé classe notre département en orange. Sur le pourtour méditerranéen, 11 000 foyers privés d'électricité ce matin, dont 6 000 en Occitanie, à cause des orages et du vent, des rafales jusque 80 km/h qui ont fait chuter des arbres sur certaines lignes électriques. Enedis n'a pas encore donné de date de retour à la normale. Un recul de la part du gouvernement. La ministre de la Santé a annoncé renoncer au doublement du plafond des franchises médicales. Elle devait passer de 100 à 200 euros par an. Finalement, ce sera une hausse beaucoup moins grande. Les associations de patients et les syndicats sont soulagés, mais demandent au gouvernement de renoncer totalement à cette idée d'augmentation du plafond des franchises médicales. Faire intervenir les habitants pour mieux prévenir la délinquance. C'est l'idée du dispositif Participation citoyenne, signé avant-hier à Issy-sur-Tête avec la préfecture et la gendarmerie. Concrètement, des citoyens dits référents auront comme mission de relayer les conseils de prévention, que ce soit les inondations, les incendies, mais aussi de transmettre aux forces de l'ordre certaines informations utiles. Ce dispositif existe déjà dans 34 communes des Pyrénées-Orientales. On vous donne tous les détails sur notre site ici.fr. Rugby à 13, les Dragons catalans viennent d'annoncer la prolongation d'Hugo Tison. Le talonneur français a signé un nouveau contrat de 2 ans avec le club jusqu'en 2028. Donc, formé chez les Dragons, il a fait ses débuts en 2022 sous le maillot Sankey-Or, avant d'aller chez les London Broncos et dans la Ligue australienne. Il a inscrit 3 essais et 16 matchs de Super League sous la couleur des Dragons. Le club qui a aussi signé un contrat de 2 ans avec l'entraîneur John Cartwright, qui reste donc dans le staff jusqu'en 2028. Ce soir, rendez-vous dans le centre-ville de Perpignan, John, pour le début du défilé surréaliste, 3e édition de cet événement qui s'agrandit avec une 2e soirée, aujourd'hui donc, à partir de 21h30. Des spectacles de danse, de musique, des performances dans plusieurs lieux du centre-ville. Pour le défilé, demain, toute une partie du centre-ville sera fermée au stationnement, à la circulation. Si vous voulez vous y rendre tranquillement, toutes les infos pratiques sont sur notre site internet.
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3: À travers les fenêtres de notre studio John, je vois un magnifique soleil.
0: Ouais, il est là pour ce matin, notamment sur la plaine du Roussillon. Alors pas dans tout le département, mais ce qui est à noter en plus ce matin quand même, c'est qu'on respire. Enfin, côté météo dans les PO, côté
3: qu'on respire.
0: Température, ouais, mais là on respire plus, on respire mieux, surtout avec cette nette baisse des températures. 27 degrés au plus chaud, Augusto, ça peut être ça en espagnol. Allez, 27 degrés au plus chaud à Perpignan cet après-midi. Ce sera le cas aussi à Toreil. On aura 26 sinon à Port-Vendres, 26 degrés à Prades, 25 degrés à Reynès, côté Vallespir. Je regarde côté Fenouillade maintenant, 24 à Saint-Paul-de-Fenouillé. Puis on aura 20 degrés à Matemal en Cap-Cirque. J'ai dit côté ciel, donc du soleil certes sur la plaine du Roussillon ce matin. C'est un petit peu plus nuageux en conflant en Vallespir avec quelques gouttes ce matin possible. Des gouttes qui vont s'élargir jusqu'aux Alberts, qui vont aller côté Cap-Cirque et Cerdagne aussi cet après-midi. Ailleurs, le ciel sera entre nuages et quelques rares éclaircies. Puis la tramontane de retour jusqu'à 50 km/h de rafale aujourd'hui, jusqu'à 60 même côté littoral. Côté Catalogne Sud maintenant, on aura par exemple 28 degrés à Rosas sur la Costa Brava avec un mélange de rayons de soleil et de nuages dans le ciel. Vous l'avez dit sur la route, des bouchons à prévoir aujourd'hui si vous prenez la route direction le nord du pays. Là, je vous le dis en ce moment, on a quelques minutes de ralentissement au niveau du péage du Boulou en direction de Perpignan.
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0: Je vous souhaite un très très bon week-end, Augustin Aurelier.
3: Merci beaucoup à vous aussi, John.
0: Merci. Voici Julien Clerc pour fêter ça. Quand je joue.

0: joue Julien Clerc sur votre radio ici Roussillon, celle qui vous souhaite la bienvenue chez vous.
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Et non, on n'en sort pas, on y entre même dans cette forêt pour Bienvenue chez vous. Si Benabar la chante, cette forêt, David Rocher, lui, y a découvert l'école de la forêt à Cornillat-de-Conflans. On y apprend plein de choses aux enfants, mais dans la nature. Et ce sont eux qui nous ont raconté ça au micro de David. On va le retrouver dans les prochaines minutes pour le meilleur de Bienvenue chez vous. Voici peut-être le meilleur de Charlotte Cardin. Ça, c'est à vous de le juger. Moi, j'adore cette chanson, The Way We Touch.

0: Peut-être que certains s'en souviennent, mais elle était passée chez nous au parc de Valmy pour le Bacchus Festival. Charlotte Cardin, la chanteuse québécoise. Moi, je me rappelle qu'elle racontait une anecdote sur Jim Carrey. Elle a une chanson qui s'appelle Jim Carrey parce qu'elle est complètement fan de l'acteur américain. Voilà, c'était Charlotte Cardin avec The Way We Touch. C'est sur votre radio, ici Roussillon.
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0: Bientôt la rentrée et on vous parle d'une école idéale ce matin. Direction Cornéa-de-Conflans pour découvrir une école alternative qui s'appelle La Belle Verte et qui accueille les enfants de la maternelle jusqu'au CM2. Ici, on apprend les maths, l'histoire, la géo, le français, mais aussi plein d'autres choses. Par exemple, tous les vendredis, la classe a lieu en pleine nature. C'est l'école de la forêt que l'on démarre. Top départ avec David Rochier et Magali, l'enseignante.
3: Donc là, c'est parti.
4: Et c'est parti. Ouais. On a mis les chaussures, on prend les gourdes, le sac à dos, et puis on part à pied pour un petit quart d'heure de marche.
3: Et on part donc à l'école de la forêt. La classe a lieu en pleine nature. Bonjour.
5: Bonjour.
3: Vous vous appelez comment, vous ?
5: Carles.
6: Liam.
3: C'est quoi exactement l'école de la forêt ?
6: Là, on va à la forêt.
3: Ouais.
6: Où Magali, la maîtresse, elle a fabriqué un endroit là-bas, un terrain de jeu, et du coup on a fabriqué des choses et on fait des activités en pleine nature et on pique-nique là-bas.
3: Il y a quoi comme leçon à l'école de la forêt?
6: Comme quoi?
3: Comme leçon. Vous travaillez sur quoi quand vous êtes à l'école de la forêt?
6: Ben, là on avait fabriqué un tipi préhistorique avec des branches. Sinon, un jour on avait appris les couleurs en allemand et du coup on avait colorié. Avec les fleurs, on les écrabouillait et du coup ça faisait des couleurs.
3: Et alors, quand on va à l'école de la forêt, est-ce qu'il faut prendre un cartable?
6: Non.
3: Non?
6: Juste un sac avec tout ce qu'il faut.
7: En fait, il faut prendre le sac, on a notre manger dedans.
3: Ouais.
7: On mange à l'école de la forêt, d'abord on se lave les mains, on s'amuse, on prépare tout, on fait des activités, tout ça, tout ça.
3: Hop là, on monte un petit escalier en bois. Mais il y a quand même un charme fou là à partir tous les vendredis. Parce que faut expliquer un peu aux auditeurs la petite route, parce que nous on la voit là. Mais
4: donc là on est sur l'ancienne route de Fiols,
3: ouais,
4: qui est entre Cornéa-de-Conflans et Fiols, qui est vraiment entourée d'un côté de champs et de l'autre côté de la forêt.
3: Et tout au fond, le Canigou.
4: Tout au fond, le Canigou, qui est vraiment pas si loin.
3: Et alors, vous faites l'école de la forêt par tous les temps?
4: Quasiment par tous les temps. On y va quasiment tous les vendredis de l'année. Les enfants ont évidemment des tenues adaptées. Quand il fait plus humide, ils ont des combinaisons de pluie intégrales. Puis en fait, c'est des moments qu'ils adorent vraiment, vraiment, vraiment, vraiment. Alors, ils sont très contents parce que apparemment le débit du canal d'irrigation est important, ça crée un geyser.
6: Je sais pas ce qui se passe.
3: Il y a de l'eau là, hein?
6: Oui.
3: Et elle sort plus fort que d'habitude?
6: Ouais, il y a beaucoup moins de pression, quoi. Et là, il y en a beaucoup plus.
3: Comment vous êtes retrouvée institutrice ici, à Cornéa-de-Conflans? Vous étiez d'ici au départ?
4: Pas du tout, moi je ne suis même pas des Pyrénées-Orientales. J'ai débarqué dans les PO pour mes études, à 18 ans. Je suis tombée amoureuse du département et je me suis dit que quand je serai grande, j'habiterai ici.
3: C'est vrai?
4: Voilà. Et du coup, je travaillais pour Slow Food, Jardin École Slow Food. L'idée, c'était d'enseigner aux enfants de faire découvrir l'agriculture, l'alimentation bonne, propre et juste. Et en fait, en allant dans les écoles pour faire cette éducation sensorielle, on s'est dit que le rêve, ce serait d'avoir une école qui mettrait ça en œuvre au quotidien.
3: C'est une vraie école, c'est-à-dire que vous apprenez le français, les maths, l'histoire.
4: Exactement. Alors, on est une école hors contrat, ça veut dire qu'on n'a pas de financement de l'État. Mais par contre, on est inspecté comme toutes les écoles de France. Et on respecte le socle commun de connaissances et de compétences. L'idée, c'est que les enfants sortent de l'école en ayant acquis tous les fondamentaux.
3: Et alors, du coup, c'est quelle approche pédagogique ici?
4: Alors, on n'a pas une seule pédagogie, puisque l'idée, c'est vraiment de s'adapter au mieux à l'enfant, en fonction de ses compétences, de ses faiblesses, de ses goûts. L'idée, c'est de ne pas le forcer et qu'il soit toujours dans l'envie d'apprendre, mais quand même en le poussant, pour l'aider en fait à développer son plein potentiel et à surmonter les difficultés s'il y en a.
0: Et vous voulez en savoir plus sur cette école de la forêt, la Belle Verte à Cornéa-de-Conflans. On vous a mis toutes les infos, les photos aussi sur notre site ici.fr où vous retrouvez tous les reportages de David Rochier pour Bienvenue chez vous. Voici tout de suite Michel Delpech. Quelle chanson, le chasseur.

0: Enchantés tous. Hein. Enchantés tous avec Michel Delpech, qu'on soit dans la voiture, direction notre activité de l'été dans les PO, qu'on soit à la maison, en train de préparer peut-être le repas de ce midi. On a des astuces à vous donner, alors pas forcément pour le repas, plutôt là pour autre chose. Par exemple, il faisait humide ces derniers temps, hein, en ce moment dans les PO. Dans une petite pièce, est-ce que vous avez un placard, une astuce simple si jamais qui pourrait bien tout changer? Et avec un petit peu de frais, voilà ce que l'on vous fait avec l'astuce de Pierre Nus, l'astuce surtout de sa mama dans quelques instants sur votre radio ici Roussillon.
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0: Comme un boomerang, Étienne Dao et notre Catalane regrettée, Dani.
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0: Quand les meilleurs conseils viennent des souvenirs de famille et des recettes de nos grands-mères, avec Pierre Nuss, on redécouvre cet été les astuces de ma maman. Alors de sa maman plutôt, c'est bientôt le retour de l'automne, Pierre. Alors nous, on en a eu déjà dans les PO, mais qui dit retour de l'automne, dit retour aussi de l'humidité.
3: Eh oui, pas forcément besoin d'attendre l'automne. Même en été, il peut faire humide chez vous. Une petite pièce, un placard, peut-être que vos vêtements sentent un peu le chien mouillé, que vous avez de la moisissure dans certains coins. J'ai demandé à ma maman si elle avait un truc, une astuce de grand-mère contre ça, et elle m'a sorti un paquet de craies. Oui, des craies d'écolier, toutes blanches, parce que les colorées sont plus chères et que ça fonctionne pas mieux, hein. La craie, elle absorbe très bien l'humidité. Elle peut stopper la moisissure et les odeurs de renfermé. Ma maman m'a donné l'explication technique. Vous savez, elle a fait des études, hein. La craie est un matériau hygroscopique. Oui, ça veut dire que ça attire l'humidité qui est utilisée comme un dessiquant et comme absorbeur d'humidité pour qu'il soit efficace, doit être conservé dans un récipient modérément fermé. Voilà, vous ne le fermez pas hermétiquement, quoi. Vous placez quelques morceaux de craie dans un sac plastique ouvert, vous le suspendez dans un placard à l'intérieur d'une armoire, à côté du panier à linge ou dans un sous-sol qui a un peu moisi. Au bout de quelques temps, vous verrez une petite différence, hein, un peu de frais, avec de l'humidité qui va se concentrer dans le sac plastique, qu'il faudra changer. Il faut par contre aussi bien penser à remplacer les morceaux de craie tous les mois, voire plus, en fonction de l'humidité. S'il y a trop d'humidité par contre, vous ne couperez pas à l'achat d'un vrai déshumidificateur. Ça, c'est vraiment juste pour dépanner, mais quand même, merci ma maman.
0: Merci Pierre Nuss, merci ma maman, la maman de Pierre Nuss tout l'été qui revient pour les experts de l'été et bienvenue chez vous sur votre radio ici au Sillon. Voici Charlie Couture, comme un avion sans ailes.

0: comme un avion sans ailes. Charlélie Couture sur votre radio ici, Roussillon. On est dans la voiture en ce moment. Si vous êtes dans la voiture sur l'autoroute A9, dans le sens du retour de l'Espagne entre la frontière et Perpignan, direction de Perpignan, sachez que avant le péage du Boulou, vous avez 15 minutes de ralentissement sur la D900 dans l'autre sens de circulation, donc Perpignan direction Espagne, un petit peu avant le Pertus. Voilà, 8 minutes de ralentissement par rapport à hier avec l'accident qu'on a eu à cette heure-ci. Hier, c'est beaucoup moins compliqué, mais attention quand même, bison futé, voie rouge aujourd'hui dans le sens des retours, ça veut dire direction le nord pour nous dans les Pyrénées-Orientales.
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0: À vos côtés pour l'info locale pratique, celle qui vous sert pour remplir votre agenda de l'été en pays catalan. C'est vous qui le remplissez avec vos messages vocaux WhatsApp au 04 68 35 5000 comme celui d'Antoine.
2: Bonjour, l'association Pétanque Tézanaise tenait à vous informer de la tenue de son traditionnel vide-grenier semi-nocturne qui aura lieu le samedi 22 août de 14h30 à 23h. Ce traditionnel vide-grenier aura lieu sur la place de la Promenade et la place Verdun. Possibilité de restauration sur place, nous vous attendons nombreux.
0: On espère qu'on va être nombreux du côté du vide-grenier de Téza. Merci Antoine pour ce vocal 04 68 35 5000 20 de secondes, vous faites, si vous organisez un événement, voilà, n'hésitez pas. Le Ici Express, c'est votre rendez-vous à la demi de 9h30 à 19h30.
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0: Je regarde Étienne à la réalisation de cette émission et je vais essayer de le faire comme elle.

0: Who's That Girl, Madonna sur votre radio ici en Roussillon, bienvenue chez vous.
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0: Il est le champion du monde 2026, oui, de la saucisse catalane. Arnaud est boucher de père en fils. On lui a rendu visite cette année après son titre en mai dernier. David Rochy a pris rendez-vous dans son antre au sein de sa boucherie charcuterie chez Arnaud au Soleil.
3: Et ce matin, je vous présente une famille de bouchers. On est boucher de père en fils dans la famille. Bonjour Arnaud.
4: C'est ça, bonjour. Bonjour à tous.
3: Vous êtes boucher charcutier au Soleil et vous êtes champion du monde de la saucisse catalane.
4: On est très très contents cette année d'avoir réussi
3: à décrocher le titre.
4: C'est ça, dans vos 5 ans d'attentat.
3: La boucherie charcuterie, c'est dans la famille depuis tout petit, c'est ça?
4: Ah oui, moi je suis né au-dessus d'une boucherie sur Tuir là. Mon papa était boucher charcutier donc à la maison Puitch. Il a fait ça pendant de nombreuses années. Ouais.
3: Et il est là, le papa. Bonjour, Georges.
5: Oui, bonjour. Ouais. Il s'est mis là-dedans, le jeune. Enfin, moi, je disais jamais faire ça, mais bon, il a fait, et voilà.
3: C'est ça qui est fou, c'est que vous lui conseillez de faire un autre métier que boucher charcutier.
5: C'est un boulot un peu dur. Hein. Il faut, on se lève tôt, on se couche tard et on compte pas les heures. Hein. Mmh. Après, quand on réussit, on est super content. Hein.
3: Et puis, votre fils, malgré tout, il était là, il vous regardait faire.
5: Et voilà. Il venait souvent au magasin. Moi, je travaillais, il était là, et voilà. Et le résultat, je vous dis, c'est super.
4: Ouais, je faisais des boules picolades, je commençais par ça. Voilà.
3: Mais qu'est-ce qui vous plaisait à suivre votre papa à cette époque-là?
4: Bon, l'ambiance de la boucherie, c'était déjà sympa. Enfin, je m'en rappelle, c'était énorme. Enfin, moi, me balader dans le frigo avec les fils de saucisses qui pendaient, des boudins, de la charcuterie. Et vraiment, cette ambiance me plaisait. Ouais.
3: Et alors, il a fait un peu la tête quand vous lui avez annoncé que vous vouliez devenir charcutier?
4: Bon, et il m'a dit, t'es fou. T'es fou, tu regardes moi, tu me vois pas trop, je vous ai pas vu grandir, mais bon, c'est un métier passion de toute façon, donc bon, il pouvait venir à ce qu'il veut, et après, j'ai fait boucher, charcutier, traiteur, voilà.
3: Finalement, il a bien fait de suivre sa voie, hein.
5: Oui, finalement, des fois, on peut se tromper dans la vie, mais là, on s'est vraiment pas trompé du tout, super bien passé pour lui, et tant mieux, hein.
3: Parce que votre fils, maintenant, il est champion du monde de la saucisse catalane.
5: Et voilà.
3: Vous, j'imagine que vous êtes fier quand même que votre fils ait obtenu ce titre.
5: On est toujours fier, hein. De voir les enfants réussir, c'était super.
3: C'est vous qui lui avez appris à faire de la saucisse ou pas?
5: Oui, quand il venait, il s'amusait, il me regardait, et voilà, je lui faisais pousser comme ça, mais voilà, et le reste a continué.
3: Vous avez rajouté un peu votre grain de sel dans cette saucisse catalane. Hein.
4: Ouais, j'en ai surtout enlevé.
3: Ah.
4: J'ai surtout enlevé parce que avant, c'est vrai que il salait beaucoup, plus que nous, plus de grains et plus de poids en fait. Tout était trop.
5: On mettait nos 4 graines de poivre au kilo et on mettait 15 à 20 grammes de sel au kilo.
3: Ça veut dire qu'elle est diététique maintenant, la saucisse catalane?
4: Ouais, un peu plus. Arnaud, bon, il faut du gras parce que sinon, dans une saucisse, il faut qu'elle soit moelleuse, donc il faut apporter le gras qu'il faut. Pas trop non plus. Ouais.
3: Voilà. Alors, petit secret de fabrication. Ce matin, on est dans votre laboratoire à la boucherie charcuterie chez Arnaud au Soleil. Je vous tiens le micro. Dites-moi quelle étape on va faire là.
4: Là, on va embosser la saucisse, c'est-à-dire on va mettre la chair dans le poussoir et donc la pousser, la mettre dans un boyau d'agneau. Voilà, la saucisse catalane, c'est ça. Donc là, je pousse la saucisse, qu'elle soit assez serrée, mais pas trop. Et le but, c'est qu'elle éclate pas.
3: Ah, c'est un travail minutieux quand même. Hein.
4: Ouais, bon, on peut aller un peu plus vite, mais plus on va vite et plus la possibilité qu'elle éclate.
3: Et après, on l'enroule.
4: C'est ça.
3: Et elle se retrouve là dans votre magnifique vitrine. Parce que ici, vous avez une partie traiteur, une partie fromage, de la viande, bien sûr. Et puis, la fameuse saucisse championne du monde à retrouver donc au Soleil chez Arnaud. Et puis également dans votre boutique de Saint-Estève.
4: C'est ça.
3: Qui s'appelle La Femme du Boucher.
4: C'est ça, ma femme vous accueille à Saint-Estève. Où on a exactement les mêmes produits.
3: Merci en tout cas et encore bravo pour votre titre de champion du monde.
0: Ah oui, bravo. Et moi, je l'ai dégustée, sa saucisse catalane. Et franchement, elle est délicieuse, comme toutes les saucisses catalanes championnes du monde. Cet événement qui revient chaque année au week-end de la Pentecôte. On s'est encore régalé pour cette édition 2026.
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0: Ouais, on passe de la saucisse au paddle. C'est ça, passer du coq à l'âne et trouver une bonne distance entre un coq français et un âne catalan, comprise entre 1 et 1000 mètres, à la manière d'une juste distance, d'un juste prix. Vous allez gagner donc, oui, un pass famille, 4 personnes, pour faire 2 heures de canoë ou de paddle à la base nautique du Paroudé, au milieu du Bourdigou. Il y a la balade coucher de soleil, vous avez la balade pour aller jusqu'à la Méditerranée. Et puis on rajoute à ça, parce que, ouais, on est très, très, très généreux sur votre radio ici Roussillon. On rajoute à ça 4 entrées pour les orgues dits sur tête. Un tout autre site, là, cette fois, c'est une balade à pied dans un magnifique paysage de cheminées de fées à la beauté fragile. Un lieu unique, vraiment, dans tout le pays, même pas que dans les Pyrénées-Orientales. Ces orgues dits sur tête. Vous voulez ces 2 fois 4 entrées pour la base nautique du Paroudé à Toreil et pour les orgues dits sur tête? Vous nous appelez, tout simplement.
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0: C'est joli un signe, et c'est encore plus joli le sang des signes. Le sang des signes, le chant des signes d'Indochine.
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3: On sait qu'elle est entre 1 et 1000 mètres et que vous avez 30 secondes pour la trouver, cette distance. On sait aussi que si vous la trouvez, vous repartez avec 8 entrées. 4 entrées déjà pour la base nautique du Paroudet et à parcourir le Bourdigou pour 2 heures de canoë ou de paddle. 4 entrées aussi pour parcourir là cette fois le chemin des orgues d'Is-sur-Tête avec ses majestueuses cheminées de fées. L'érosion qui a travaillé comme un artiste finalement, ces cheminées de fées des orgues d'Is-sur-Tête. On a Nathalie qui a envie de gagner ce cadeau tout simplement, ces deux cadeaux. Bonjour Nathalie.
4: Bonjour, ici Lucillon.
3: Comment ça va Nathalie aujourd'hui?
4: Ben ça va plutôt pas mal, en plus je vous ai en ligne, donc super.
3: Ça c'est une bonne nouvelle, quel est votre programme vous ce week-end, ce vendredi? Est-ce que vous êtes en vacances? Est-ce que c'est la fin? Est-ce que c'est juste le week-end?
4: Alors là c'est une journée repos,
3: ouais.
4: Donc bon, comme il fait pas terrible, la plage va être un petit peu compliquée, mais une petite balade, une petite terrasse, ça va le faire.
3: Ouais. Bon, pour la balade en paddle ou en canoë, pas aujourd'hui hein, Nathalie, un peu de tramontane, peut-être attendre ce week-end. Hein.
4: Bon, ça marche. Je vais suivre vos conseils si je gagne.
3: Si vous gagnez. Encore faut-il gagner. Est-ce que vous êtes prête à me faire des propositions de distance, Nathalie?
4: Prête.
3: 3, 2, 1, c'est parti.
4: 500.
3: Moins.
4: 400.
3: Moins.
4: 300.
3: Moins.
4: 200.
3: Plus.
4: 250.
3: Plus.
4: 260.
3: Plus.
4: 270.
3: Plus.
4: 280.
3: Moins.
4: 278.
3: Moins.
4: 275.
3: Moins.
4: 273.
3: Moins.
4: 272.
3: Oui.
4: Super.
3: Ah là là, à chaque fois, ça me fait plaisir. J'ai toujours l'impression, des fois je me dis, oula, on va peut-être pas y arriver, mais en fait si. Là c'était c'est plutôt gentil. Une promenade de santé, Nathalie.
4: Oui, ouais. C'est ça en tout cas.
3: C'est parfois plus dur, on a l'impression que c'est facile, mais c'est plus dur quand on le fait, non Nathalie?
4: Parce que quand j'écoute à la radio, des fois, je me dis, bon, ils vont pas y arriver ou quoi? Mais en fait, en ligne, il y a la pression.
3: Il y a la petite pression. Nathalie, c'est gagné. Vous avez 8
4: super.
3: Entrées, rien que ça. 4 entrées pour les orgues d'Is-sur-Tête et cette découverte fabuleuse. Je sais pas si vous l'avez déjà fait, Nathalie.
4: Les orgues, il y a longtemps.
3: Ouais.
4: Et par contre, t'oreilles, jamais.
3: Bah, ce qui est bien, c'est que les orgues, c'est pas la même visite. Hein. Si vous l'avez fait il y a très longtemps, vous savez, avec l'érosion, le paysage, le décor change totalement. Donc, c'est pas du tout la même visite. Et puis, la base nautique du Paroudet, vous allez vous régaler sur le Bourdigou, canoë ou paddle, vous choisissez.
4: Bon, bah, super, merci beaucoup. Et si vous Roussillon.
3: Ah, bah voilà, j'allais vous poser la question, mais vous avez la réponse.
4: Non,
3: hein.
4: Mais non, je le sais, la meilleure radio du PO, et si vous Roussillon.
3: Magnifique, très belle journée.
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3: On passe du coq à l'âne et voici Kylie Minogue.

0: de Locomotion, Kylie Minogue. Vous écoutez Ici Roussillon, il est 10h52.
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0: À 10h52, on s'arrête sur un phénomène de société avec Muriel Jourdan. C'est Tendance, c'est votre rendez-vous où on s'intéresse à une tendance. Mais aujourd'hui, elle est inquiétante, cette tendance, Muriel, celle d'afficher son animal sauvage sur les réseaux sociaux.
3: Oui, vous avez peut-être vu passer ces vidéos de gens qui s'affichent aux côtés d'un raton laveur, d'un renard, d'un bébé tigre, comme s'il s'agissait d'un animal de compagnie. Là, vous avez par exemple une jeune femme, suivie par presque 1 million d'abonnés, qui possède un serval, un grand chat sauvage d'Afrique. Alors, on la voit jouer avec lui, le caresser, partager un repas, alors que l'animal est 100% carnivore. Là, vous avez un homme en Amérique du Sud qui rigole en regardant son jaguar faire la sieste à côté de son petit chien qui lui mordit l'oreille pour jouer.
4: So Juniper is obsessed with coffee.
3: Ah, et puis ici, vous avez le renard Juniper qui vit avec sa maîtresse. Et là, c'est Pumpkin, le raton laveur, qui joue à cache-cache avec sa maîtresse sous les yeux amusés de 3,7 millions d'abonnés. Il y a aussi des vidéos beaucoup plus problématiques, hein, où l'on voit par exemple des hommes, des combattants faire du tir à la corde avec des tigres ou d'autres monter sur des autruches qui sont totalement apeurées. Le hic, c'est que ces animaux ne sont pas des animaux domestiques. Ils ne chercheront jamais à se faire caresser. Ce ne sont pas des peluches et ce mode de vie ne leur est absolument pas adapté.
0: Ouais, ces contenus sont tellement tendance que le collectif SMAC, qui dénonce la maltraitance envers les animaux, met en garde finalement les internautes qui les regardent ces vidéos.
3: Oui, dans un rapport, ils alertent sur ces contenus qui misent sur la mignonnerie. Les vidéos sur Instagram ou TikTok ne montrent que des moments amusants et derrière ce côté mignon, il y a des animaux sauvages totalement retirés de leur environnement physique et social. Et cette tendance participe à un cercle vicieux. En nous faisant croire que les animaux sauvages sont un peu comme des animaux de compagnie, que les éduquer, c'est pas si compliqué que ça. Et ben, ça augmente la demande pour ces animaux exotiques. Donc, ça encourage le trafic d'animaux sauvages, le braconnage, sachant que le trafic d'espèces sauvages est numéro 3 dans le monde, après la drogue et les armes.
5: Papa, tes copains ? Va les voir, allez voir.
3: Là, voyez, vous avez Kiki, un chimpanzé domestique, une star sur Internet. Plus de 20 millions de vues pour ses vidéos. Plusieurs collectifs, en France comme à l'étranger, nous mettent en garde et nous dissuadent de liker ses vidéos. Anaïs Théron, fondatrice de l'association Réseau Sauvage, s'est exprimée à ce sujet sur BFM TV.
6: Les influenceurs ont tout intérêt à développer ce type de contenu parce que l'algorithme les booste, ce qui fait beaucoup plus de vues, beaucoup plus de commentaires, beaucoup plus de likes. Et souvent, ces personnes n'ont aucune idée que leurs likes, leurs commentaires, leurs partages participent au crime organisé.
3: Bref, les animaux sauvages sur les réseaux sociaux, c'est une tendance dont on se passerait bien face à ce fléau. Les associations ont bien raison de montrer les crocs.
0: Je suis bien d'accord avec vous, Muriel Jourdan. C'est tendance sur ici.fr, en podcast également. Dans un instant, Erasure.
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0: L'amour et Razur, vous écoutez la première radio locale des APO juste avant 11h. Le retour de l'info qui arrive évidemment, puis ce qui arrive c'est le Kesa Show. Cette enquête autour d'un objet mystère, et je peux vous le dire, on va démarrer une toute nouvelle enquête tout à l'heure. Je vous ai préparé un Kesa Show aux petits oignons, je me suis régalé à vous le préparer. Voilà, j'avais préparé les indices sonores pour vous aider à poser des questions et faire des propositions. On essaiera de jouer pour Dracosno et Dracostaï à Font-Romeu.
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0: Ici Roussillon, il est 11h.
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0: Et à 11h, les infos avec Laurent Borde.
3: Il n'y a plus aucun département en vigilance orange vendredi, que ce soit pour orage ou pluie, inondation. Les deux derniers, le Var et les Alpes-Maritimes, ont finalement été rétrogradés en jaune en cours de matinée par Météo France. On reste dans le sud où, à cause des intempéries et notamment de chutes d'arbres sur des lignes électriques en raison de rafales de vent dépassant 80 km/h, 11 000 foyers sont privés d'électricité en ce moment, 6 000 en Occitanie et 5 000 en Provence-Alpes-Côte d'Azur. Plus de 11h30 de retard pour un TGV Hendaye-Paris. Le train a d'abord été immobilisé dans les Landes hier en raison d'un défaut d'alimentation électrique, très probablement provoqué par la foudre selon SNCF Réseau. Les voyageurs ont ensuite été transférés à Bordeaux dans un autre train qui n'a pas pu repartir en raison de travaux de maintenance programmés de longue date. Le TGV n'a finalement pu repartir qu'au petit matin vers Paris. Un article complet sur ce voyage plus que difficile sur le site et l'appli ici. Le gouvernement renonce à doubler le plafond des franchises médicales. Autrement dit, le montant maximum restant à la charge des patients qui devait passer de 100 à 200 euros par an. Une mesure largement décriée par les associations de patients comme par les syndicats de soignants. Une autre bonne nouvelle en matière de santé, le taux de remboursement des traitements préventifs contre la bronchiolite des nourrissons va être relevé à partir de fin août à 65% contre 30% actuellement. Les deux traitements concernés par cette révision du taux de remboursement protègent contre les infections OVRS, le virus respiratoire qui cause la bronchiolite. Attention, si vous prenez la route aujourd'hui, c'est le début d'un grand chassé-croisé. Bison Futé prévoit une circulation difficile dans le sens des départs sur une large partie ouest du pays. Dans le sens des retours, la journée s'annonce également compliquée avec du orange sur plus de la moitié de la France et du rouge des Alpes-Maritimes aux Deux-Sèvres en passant sur toute la partie sud-ouest de la France. Les détails et les cartes détaillées sur le site et l'appli ici.
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0: Et ce qui marque cette météo aujourd'hui dans les Pyrénées-Orientales, c'est cette baisse des températures. 27 degrés seulement au plus haut cet après-midi niveau température. 27 donc à Perpignan. On aura 26 degrés du côté d'Argelès-sur-Mer, de Prades. 25 côté Amélie-les-Bains, côté Val-d'Espire. On a rarement vu ça en Val-d'Espire, hein. 25 degrés. 24 à Saint-Paul-de-Fenouillé. 21 degrés à Bourg-Madame, en Cerdagne. Pour le ciel, eh bien, on a un temps assez variable aujourd'hui. C'est plutôt ensoleillé encore pour cette fin de matinée, notamment sur la plaine du Roussillon. Des nuages se sont déjà installés en Conflans, dans le Val-d'Espire aussi, où quelques pluies sont possibles. Ce sera le cas cet après-midi, comme du côté des Alberts et des Pyrénées catalanes. Pour dans l'ensemble du département, ce sera un peu plus nuageux que ce matin, notamment sur la plaine. Donc côté ciel. La tramontane aussi à noter qui fait son retour, jusqu'à 50 km/h de rafale sur la plaine du Roussillon, jusqu'à 60 km/h. km/h sur le littoral, notamment sur la côte Vermeille. Et puis, côté Catalogne Sud, on regarde aussi ce qu'il se passe chez les voisins avec, tiens, allons regarder la météo à Gérone, par exemple, aujourd'hui. Alors, faible pluie encore prévue ce matin, ce sera plus variable pour cet après-midi. Et puis à Gérone cet après-midi, 26 degrés, là aussi la baisse de température. Enfin, sur la route, notez que c'est un petit peu compliqué encore sur l'autoroute A9 aujourd'hui avant le péage du Boulot en direction de Perpignan. Vous avez bien plus de 20 minutes de ralentissement.
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0: Allez, vous préparez le 04 68 35 5000, le numéro que vous allez composer pour poser vos questions, faire vos propositions d'objets mystères, de quesa chaud pour remporter d'ici les prochains instants vos 5 entrées pour la luge et la tyrolienne géante du côté de Font-Romeu Pyrénées 2000. Vos chansons préférées, comme tous les jours, c'est toute la journée sur votre radio ici Roussillon, avec tout de suite Zazie et Larsen, dès 11h05.

0: Larsen Zazi, on commence le Kesa Show sur votre radio ici Roussillon.
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0: Et le Kesa Show, qu'est-ce que c'est ? Parce que finalement, il y en a qui nous rejoignent comme ça entre 11h et midi et qui découvrent ce jeu de la fin de matinée sur votre radio ici Roussillon. C'est une enquête que l'on fait ensemble autour d'un objet mystère qui s'appelle le Kesa Show. Qu'est-ce que c'est ce Kesa Show ? Ça peut être un objet, une chose, et l'idée, donc, c'est de le deviner pour gagner un magnifique cadeau. On va vous aider avec des indices sonores. Vous allez aussi vous-même vous aider en nous appelant au 04 68 35 5000 et en posant à des questions auxquelles je réponds par oui ou par non. Ça nous donne des pistes ensuite et on fait une proposition d'objet mystère. Je vous ai dit un cadeau si vous le trouvez, cet objet mystère. Ce cadeau, c'est 5 entrées pour les loisirs à sensation de Font-Romeu, c'est-à-dire la Draco Snow et la Draco Sky. La Draco Snow, c'est la luge sur rail de Font-Romeu, Pyrénées 2000 pour profiter de ce paysage magnifique sur nos Pyrénées avec la descente à sensation, descente à sensation aussi que vous retrouvez encore plus même avec la tyrolienne géante avec aussi ce panorama pyrénéen. Vous avez 5 entrées pour les deux activités, donc ça vaut vraiment le coup de se creuser la tête. En plus aujourd'hui, je vous ai préparé un Kesa Show, petits oignons comme je vous disais un petit peu plus tôt. Je me suis creusé la tête, peut-être c'est un petit peu difficile, peut-être pas, mais en tout cas j'ai envie de vous avoir et je trouve que celui qui va découvrir le Kesa Show aura tout mon respect, vraiment. Le premier indice sonore pour trouver cet objet mystère, c'est celui-ci.
3: Mon nom est Maximus Decimus Meridius, commandant au chef des armées du Nord, général des Légions Félix, fidèle serviteur du vrai empereur Marc Aurèle.
0: Alors maintenant, 04 68 35 5000, vous jouez au Kesa Show avec nous, vous posez vos questions, vous faites vos propositions.
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0: Justin Illusion, c'était Imagination.
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0: Alors, je suis sûr qu'il y en a plein d'entre vous qui ont envie d'aller participer à ces activités à sensation du côté de Font-Romeu. La Dracosca et la tyrolienne géante de Font-Romeu Pyrénées 2000. Et puis la Dracosnow, la luge sur rail, 4 saisons accessibles en plus hein, toute l'année. On a 5 places pour ces deux activités. 820 mètres de descente, hein, la Dracosnow, la luge, à 678 mètres de câbles suspendus à 45 mètres du sol. Ça, c'est la Dracosca et la tyrolienne géante. Vous voulez ce cadeau, vous nous appelez au 04 68 35 5000 pour poser des questions autour d'un objet mystère que l'on cherche avec des indices sonores. C'est le premier indice que je vous ai diffusé pour ce nouveau Quiz à chaud aujourd'hui. C'est cet indice sonore-là.
3: Mon nom est Maximus Decimus Meridius, commandant au chef des armées du Nord, général des Légions Félix, fidèle serviteur du vrai empereur Marc Aurèle.
0: Et cet indice a donné une idée à Patrick du côté de Perpignan, pas trop loin du studio ici Roussillon, j'imagine. Bonjour Patrick.
4: Oui, bonjour.
0: Patrick, le Quiz à chaud fonctionne avec une question avant de faire une proposition d'objet. Patrick, vous êtes le premier à poser une question. Déjà, je vous félicite de prendre votre courage à deux mains. Voilà, d'y aller direct.
4: Je vais essayer. Je voulais savoir si le Quiz à chaud pouvait voler.
0: Est-ce que le Quiz à chaud peut voler ? Non, Patrick.
4: Voilà.
0: Alors, on propose quoi ?
4: Je sais pas si c'est un cerf-volant, mais si vous me dites non, je vais changer ma réponse. Mm-hmm. Je vais passer à des bottes.
0: Des bottes ? Est-ce que le Quiz à chaud, ce serait beau, hein, là, de l'avoir avec les bottes comme ça à la volée, hein ?
4: Ouais.
0: Pourquoi les bottes, Patrick ?
4: Ouais, je pensais au cerf-volant, mais après, bon, ça m'est venu comme ça, un peu à l'idée.
0: Ouais.
4: Au hasard.
0: Au hasard. Alors, ce serait vraiment très beau hein, de l'avoir. Mais non, Patrick, ce ne sont pas des bottes que l'on cherche aujourd'hui. Désolé, Patrick.
4: Tant pis, merci.
0: Et merci à vous, Patrick, d'avoir été le premier participant au Quiz à chaud. Parce que je les connais, les petits malins qui attendent d'avoir le deuxième indice pour poser leurs questions et faire leurs propositions. Sauf qu'après, derrière, on a plein d'appels qui s'enchaînent au deuxième ou au troisième indice. Et on n'a plus la place de passer parce que y a beaucoup, beaucoup, beaucoup de monde. Mais vous savez quoi ? Celui-là, aujourd'hui, il est un petit peu dur. Donc on va passer le deuxième indice maintenant. On a le premier indice qui est issu d'un film très connu. Je remets quand même ce premier indice.
3: Mon nom est Maximus Decimus Meridius, commandant au chef des armées du Nord, général des Légions Félix, fidèle serviteur du vrai empereur Marc Aurèle.
0: Et maintenant, on rajoute à ça, on essaye de faire des liens avec cette chanson.
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0: Je vous ai dit, c'est un petit peu plus dur aujourd'hui. Mais ça m'intéresse de voir comment vous vous creusez la tête. J'ai plusieurs indices, peut-être un peu plus que d'habitude. C'est trouvable, dès ce deuxième indice, c'est clair. Mais allez-y, faites vos propositions, posez surtout vos questions. C'est comme ça qu'on fait avancer l'enquête autour du Quiz à chaud.
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0: Et je vous rappelle qu'on joue pour la Dracosca et la Dracosnow de Font-Romeu Pyrénées 2000. Voici celle qui sera là, au Pellicule Live, Marine.
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0: Marine que l'on retrouvera sur la scène de Pellicula Live au parc Palauda de Thuir. Ça arrive, ce sera le vendredi 4 septembre pour la deuxième soirée de Pellicula Live, ce festival qui mêle musique, cinéma et gastronomie. Elle sera avec Kenji aussi sur scène au parc Palauda de Thuir.
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0: À savoir 5 passes pour la Dracosca et la Dracosno de Font-Romeu. Ça veut dire les deux activités à sensation, la tyrolienne géante et la luge sur rail. Vous êtes nombreux à vouloir ce cadeau puisque on a diffusé un premier rendu sonore pour trouver le Qu'est-ce chaud, cet objet mystère. Il n'y a pas eu beaucoup d'appels. On attendait le deuxième indice. Alors là, dès qu'on a diffusé le deuxième indice, j'ai

0: Vu le standard exploser, Aïcha qui répondait à tous vos appels au 04 68 35 5000. Le premier indice qu'on a à notre disposition, c'est celui-ci.
1: Mon nom est Maximus Decimus Meridius, commandant en chef des armées du Nord, général des Légions Félix, fidèle serviteur du vrai empereur Marc Aurèle.
0: Voilà, vous avez peut-être reconnu le film, peut-être pas. En tout cas, on a rajouté un deuxième indice sonore désormais.
2: Reste les murs porteurs.
0: Et maintenant, on veut vos questions, comme celle d'Isabelle qui nous rejoint de Prades. Bonjour Isabelle.
3: Et bonjour.
0: Alors Isabelle, je vous le dis, je vais faire un petit peu plus dur aujourd'hui. Voilà, hier on a gagné 3 caisses à chaud en une heure. C'était fort.
3: Hein. Oui.
0: Donc aujourd'hui, je fais à peine plus dur Isabelle, donc ça sera encore plus beau si vous le trouvez.
3: Ouais, mais bon, je sais pas. Moi, je voulais savoir, ma première question, est-ce qu'on pouvait le porter ?
0: Est-ce qu'on peut le porter ? C'est difficile. Très difficile de le porter. Hein. Non, très difficile. Donc, je vous dis non, quand même. On peut pas trop le porter. Hein.
3: Ah bon, ben ouais. Bon, mais j'ai vu... Moi, j'ai pensé à une médaille délivrée à titre posthume.
0: Pourquoi ?
3: Je sais pas, parce qu'il y avait...
0: Le premier indice, vous avez reconnu
3: Oui, ils défendent, donc ils ont une médaille qu'on devrait donner quand on est vivant, quand on est mort.
0: Ouais. Non, mais je vois où vous voulez en venir, et on la porte, donc pour ça, les murs porteurs.
3: On la porte, elle est épinglée, les porteurs, bon, ben, ils font porteur, pour moi, c'était ce souvenir des gens qui ont porté la victoire,
0: Vous êtes allé loin, Isabelle, mais je salue la réflexion. Hein. Vous avez raison, parce que j'ai dit que c'était un petit peu plus difficile.
3: Donc, ah.
0: Pourquoi pas ? Mais ce n'est pas ça, Isabelle, je suis désolé.
3: C'est pas grave. Eh bien,
0: bonne continuation à vous aussi.
3: Oui, à vos autres de trouver.
0: Ah bah oui, c'est clair. Bah, vous les avez aidés déjà, Isabelle, en faisant votre question et en faisant votre proposition.
3: Bon.
0: Merci Isabelle.
3: Merci.
0: Belle journée Isabelle.
3: À bientôt, au revoir.
0: On rejoint maintenant Étienne et sa maman apparemment. Bonjour Étienne.
4: Bonjour.
0: Étienne avec sa maman Emeline, c'est ça ?
4: Oui, c'est ça.
0: Ah, on joue à deux. J'adore quand on joue en famille parce que bah deux cerveaux réunis normalement, on s'en sort un petit peu mieux hein. Étienne, tu as quel âge ?
4: J'ai 13 ans.
0: 13 ans. Je ne demanderai pas l'âge d'Emeline. Voilà, je vous le dis.
4: Non, on ne le dit pas.
0: Étienne et sa maman Emeline. Alors, comment on est à la maison au niveau de l'enquête ? Qu'est-ce qu'on veut poser comme question ?
4: Est-ce que c'est une bâtisse ?
0: Alors, est-ce que le caisse à chaud est une bâtisse ? C'est pas la proposition d'objet. Est-ce que c'est une bâtisse ? C'est difficile parce que c'est pas vraiment une bâtisse. C'est pas vraiment une bâtisse. Si je vous dis plus que ça, je vous aide trop. Donc voilà.
4: C'est une arène.
0: Est-ce que c'est une arène ? Maintenant, c'est la proposition d'objet, Étienne. Étienne, très concentré, il va vite. Hein. Il a envie d'avancer. Hein. Étienne, ce n'est pas une arène.
4: Ah.
0: Vous avez reconnu le film, tous les deux ?
4: Oui.
0: Alors, c'est le film ?
4: C'est Gladiator.
0: C'est Gladiator, en effet. Et en effet, on est dans l'arène du Colisée de Rome à Gladiator. Pas mal du tout. On a reconnu l'indice, ça peut nous aider pour trouver le caisse à chaud. Maintenant, l'arène avec les murs porteurs de Florent Pagny, peut-être que ça marche un peu moins bien. C'est pas ça, je suis désolé.
4: Tant pis, merci.
0: Merci à tous les deux, continuez d'enquêter. Joël, lui, enquête à Saint-Estève. Bonjour Joël.
5: Ah, papa.
0: Bonjour Joël une fois. Joël deux fois.
5: Vite.
0: 1, 2, 3, Joël. Bon, bah, je vais passer à Ophélie. Ophélie, donc, qui est derrière Joël dans le positionnement des candidats du caisse à chaud. Bonjour Ophélie.
6: Bonjour.
0: Alors Ophélie, je vous laisse couper juste la radio, c'est normal, vous l'avez mise en attendant les propositions des autres. Coupez la radio, gardez juste le téléphone pour qu'on s'entende pas en doublon.
6: Oui, c'est bon.
0: Votre question, Ophélie.
6: J'ai pas vraiment de question, je peux dire la réponse directe, je pense, je sais pas.
0: Bah, posez quand même une question, parce que ça aide tout le monde, la question. Une question un peu...
6: Est-ce que ça peut séparer, par exemple, deux pièces ?
0: Est-ce que ça peut séparer deux pièces ? Ça pourrait séparer deux pièces, oui, Joël.
6: Je pensais à un mur, c'est Ophélie, du coup.
0: Ophélie, je sais pas pourquoi j'ai dit Joël. Oui. Bah oui, j'ai Joël en face de moi, parce que c'est Joël qui devait participer à votre place. Ophélie, vous pensez à un mur ?
6: Oui, un mur porteur.
0: ce n'est pas un mur.
6: Ah, bon.
0: Ah.
6: Très bien.
0: Désolé, Ophélie.
6: Ok.
0: Allez.
6: Bon, ben, je réessayerai.
0: Réessayez, surtout que là, je vais passer un troisième indice sonore, Ophélie.
6: D'accord,
0: alors écoutez bien. On a à notre disposition déjà ces deux premiers indices. Le premier, vous avez reconnu Gladiator.
1: Mon nom est Maximus Decimus Meridius, commandant en chef des armées du Nord, général des Légions Félix, fidèle serviteur du vrai empereur Marc Aurèle.
0: Et alors, Ophélie, elle a proposé un mur parce que le deuxième indice, c'est les murs porteurs, la chanson de Florent Pagny.
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0: Maintenant, ça aurait été facile que le Casacho soit un mur. Donc, je vous rajoute un troisième indice sonore qui va complètement autre part. Hein.
7: Nous allons tout d'abord voir comment sélectionner facilement différents éléments de notre feuille de calcul Excel.
0: Allez, 04 68 35 5000. Alors, pourquoi Gladiator? Pourquoi lui nous parle d'Excel? Pourquoi les murs porteurs de Florent Pagny? Faites les liens, essayez de trouver le lien entre tout ça au 04 68 35 5000. Posez-nous une question et faites votre proposition de Casacho.
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0: Et je vous rappelle qu'on joue pour 5 entrées pour la luge sur rail, la Dracosnow de Font-Romeu et en même temps la tyrolienne géante aussi, les activités à sensation de Font-Romeu, la tyrolienne, c'est la Dracosky. Pour vos chansons préférées, voici Elton John et Nikita.

0: Nikita Elton John, c'est sur votre radio ici Roussillon.
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0: Tous les jours à vos côtés pour vos messages vocaux au 04 68 35 5000 sur notre actu locale pratique en pays à Catalan, le ICI Express de 9h30 à 19h30. Vous nous envoyez des vocaux WhatsApp sur notre numéro pour nous informer de ce qu'il se passe en pays catalan, de ce que vous organisez comme par exemple Michel.
2: Je vous invite à la course pédestre des 10 km des Brouches de Yo qui aura lieu le dimanche 23 août. Offrez dans les gorges du Sègre une course nature qui empruntera les chemins de la mémoire de la résistance et qui vous ravira par son panorama. Sans y oublier les courses enfants, la balade historique dans les rues du village.
0: Merci Michel, vous enregistrez le 04 68 35 5000, notre numéro WhatsApp. Ici Roussillon, tous les jours à vos côtés.
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0: Allez, avant de reprendre cette enquête autour d'un objet mystère, le Kesa Show 04 68 35 5000, voici les frérots de la Vega avec le chant des sirènes.

0: Le chant des sirènes, les frérots de la Vega pour nous emmener jusqu'à vos propositions, vos questions au 04 68 35 5000. On joue jusqu'à midi au Quesa Show.
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0: Et là, c'est le meilleur du loisir à sensation du côté de la Cerdagne, du côté de Font-Romeu Pyrénées 2000, la tyrolienne géante, la Draco Sky ou la luge sur rail 4 saisons, la Draco Snow. 5 entrées pour ces deux activités. Il faut absolument trouver ce Quesa Show aujourd'hui qui est peut-être un petit peu plus difficile qu'hier où on a enchaîné 3 victoires en 1 heure, 3 Quesa Show à trouver. Donc on va voir les prochaines propositions qu'on a grâce aux 3 indices sonores. On en est à 3 indices diffusés pour vous aider à trouver ce Quesa Show. Le premier, c'est celui-ci.
3: Mon nom est Maximus Decimus Meridius, commandant en chef des armées du Nord, général des Légions Félix, fidèle serviteur du vrai empereur Marc Aurèle.
0: Emeline et son fils, tout à l'heure Étienne, ont reconnu le film Gladiator. Maintenant, on a rajouté un deuxième indice depuis tout à l'heure, une chanson.
4: Reste les murs porteurs pour tenir la maison.
0: Chanson de Florent Pagny. Et maintenant, on a ajouté un indice vidéo réseaux sociaux.
5: Nous allons tout d'abord voir comment sélectionner facilement différents éléments de notre feuille de calcul Excel.
0: Mais là on se dit, mais pourquoi il vient là cet indice sonore par rapport au Gladiateur, par rapport à Florent Pagny? Bah, peut-être que Célia, elle a une piste à la maison, à Saint-Estève. Bonjour Célia.
6: Et bonjour.
0: Célia, quelle est votre question pour trouver ce Quesa Show?
6: Alors, ce Quesa Show, est-ce qu'il y a un lien avec, à la hiérarchie?
0: Est-ce qu'il y a un lien avec la hiérarchie? C'est ça votre question, hein?
6: Oui.
0: Pas vraiment. Non.
6: Non.
0: Non. Non, non, non, non, même non. Je peux vous dire non.
6: D'accord.
0: Alors, j'imagine que ça va pas avec la proposition d'objet que vous vouliez faire ou de Quesa Show.
6: Ouais, c'est ça, je pensais à une personne, comment parler de commandant et de empereur, voilà, impératrice, je pensais roi, reine.
0: Et le dernier indice, il vous a pas aidé à partir sur autre chose?
6: Ah ben là, la sélection du calcul Excel, en comptabilité, à part d'être organisé et d'être de la gestion.
0: Ah, c'est compliqué.
6: Le budget familial, par exemple, alors là, on est complètement sur autre chose.
0: Qu'est-ce que vous proposez alors, Célia?
6: Très compliqué.
0: Ah, je laisse réfléchir.
6: Alors, j'avoue que là, la troisième, il n'est pas évident du tout. Ouais,
0: Je peux vous laisser réfléchir, peut-être pas jusqu'à midi, parce que sinon, il y a des participants qui vont être là, ils vont se dire, mais attendez.
6: La reine, en fait, si c'était une personne de plus haut placée, en fait.
0: Donc on tente la reine.
6: Oui.
0: On tente la reine. Bon, ce n'est pas ça, Célia.
6: Ouais, c'est pas ça.
0: Vous vous en doutiez. Célia, vous savez quoi? J'ai un quatrième indice qui va peut-être arriver d'ici tout à l'heure, donc écoutez bien dans les prochains instants. D'abord, il y a des propositions qui arrivent.
6: D'accord, allez, j'écoute.
0: Merci Célia. Belle journée.
6: Merci à vous, bonne journée.
0: Alexandre de Vinça désormais. Bonjour Alexandre.
7: Et bonjour.
0: Alors vous, est-ce que vous avez des pistes du côté de Vinça, là où vous êtes?
7: Ah ben, on va voir, peut-être. Là, j'ai plusieurs questions en tête depuis l'attente, mais...
0: Il faut en choisir une, deux questions déjà.
7: Ouais, la question, est-ce que le Quesa Show est utilisé dans le secteur du BTP?
0: Est-ce que le Quesa Show est utilisé dans le secteur du BTP? C'est vrai que je n'ai pas pensé à toutes les questions qu'on aurait pu me poser sur ce Quesa Show. Si je vous réponds oui, vous allez penser à des choses qui ne sont pas bonnes. Mais en même temps, ça pourrait, mais pas vraiment. Oui. Ah là là, c'est compliqué.
7: Ouais,
0: je suis désolé, Alexandre.
7: J'étais parti sur une réponse, mais je pense que c'est pas ça. Je vais changer ma réponse.
0: Ouais, changez votre réponse. Parce qu'en même temps, si je vous réponds ça, ça vous donne quand même une indication.
7: Voilà. Ben, au niveau du Covid des Gladiators, le mur porteur, du coup, je vais m'orienter avec Excel sur une arche. Une arche.
0: Une arche. Et pourquoi le troisième indice?
7: Ben, là, par rapport au troisième indice, je suis pas convaincu.
0: Ouais, voilà. Ouais. C'est pour ça que ça marche pas, Alexandre. Je suis désolé.
7: C'est pas grave.
0: Et ouais, il en manquait un d'indice à faire coller pour l'arche. Mais du coup, ce n'est pas une arche. Désolé.
7: Ça marche, bonne journée à tout le monde.
0: Bonne journée Alexandre, peut-être que Christelle a la réponse. Alors ce qu'on a dit, ce qu'on n'a pas dit, c'est que on a eu une belle question tout à l'heure quand même. Est-ce que le Quesa Show peut séparer une pièce? J'ai dit en quelque sorte, oui ça pourrait. C'est toujours des réponses un peu bizarres, mais en même temps ça peut aider cette réponse. Christelle, bonjour.
2: Bonjour.
0: Vous nous appelez d'où, Christelle ?
2: Du Soleil.
0: Est-ce qu'au Soleil, il y a une enquêtrice de renom qui s'appelle Christelle ?
2: On va essayer.
0: Allez, votre question déjà, Christelle.
2: Alors, j'aurais voulu savoir si le kézacho est féminin ou masculin.
0: Alors, faites un choix. Est-ce que c'est féminin ou est-ce que c'est masculin ? Faites un choix. Posez-moi une question pour que je puisse répondre oui ou non.
2: Ah, d'accord, je peux pas. Vous pouvez pas me répondre oui ou non.
0: Bah, dites-moi, est-ce que c'est féminin ? Comme ça, je vous dis oui.
2: Alors, est-ce que c'est féminin ?
0: Je suis tatillon. Je suis vraiment tatillon. Hein. Je m'en rends compte. En vous disant ça, je m'en rends compte qu'en fait, ça change à rien. J'aurais pu vous répondre. Mais c'est vrai que c'est les règles, quoi. Oui, c'est féminin, le kézacho, Christelle.
2: C'est féminin. Alors, je vais proposer une colonne.
0: Pourquoi une colonne ?
2: On a parlé de Gladiator, on a parlé d'une femme du tableau Excel.
0: Mmh.
2: J'hésitais entre deux, alors je me suis dit, allez, peut-être une colonne.
0: Peut-être une colonne. Christelle, est-ce que une colonne, ça marche ? Christelle, est-ce que ça marche avec le quatrième indice que j'avais prévu ? C'est celui-ci, ce quatrième indice. Écoutez bien ce quatrième indice.
8: Les disques intervertébraux à cet endroit souffrent énormément. Parfois, ils peuvent même se fissurer.
0: Christelle, est-ce que ça marche ?
2: Ah, ça a l'air.
0: Ça serait une colonne vertébrale sur ce quatrième indice.
2: Oui, c'est l'impression.
0: Christelle, c'est gagné ! Bravo, Christelle !
2: Les enfants sont ravis.
0: Ah oui, ils sont à côté de vous, Christelle ?
2: Oui, on est dans la voiture.
0: Ah, trop bien. Vous êtes bien garée, hein, j'imagine.
2: Super. Oui.
0: Évidemment, Christelle, on est en sécurité quand on joue au kézacho. Franchement, félicitations, parce que je pensais que j'allais devoir mettre les quatre indices que j'avais prévus. Aujourd'hui, on est d'accord, il était plus dur. Hein.
2: Oui.
0: Pour tout vous dire, je l'ai fait tester dans l'open space d'ici Roussillon et ça trouvait pas du tout. Hein. Ça trouvait pas du tout. Donc vous avez été très très forte, Christelle. Bravo, vous avez mérité vos 5 places pour la Draco Sky. Merci. Et la Draco Snow de Font-Romeu. Vous allez y aller avec les enfants du coup ?
2: Oui, on va y aller en famille.
0: Comment s'appellent-ils ces enfants ?
2: Alors Cassandra, Élise et Juliette.
0: Cassandra, Élise et Juliette, ils sont tous les trois dans la voiture ?
2: Oui, je leur ai dit de se taire. C'est bon, vous pouvez parler, les filles.
0: Les filles, alors, vous savez quoi, Christelle et les filles, on va tous en cœur se mettre à répondre ensemble à cette question. Christelle et les filles, quelle est la première radio locale des PO ?
2: Ici Roussillon.
0: Ah bah non, les filles !
2: Ici Roussillon !
0: Ah, c'est bon !
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0: Et le prochain cadeau, c'est un pass famille pour l'Acrobranche Argelès Aventure pour 4 personnes. Ça veut dire un nouveau kézacho que l'on démarre. On le démarre même si c'est la fin de l'émission. On va essayer de recueillir quelques questions autour d'un indice sonore. Là, celui-là, il est beaucoup plus facile. On peut l'avoir du premier coup. Écoutez bien l'indice sonore.

0: vous avez reconnu la chanteuse, peut-être que ça peut vous aider, peut-être pas du tout. 04 68 35 5000, vous pouvez vous poser vos questions, vous faites vos propositions, on joue au Kéza Show.
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0: Day Day Shakira et Burna Boy sur votre radio. Ici Roussillon, on continue de jouer au Kesa Show.
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0: Et juste avant, Christelle et ses filles ont pu trouver la colonne avec la colonne de... qu'on voit dans l'Empire romain, à Rome, évidemment, cette colonne sur les murs porteurs de Florent Pagny, c'était le deuxième indice, parce que les colonnes portent les bâtiments. On avait la colonne Excel aussi, ou encore la colonne vertébrale avec le quatrième indice. Bravo à Christelle d'avoir trouvé cette colonne. À nouveau, Kesa Show, ça veut dire depuis quelques minutes à peine, avec un premier indice sonore pour gagner 4 places pour l'acrobranche d'Argelès Aventure. Cet indice sonore, avant de recueillir votre proposition, c'est celui ici.

0: si peu de temps pour recueillir très vite vos questions et vos propositions, comme celle de Dolores à Thuire. Bonjour Dolores.
1: Bonjour, bonjour tout le monde.
0: Allez Dolores, vous êtes la première à poser une question après cet indice sonore, Dolores.
1: Oui, alors est-ce que c'est féminin?
0: Est-ce que c'est féminin? Est-ce que le quesachou est féminin? Non, Dolores.
1: Oh, ben alors c'est...
0: Vous proposez
1: alors...
0: quoi?
1: Ça y est.
0: Il faut y aller sur ce qui vous passe par la tête, hein, de toute façon. Hein.
1: Un truc masculin, blanc, je ne sais pas.
0: Mm-hmm. Bon.
1: Un rêve.
0: Un rêve. Ah, on est dans le monde de la nuit, pourquoi pas? Ça pourrait marcher. Mais ce n'est pas ça, Dolores, désolé.
1: Pas ça. Bon, mais tant pis. Tant pis. Merci beaucoup.
0: On retentera demain, merci Dolores, si jamais ce n'est pas trouvé avant. On a Joël de Saint-Cyprien. Bonjour Joël.
2: Bonjour.
0: Très très bien, et vous Joël?
2: Oui, ça va, merci, impeccable.
0: Alors,
2: Je pensais un truc dont ça a changé, vu ce que j'ai entendu avant. Est-ce que ça fait peur?
0: Est-ce que ça fait peur, le quesachou? Non, non, ça fait pas peur.
2: Ça fait pas peur. Un lit, alors?
0: Un lit, on est toujours dans le monde de la nuit, c'est pas mal. Ce n'est pas le lit, Joël, désolé.
2: Merci.
0: Merci à vous, bonne journée. Allez, dernière proposition du jour, sinon on continuera demain, c'est Laurie. Bonjour Laurie.
3: Oui, bonjour.
0: Votre question, Laurie?
3: Vous pouvez savoir si c'était masculin.
0: Ah, bah ça, on le sait déjà, Laurie. Vous pouvez poser
3: on
0: une autre question.
3: Déjà, oui, ce que j'ai bien entendu. Bah, écoutez, je vais proposer un réveil.
0: Ah, bon, vous ne vous posez pas d'autres questions. Vous pouvez poser une autre question, Laurie.
3: Ah, bah la question, est-ce que ça marque l'heure?
0: Eh bien, non.
3: Ah.
0: Pas du tout, même. Votre proposition?
3: Bon, allez, on va dire. Écoutez, on va dire un phare.
0: Un phare, ce n'est pas un phare, Laurie. Ça veut dire qu'on continuera de jouer demain, Laurie. Passez une très très belle journée.
3: Pas de soucis, bonne journée.
0: Bonne journée, Laurie. On continue à jouer dès 11h demain. Préparez le 04 68 35 5000. On garde ce premier indice. On vous en diffusera d'autres, évidemment, demain.
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0: Señorita Christophe sur votre radio ici Roussillon, celle qui fait un tour sur notre littoral pour prendre les conditions météo avec Valérie à Saint-Cyprien. Bonjour Valérie.
1: Bonjour.
0: Quelles conditions, quelle météo à Saint-Cyprien? C'est un petit peu chargé déjà dans le ciel ou pas là?
1: Ah écoutez, là c'est nuageux, le soleil est caché.
0: Bon, après il fait bien meilleur qu'hier, enfin un petit peu plus frais, ça fait aussi du bien, même sur la plage. Hein.
1: Ah, tout à fait, on peut respirer. Vraiment, les personnes, on voit qu'elles sont beaucoup mieux qu'il y a quelques jours.
0: La température de l'eau, Valérie?
1: Elle est de 24 degrés, toujours.
0: Eh bien, merci beaucoup. Passez une très belle journée, Valérie, à Saint-Cyprien.
1: Vous également, bonne journée, au revoir.
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0: Ici Roussillon, il est tout juste midi.
4: Midi.
0: À midi, votre journal présenté par Stéphanie Mora. Bonjour.
5: Bonjour.
0: La troisième édition du défilé surréaliste commence ce soir à Perpignan.
5: Cette année, l'hommage à Dali et à son défilé de 1965 s'étale sur deux soirées, des spectacles de rue, statiques pour ce soir, et la parade avec 150 artistes pour demain. La municipalité de Perpignan envoie un peu plus grand pour installer le rendez-vous. Mais justement, Suzanne Chodjaï, est-ce que les Perpignanais sont séduits par Dali ?
6: Certains ne sont pas vraiment convaincus.
7: Ouais, non, puis le premier m'a pas plu, je trouve que c'est pas du vrai spectacle.
8: Mais c'est pas fait pour les Catalans d'ici, tout ce fracas dans un Perpignan touristifié.
9: Mais j'ai déjà d'autres choses programmées. Et puis si je vais voir Dali, je suis en Espagne.
6: D'autres, au contraire, viendront à Perpignan spécialement pour l'occasion, comme Cathy de Saint-Cyprien.
10: Et on a réservé en plus un bar à tapas, une super ambiance espagnole, quoi, en fait. C'est la folie. Je veux voir cet esprit de folie.
6: Après les spectacles des Rayonnantes en juillet et les Guinguettes de Tête en Fête jusqu'à mi-août, le défilé surréaliste vient clore l'été avec une belle fréquentation dans les commerces, au Vauban par exemple, sur le quai.
11: Il y a eu un afflux massif de personnes.
6: Jordi, le gérant.
11: Le restaurant a pas mal tourné et les gens sont arrêtés pour boire un coup et regarder passer le défilé. Je pense que c'est une date qui s'installe.
6: Mais la fréquentation n'a pas été aussi importante dans d'autres établissements. Au Café de la Poste par exemple, au pied du Castillet, c'est la vie d'Aurélien, le serveur.
12: Les gens ne restent pas en fait. Il n'y a aucune attraction pour nous permettre d'avoir plus de monde.
6: Même chose au restaurant L'Arago, selon Julien, le patron.
13: Là, je trouve que le format sur deux jours est plus intelligent. C'est une des seules animations, malheureusement, au mois d'août, et on attend impatiemment la rentrée et visa pour qu'on reprenne les quartiers d'hiver à Perpignan.
6: Lors des précédentes éditions, les défilés avaient rassemblé 20 000 personnes.
5: Et ce soir, pas de restrictions de circulation. Ça sera pour demain à partir de 19h et jusqu'à minuit. Vous avez tout le détail du programme et des questions de route sur ici.fr. Les agriculteurs qui ont été impactés par la canicule au début de l'été vont être indemnisés pour les pertes de récolte. Tous ceux qui ont dû pâtir de la canicule entre le 19 juin et le 3 juillet précisément. Ça représente 188 communes dans l'arrêté. Le mécanisme de déclaration s'ouvrira le 1er septembre.
0: L'affaire tir au vol, c'était il y a tout juste un an.
5: Ce parc de tyroliennes à Portet-Puy-Morins qui a fait la une de l'actualité pendant plusieurs jours parce que son gérant a refusé l'entrée à un groupe de touristes venus d'Israël. Le soupçon d'une décision antisémite enflamme alors les réseaux sociaux, le débat public sur fond de guerre à Gaza. Le gérant est mis en examen. Passé la tempête médiatique, la justice a poursuivi son travail, Alice Fabre.
14: L'enquête menée par un juge d'instruction est toujours en cours. Elle est sur le point de se terminer. On saura donc bientôt si le gérant est renvoyé ou non devant un tribunal correctionnel. Il est, je vous le rappelle, mis en examen pour discrimination fondée sur l'origine, l'ethnie et la nationalité. Il reste présumé innocent. L'affaire date du 21 août 2025. Ce jour-là, un groupe de 150 jeunes israéliens vient pour passer la journée au parc tir au vol de Portet-Puy-Morins. Mais le gérant leur refuse l'entrée. Il est très vite placé en garde à vue vue et mis en examen. Il aurait dans un premier temps parlé de conviction personnelle avant de préciser que les conditions de sécurité n'étaient pas réunies pour accueillir le groupe. Les faits provoquent la surprise dans ce village de 100 habitants, assailli pendant plusieurs jours par l'ensemble des médias nationaux. Les responsables politiques avaient aussi vivement réagi, comme Bruno Retailleau, alors ministre de l'Intérieur, ou encore la sénatrice Lauriane Josende. Des associations de lutte contre l'antisémitisme s'étaient rapidement constituées, partie civile.
5: Dans ma France, à 13h, nous irons au PC Route de Vinci à Narbonne pour parler de la gestion du trafic sur l'autoroute A9. Les bouchons sont au menu ce midi sur l'autoroute. La journée est classée rouge dans le sens des retours. Le Sud-Est en a enfin fini avec les orages, mais les plages de Marseille et du Var sont interdites à la baignade à cause de la pollution qui en découle. Et plus près de nous, l'Aude et l'Ariège connaissent des coupures de courant depuis hier soir à cause des intempéries. Ça bouge encore au Dragon catalan après une valse de départ et d'arrivée, deux prolongations de contrat pour le club. Le talonneur français Hugo Tison reste à Gilbert Brutus jusqu'en 2028 et le manager australien John Cartwright, qui est arrivé en mai dernier, reste lui aussi en place jusqu'en 2028.
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5: John, une journée plus fraîche.
0: Ouais, vous imaginez, 27 degrés au plus chaud aujourd'hui. C'est à Perpignan la maximale du jour, 27, 26 sinon du côté de Bagnoul-sur-Mer, 26 à Vernay-les-Bains, 25 degrés en Vallespire. On était plutôt sur les 35-40 en Vallespire, 25 à Céré. Aujourd'hui, 21 degrés à Font-Romeu. Côté ciel, c'est assez variable entre rayons de soleil et quelques nuages. Le retour de la tramontane jusqu'à 50 km/h de rafale. Merci Stéphanie. Voici au taquet.
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16: Bonjour à toutes et à tous. J'espère que vous allez bien en cette fin de semaine. Bon courage si vous êtes sur la route. Bison futé, voie rouge sur une très grande partie du sud de la France, dans le sens des retours. Pour vous accompagner donc jusqu'à 13h et peut-être dans les bouchons, voici Valérie Lamido et Eric Bastien et nos super candidats avec des histoires au ski, dans une forêt et même à la cité interdite en Chine. Ça commence juste après Michel Jonas, la boîte de jazz sur votre radio ici.
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0: Sur scène le 16 octobre à Hyères en Essonne et le 24 à Gérardmer, Michel Jonas, la boîte de jazz sur votre radio ici. Place à Valérie Damidot et Éric Bastien qui sont maintenant avec Didier d'ici Picardie qui nous avoue une drôle de chose lors de son service militaire. J'espère que vous ne l'avez pas croisé. Et Marilyn d'ici Alsace qui a une technique bien à elle pour ranger et c'est radical.
1: Nous sommes au taquet avec Didier qui joue avec ici Picardie qui a 4 et Marilyn qui joue avec ici Alsace qui a 7. Alors, notre petit Didier, ah Didier, il lui est arrivé des bobos, il a souvent des petits trucs. Et oui, vers 10 ans, il paraît que t'es parti chercher des cerises dans l'arbre et que t'es tombé, mais t'es tombé pas n'importe où, t'es tombé où ?
2: Je suis tombé dans une grande touffe d'ortie.
1: Aïe, aïe, aïe, aïe, aïe, aïe, et alors ?
2: Je t'ai bien piqué.
1: Oh là là là là là là.
2: Je suis retourné à la maison en courant. Je me suis allongé dans le canapé et j'ai dormi toute l'après-midi.
1: Oh là là là là là là là là là là là là là là.
3: Sûr que c'était que des orties. Dormir toute l'après-midi.
2: J'ai peut-être mis des somnifères dans les orties.
3: Ah bah oui, parce que ça pique.
1: C'est horrible les orties, c'est terrible. Alors il parlait que pendant ton service militaire, on t'avait mis au service santé. Alors que tu avais fait des études de mécanique, donc bon, voilà. Et il paraît que tu as fait des piqûres pendant tout ton service, c'est-à-dire ?
2: Bah, chaque arrivée de contingent, il y avait des piqûres obligatoires à faire. Et donc, bah, j'ai fait 200 piqûres à chaque fin de mois. Donc, j'en ai fait, je sais pas, plus de 1000 pendant tout mon service militaire.
1: Ah bah, t'es devenu médecin, alors adieu la mécanique, hein ?
2: Non, j'ai même pas de brevet de secouriste.
1: Ah bah, c'est quand même étrange qu'ils t'aient mis à faire des piqûres alors que tu faisais de la mécanique, c'est dingue ça.
2: Ah mais ça c'est l'armée hein.
1: Ah bah oui mais bon quand même, je sais pas trop si j'aurais eu confiance dans un mécanicien pour me faire une piqûre quand même.
2: Ah mais il y a personne qui était au courant hein.
1: Alors mon petit Didier, c'est la question cash, c'est la question qui te permet de gagner 5 points.
2: Oui.
1: Donc écoute bien, petite ambiance, tout ça. On part en Provence. Alors, écoute bien. Quelle préparation provençale à base d'olive, de capre et d'anchois se tartine souvent à l'apéritif ? Quelle préparation à base d'olive, de capre et d'anchois se tartine à l'apéritif ? Top chrono, 10 secondes.
2: Je pense que c'est la tapenade.
1: Et c'est une bonne réponse. Alors, ça vient de Marseille. Elle tire son nom du mont provençal Tapenot, qui signifie capre. Elle est déclinée en noir ou en vert, mais c'est très très bon, hein, la tapenade. Bravo, ça fait 7 pour Didier.
3: Ça donne faim. T'as pas envie d'une petite tapenade, Marilyn ?
4: Oui, si, si. J'aurais bien aimé la question, surtout.
3: Mais oui, je comprends. Mais... Non, t'inquiète pas, il y a d'autres questions qui arrivent. Et ta question, je suis sûr.
4: C'est vrai.
3: Oui, non, ça va aller. T'es à combien, là ? T'es à 7 points, Marilyn, Didier ?
1: 7.
3: Ah, on est sur une égalité. Là, Marilyn, il va falloir un petit peu se distinguer, on est d'accord. Alors, je voudrais revenir quand même sur ce dossier de la maniaquerie. Parce que on a évoqué ce côté bien rangé, tout ça. Bon, on en a parlé rapidement. Mais je découvre, parce que je vais un petit peu plus loin dans ma fiche, que c'est de pire en pire. Tu nous as pas tout dit, Marilyn. Attends, il paraît que tu vas jusqu'à souvent jeter les affaires des autres.
4: Non,
3: mais
4: oui,
3: mais ça,
4: oh
3: va
4: là
3: pas
4: là.
3: Mais ça va pas bien.
1: Mais c'est-à-dire
4: Ben, je jette à la poubelle. Hein.
1: Mais pourquoi?
3: Ben, parce que c'est pas bien rangé.
4: Ben, voilà, je veux ranger, et puis surtout les cuillères après des yaourts.
3: Bon, tu jettes les cuillères à la poubelle.
4: Voilà, avec le yaourt.
1: Ah oui,
3: et les cuillères en argent, c'est tout ça, c'est t'as plus de service, quoi.
4: Trop rapide, hein, voilà.
1: Ah, voilà.
3: Non, mais, voilà. C'est-à-dire, un papier qui traîne. Un papier important, genre en ce moment, tu vois, c'est les impôts.
4: Voilà, voilà aussi, oui. Alors, les enfants, ça râle.
3: Poubelle.
4: Je suis chez eux. Oh là là.
3: Poubelle.
1: Parce que, excuse-moi, je viens d'entendre une phrase qui m'a interpellée. Tu dis chez eux, c'est-à-dire que tu fais le ménage quand tu es chez tes enfants ?
4: J'essaye, mais elles ne veulent pas. La fille, elle ne veut pas.
3: Alors, rappelons qu'Alexandrine a 43 ans, bien sûr. Et Benjamin, 34 ans. Enfin, il s'appelle Tanguy, voilà. C'est leur deuxième prénom.
1: Mais excuse-moi, c'est normal qu'elle ne veuille pas. Parce que si tu lui jettes ses affaires, c'est pas très sympa quand même.
4: Voilà, je me dis, tu viens, mais tu ne touches à rien.
3: Voilà, j'ai encore un dossier. J'ai encore un dossier. Là, j'enquête depuis tout à l'heure. Je suis comme Doum Doum dans Les Traîtres. Faut avoir la ref. C'est quoi cette histoire de bouchon dévié ?
4: Ah, bah alors là, pareil. Hein. C'est pareil, je jette le bouchon d'évier quand je fais la vaisselle. C'est souvent, on ne fait que acheter des bouchons d'évier.
3: Et pourquoi ?
4: Et puis je l'ouvre. Alors, après, c'est les égouts qui sont bouchés. Voilà, bon. Okay. J'ai goût, quoi.
1: J'ai une pensée émue pour Alain, mari de Marilyn.
3: Voilà. Une pensée pour tous les bouchons d'évier aussi.
4: Il est près de moi, il vous entend.
3: Oui, bah salut Alain.
1: On t'embrasse, Alain.
3: Voilà.
4: Bonjour.
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0: Vous écoutez ici Sia, Give Me Love. Valérie Damido et Eric Bastien sont à présent avec Lydia d'ici Loire-Océan. Lydia qui est allée une seule fois au ski et ça sera la dernière. Quant à Florian d'ici Normandie, il partage son amour d'un certain style de film qui ne plaît malheureusement pas vraiment à sa copine.
1: Alors, notre petite Lydia, il paraît qu'un jour, une seule fois dans ta vie, tu as fait du ski. Pour faire, enfin, à la montagne, voir du ski. Parce que ça a été une expérience très dure. Hein. Tu t'es totalement fait tirer par le tire-fesse. T'as pas pu rester debout. Donc, tu t'es fait tirer par le tire-fesse. Et puis, t'as descendu toute une piste noire sur les fesses. Qu'est-ce qui s'est passé?
2: J'étais avec ma fille. C'est la première fois qu'on y allait. Donc, j'avais 45 ans. Et j'étais avec ma fille. Elle me fait monter sur un télésiège, du coup, et arrivé en haut, on s'aperçoit que pour redescendre, c'était une piste noire. Donc, moi, j'en avais jamais fait. J'ai dit, je descends sur les fesses.
1: Eh bien oui, mais tu t'es quand même, du coup, cassé le coccyx parce que t'es tombé sur une plaque de glace.
2: C'est en arrivant au bar, on devait aller boire un chocolat chaud. Il y avait une plaque de glace que j'ai pas vue et je me suis vautrée.
1: Aïe, aïe, aïe.
2: Et j'ai cassé deux bâtons de ski pendant la semaine.
1: Oui, non, donc là, on est sur... t'as jamais refait de ski, en fait.
3: Non, mais faut pas insister.
2: Non, je suis jamais retournée à la neige, non.
1: Ah, mais en même temps...
3: C'est mieux.
1: Bah oui, si quand il va, tu te casses le coccyx et tu pètes les bâtons, c'est pas bien, on n'est pas... Bon. Par contre, t'as adoré la tour de l'enfer de Disney. Ça, tu t'as...
2: Ah ouais.
1: Ah là, tu t'es régalé, là.
2: Ah ouais. Ouais. Ah ouais. Mes enfants m'ont offert ça c'était mon Noël, là. Donc j'étais avec mon gars et ma fille, tous les trois.
1: Oh.
2: Ils m'ont offert un week-end là-bas, j'avais jamais été, c'était mon rêve d'y aller. J'ai pris mon courage à deux mains, j'ai dit, si tu te ramènes dans 10 ans, tu vas peut-être faire un AVC. Donc là, j'en ai profité, j'ai tout fait tant que j'ai pu. Et je suis rentrée vidée, mais hyper contente, avec des très bons souvenirs. Et j'ai pu voir le spectacle de la Reine des Neiges qui venait juste d'ouvrir.
1: Délivré!
3: Non,
1: je ne mentirai plus jamais.
3: Ça toute la journée.
1: C'est
3: encore.
1: Pour. Alors, je sais que c'est la Saint-Éric, mais un auditeur du Poitou nous a appelé pour nous dire vous êtes bien gentil, mais c'est aussi la Saint-Corinne.
3: Non, je ne partage pas, madame.
1: Bonne fête
3: la
1: à toutes.
3: Saint-Éric aujourd'hui.
1: Corinne. Alors.
3: Ouais, bonne fête, Corinne.
1: Bonne fête, Éric. Bonne fête, Corinne.
3: Ouais.
1: Alors, ma petite Lydia, c'est la question à choix multiples.

0: de sable rouge, de briques pilées, de roches volcaniques ou de sueur d'Éric Bastien.
1: Oh, c'est horrible.
0: Alors, de quoi est composée la mythique terre battue ? Sable rouge, briques pilées, roches volcaniques, sueur d'Éric Bastien. Oh, top wow. Chrono, 10 secondes.
2: J'aurais bien dit Eric, mais c'est un peu gros. Je vais rester sur la brique pilée.
1: Alors Eric est gros, j'aime pas trop l'association. Hein.
2: Oui, c'est vrai que j'ai pas le visuel, je m'excuse, je reviens.
1: Ouais. Bon, bah.
0: Eh bien oui, c'est de la brique pilée. C'est une fine couche de brique rouge broyée. C'est elle qui donne à tous ces terrains la couleur ocre et les rebonds magnifiques. Ouais. Voilà, allez, ça fait 3 points. Tu es à 6.
1: Et qui va faire un jeu 7 et match ? C'est mon Florian, c'est mon petit Gaulois, c'est mon Normand. Mais oui, mon Florian. Qui...
3: Oui, oui. Oui,
1: alors, on parlait de trucs qui fait un peu peur là, à Disney avec Lydia. Toi, t'aimes bien te faire peur aussi avec des films.
0: Ah.
3: Les films d'horreur, j'adore ça.
0: Ah, moi aussi.
1: Mais alors, Lucie, qui est ta chérie, aime pas trop ça, visiblement.
3: Non, elle aime pas trop ça, non. Elle veut pas trop quand je regarde avec moi. Ouais.
1: C'est quoi tes films préférés, films d'horreur préférés, du coup ?
3: Oh là là, il y en a plein.
1: Hein, écoute celui-ci.
3: Il y a
1: Mais celui-là, là. Tu le reconnais, celui-là ?
3: Massacre à la tronçonneuse.
1: Mais oui ! Il est fort, hein.
0: Massacre à la tronçonneuse.
1: Oh là là là là là là. Bon, pourquoi pas, c'est bien de se faire peur.
0: Moi, j'adore.
1: Mais oui, oui, oui. Tu as quelques défauts aussi. Tu t'emportes assez vite. Tu es un Normand. C'est logique.
3: Oui. J'aime bien avoir raison, mais j'aime pas avoir peur.
1: Ouais, je comprends.
0: T'aimes bien dire que le Mont-Saint-Michel est normand, mais bon.
1: Oui, bah oui. D'ailleurs, la réalisatrice nous a dit qu'Alain Barrière, qu'on écoutait tout à l'heure, était breton.
0: Eh oui, bien sûr,
1: c'est
0: bah oui.
1: Bien aujourd'hui. Hein. Tu t'emportes assez vite, je le disais, tu es joueur, tu es taquin. Et en même temps, si t'étais un animal, tu serais quoi ? Et tout s'explique.
3: Le lion.
1: Eh oui, voilà, c'est ça.
0: Oh là là, mon Dieu, le signe astrologique d'Éric Bastien.
1: Bien sûr, ça rugit de plaisir.
3: Et moi aussi, c'est mon signe astrologique d'ailleurs.
0: Oh là là là là là là.
1: Salut Régis, votre mari aussi qui est lion. Bah si, c'est vrai.
0: Oui, mon mari est lion, c'est vrai.
1: Ben oui, votre mari est lion.
0: Nous ne sommes pas mariés, je vous rappelle.
1: Oui, enfin bon, vous connaissez bien quand même.
0: Oui, 25 ans que je le supporte, qu'est-ce que tu veux faire ?
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0: Magret, Mylène Farmer et Jean-Louis Murat. Des idées de sortie et d'activités dans votre région, c'est ce que vous propose votre agenda de l'été dans moins d'une minute, juste avant la musique de Michel Berger sur votre radio ici.
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5: C'est l'heure de notre rendez-vous, le Issy Express, celui où l'on partage ensemble des idées pratiques dans les Pyrénées-Orientales, des idées de promenade ou alors des sorties à ne pas manquer. Aujourd'hui, votre message vocal peut être diffusé sur la première radio locale des Pyrénées-Orientales, comme celui d'Antoine.
6: Bonjour, l'association Pétanque Tézanaise tenait à vous informer de la tenue de son traditionnel vide-grenier semi-nocturne, qui aura lieu le samedi 22 août de 14h30 à 23h. Traditionnel vide-grenier aura lieu sur la place de la promenade et la place Verdun.
5: Merci Antoine. Direction Tesa donc pour un vide-grenier nocturne. Vous aussi, vous avez envie de partager un événement dans votre ville, votre village. Vous le savez, le Issy Express, c'est fait pour vous. Un message vocal de 20 secondes envoyé avec WhatsApp au 04 68 35 5000. Passez un bon week-end avec votre radio locale ici Roussillon.
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0: Merci d'écouter votre radio ici. Les meilleurs moments d'Otake avec Valérie Damido et Eric Bastien, c'est jusqu'à 13h. Et on écoute la suite juste après Michel Berger. Il n'y a pas de honte sur votre radio ici.

0: Michel Berger dans la playlist d'ici, il n'y a pas de honte. Et si on faisait un petit quiz musical maintenant? Essayez de faire aussi bien, voire mieux que Maud d'ici Touraine et Benjamin d'ici Poitou. Il faut découvrir les interprètes des titres sélectionnés par Éric Bastien et Valérie D'Amido sur votre radio ici.
1: Nous sommes avec Maud qui a 2 points, Benjamin qui a 1 point, Maud qui joue avec ici, Touraine qui habite à Charentilly. Et Maud,
2: Maud tutu, oui.
1: On dort encore avec son doudou.
2: Bien sûr.
3: Oh là là.
2: Bien sûr. C'est important.
1: Bah oui, mais de,
2: ça me rassure.
1: Alors c'est quoi le doudou? Parce que je voudrais savoir.
2: C'est un petit bout de couverture en fait qui a plus de forme, mais le petit biais autour là qui est tout doux, qui réconforte, ça me fait du bien.
1: Mais attends, moi, ma fille a 33 ans, elle dort encore avec son doudou. Alors si tu veux, comment te dire.
2: Je pense qu'on est de plus en plus en fait, donc il faut qu'on se pose des questions peut-être.
3: Je vais rappeler le docteur Kirsek peut-être.
1: On ne vit pas dans un monde facile, j'entends.
2: Non.
1: C'est
2: réconfortant pour moi et que je dors bien.
1: Voilà.
2: Je suis doudou, je suis partout.
1: Eh ben, tu as bien raison. Voilà, tu pars en vacances avec, il est sous ton oreiller. Voilà. Bon.
2: Ouais.
1: C'est très bien. Comme ça, tu dors. Alors.
2: On va le savoir maintenant.
1: Ouh, c'est pas grave. Alors, mon chat, est-ce que tu chantes? Est-ce que tu fais du karaoké? Est-ce que tu. Tout ça.
2: Ouais, j'aime bien, mais je chante pas. Hein. Mais j'aime bien les blind tests. J'aime bien tout ça, en fait. À ici Touraine, j'aime bien participer à tout ça, en fait.
1: Ah, eh ben, ça tombe bien.
2: Pas trop vieux, hein. Pas des années d'EHPAD, hein.
3: Oh là là,
1: Alors chérie, là c'est pas du tout des années d'EHPAD. Et alors j'ai envie de te dire, c'est même des énormes tubes. Ça s'enchaîne, écoute bien, il y a 2 artistes, 2 filles qui vont s'enchaîner. Il faut que tu me donnes une ou deux. Enfin en tout cas, ça serait bien les deux, comme ça t'as 2 points. Écoute bien.
2: Ok.

0: chante, en plus, elle est en...
1: Alors, nous avons...
0: C'est Madonna.
1: Ouais.
0: Madonna et l'autre, je sais plus le prénom, mais en fait...
1: Baby, one more time.
0: One more time, elle est en cure de désintoxication.
2: Oh là.
3: Il a fait des pubs, là.
1: Bah, écoute, tu nous as bien vendu Britney Spears.
0: Oh là là.
1: Like a Virgin. Bon, bah ça, c'est Madonna.
2: Eh oui.

0: Eh ben, tu as quand même un point. C'est déjà
1: l'indice, hein. Ah ouais, ouais.
0: Bon, bah t'en as trois. Voilà.
2: 12h28, j'ai faim, je vais chez Benjamin parce que je sais que Benjamin adore cuisiner. Quelle est ta spécialité, mon Benjamin ?
3: Le bourguignon.
2: Ah, oh, le bourguignon.
0: Non, là.
3: Tout simplement.
2: Comment tu fais un bon bourguignon ? Ta petite recette à toi.
3: Déjà une bonne viande.
2: Ouais.
3: Bonne viande, et on n'est pas obligé de se ruiner. On peut aller chez son petit boucher à côté de chez soi. Déjà, il vous conseillera un super produit. Et puis, au pire, en acheter moins, mais de meilleure qualité, quoi.
2: Ouais, bien sûr. Le bourguignon. Alors, il n'y a pas que ça, un côté spécialité.
0: Ah, le couscous, c'est dur à faire, hein. La très bonne semoule, non, c'est du travail.
3: Non, ah oui, mais sinon, c'est pas compliqué. Le plus long, c'est de préparer les légumes. Après, la cuisson, c'est long, mais c'est pas compliqué.
2: Ah ouais.
0: Non, mais il faut bien travailler la semoule.
2: Oui, il faut qu'elle soit douce, comme ça, comme de la farine, c'est bien. Tu sais également préparer le pot-au-feu, pas de dessert,
3: oui.
2: Par contre, si on vient chez toi.
3: Non, je suis pas bec sucré, non.
2: On emmènera les gâteaux, salé. Valérie. Vous notez, on doit aussi passer à Poitiers, hein, cet été.
3: Oui, bah oui.
2: On a tout le périple.
3: On vient dire les filles qui doivent finir leur séjour pour aller jusqu'à Saint-Jacques, si elles ont fait tour Poitiers l'année dernière ou avant, si elles commencent à Poitiers, elles auront qu'à s'arrêter à la maison pour prendre un petit
0: café.
2: Tourner manège dans cette émission. Ah oui,
0: alors,
2: comme célibataire, Benjamin. Bref.
3: Oui, mais pas
2: Maud. Oui.
0: Maud, elle n'est pas célibataire. Hein. Tu vas arrêter de vouloir marier tout le monde. Pose ta question.
2: Voici ton quiz musical. On a deux chansons, c'est mixé, c'est deux garçons. Pour le coup, à identifier, il y a deux points à gagner. On y va.

0: Alors qui chante
1: Daddy.
2: Elton John.
0: Elton John.
2: Premier, ouais. Et George Michael, peut-être Wham, quand il était à l'époque de Wham.
0: Ben voilà, Carlos Whisper, vérifions tout de suite. Elton John, bien sûr. Le deuxième, c'est bien George Michael, ce qui fait 2 points de plus, Benjamin.
1: Allez, 3 points pour Mo, 3 points pour Benjamin.
0: On
1: vous
0: adore.
1: Êtes à égalité, vous êtes parfait.

0: Un des derniers titres de Bruno Mars, On My Soul, sur votre radio ici. Nous sommes toujours avec Maud d'ici Touraine, Maud dont la mère aime bien lui faire des blagues, heureusement qu'elle a de l'humour, et Benjamin d'ici Poitou qui n'a aucun sens de l'orientation, mais vraiment aucun, comme il le raconte à Valérie Damido et Eric Bastien sur votre radio ici.
1: Alors, notre petite Maud, dis donc, il paraît que t'as une maman un peu sympa, un peu genre, je fais des blagues, l'air de rien.
2: Bien
1: il paraît
2: sûr.
1: Que quand t'avais 20 ans, ta maman t'a demandé d'aller acheter des tringles à rideaux dans un magasin.
2: Oui, c'est ça.
1: Et au moment de payer, qu'est-ce qui s'est passé?
2: Eh ben en fait, elle sait que j'ai un gentil caractère, en fait, et puis la caissière... Et du coup, elle m'a fait des... J'ai dû vider tout mon sac, je savais que j'avais rien pris. Et puis c'est tout, la caissière, elle s'est vraiment mise en colère et tout ça. Je me suis mise en colère aussi. Je retourne chez ma mère. Et puis arrivée là, bah oui, elle m'avait collé les antivols dans mon dos, en fait. J'étais partie au magasin comme ça. J'étais pas contente. Bon, elle était bien contente.
1: Mais...
2: En même temps, c'est un petit jeu sympa, parce que je suis un peu... J'aime bien les bêtises, quoi. D'ailleurs, je lui fais un petit coucou à Claudine et à Patrick de Chouny, en fait. Ils sont contents
1: voilà.
2: comme ça.
1: Voilà, donc parce
2: elle
1: que ça...
2: Elle va être contente. Mais bon, on aime nos mamans, hein.
1: Oui, on aime nos mamans. Bah, moi, oui.
3: Enfin... C'est la fête des mères, d'ailleurs, dans quelques jours.
1: C'est la fête
2: bientôt,
1: des...
2: Bientôt.
3: Bah, c'est dimanche.
2: D'ailleurs, j'espère que mes enfants, ils entendent, hein. C'est bientôt la fête des mères.
3: Ils comptent.
1: C'est dimanche, la fête des mères.
3: C'est pas ce dimanche, c'est dimanche d'après, ouais. C'est ça.
1: Alors...
2: D'après.
1: Oui. Le dernier dimanche du mois de mai, c'est la fête des mamans.
3: Exactement.
1: Pensez à vos mères qui ont souffert pour vous mettre au monde, bande
3: enfin,
1: de petits ingrats.
3: C'est l'occasion de rappeler que c'était la Saint-Éric hier. Pourquoi je dis ça? Voilà.
1: Est-ce que
2: oui,
1: tu vas me laisser en placer une ou pas? Je ne sais plus, là. Alors, écoute bien, là, t'as 3, il a 6, c'est la question à 5 points. Donc, il faut que tu la marques, il faut que tu l'emportes, tu vas l'emporter. Allez. Quel chanteur... Mais si t'es au taquet, vas-y, ma chérie. Écoute bien. Quel chanteur français était surnommé l'homme à tête de chou? Quel chanteur français était surnommé l'homme à la tête de chou? Top chrono, 10 secondes.
2: Peut-être Serge Gainsbourg, peut-être.
1: Eh oui, c'est Serge Gainsbourg. Bien sûr, parce que... En fait, il a sorti un album en 1976, inspiré d'une sculpture qui représente un homme à la tête de chou. J'ai ce vinyle à la maison, c'est très très beau. Et donc, c'est lui, l'homme à la tête de chou. Tu as 5 points de plus, tu passes à 8.
3: Benjamin, il y a un domaine dans lequel tu es nul. J'adore. C'est quoi?
4: Rappelle-le-moi parce que ça me parle pas. J'essaie de là-dedans dans la mémoire que je suis nul.
3: Eh bien, c'est l'orientation. Voilà, ah. T'aurais pas
4: oh là
3: pu
4: là,
3: ça.
4: Oui, mon Dieu.
3: Et
4: mon
3: voilà.
4: Dieu. Oui, oui.
3: Et oui.
4: Oui, je m'étais perdu dans mes réflexions.
3: Ah, mais non,
4: oui,
3: toi, oui, l'épreuve de Koh-Lanta d'orientation, c'est pas possible.
4: Ah oui, ah non. Ah ben non, je trouverais même pas l'aéroport pour aller dans l'avion. Donc,
3: D'accord.
4: Oh, non.
3: Alors, te voilà parti en forêt, la cueillette, hein, bien sûr, des champignons.
4: Et là,
3: t'as tourné combien de temps dans cette forêt?
4: Les heures passent, le soleil se couche et mon pauvre Benjamin était perdu dans les bois comme un couillon.
3: Ah non, mais le soleil se couche, c'est-à-dire que tu as quand même tourné, a priori, 5 heures dans la forêt pour retrouver ta voiture.
1: Ah là là.
4: Oui, aisément, oui, tout à fait.
3: Et finalement, tu as trouvé une route?
4: Oui, voilà, j'ai trouvé une route, je suis remonté sur 1 ou 2 kilomètres, j'ai trouvé des maisons, et puis j'ai pu retrouver mon chemin après, grâce aux gens qui habitaient pas loin des bois.
3: Ah ouais.
4: Bon. Et puis la flippe, quoi, quand la nuit commence à tomber, là.
3: Eh bien sûr,
4: on est loin
3: sûr.
4: De chez soi.
3: Et
4: puis
3: sais.
4: À l'époque, on n'avait pas de téléphone portable, alors les signaux de fumée, ça passe pas dans les forêts, enfin, faut éviter de faire du feu en forêt, mais... Non, c'était...
3: Bon, puis Benjamin,
4: j'ai eu la peur de ma vie.
3: Quand t'avais 18 ans, tes parents, ils t'ont dit de pas la prendre, cette 2 chevaux. Ben oui.
4: Non, c'était la Mégane, la 2 chevaux, c'était ma voiture à moi.
3: Ben oui, mais on t'avait dit de pas toucher la voiture. Qu'est-ce que t'as fait?
4: Et oui, ben non. Ben, je l'ai prise.
3: Ah oui, mais tu l'as mise dans un mur, surtout.
4: De chez planté. Ah oui, elle était explosée. Du pare-choc avant au pare-choc arrière, il n'y avait pas un centimètre carré de tôle qui était...
3: Une belle Mégane. En fait, ses parents étaient partis en vacances. Et lui, il s'est dit, je vais choper la belle Mégane. Et il voulait faire un petit tour, quoi. Mais ça a été... Ouais, t'as dû drôlement te faire gronder, hein, Benjamin.
4: Quand les parents ont vu l'état de la voiture, ils étaient plus rassurés que quand j'allais bien. Quoi.
3: T'as des parents qui sont...
4: Ouais.
3: Allez, voici ta question à 5 points. Question cage, pas de proposition de réponse. Un extrait pour t'aider. Himalaya, c'est Johnny Hallyday. Quel personnage folklorique vit, selon la légende, dans les montagnes de l'Himalaya? Top chrono, 10 secondes.
4: Serait-ce le Yeti?
3: Attends, c'est moi qui pose les questions, là. C'est, tu me demandes si serait-ce le Yeti?
4: Oui, tout à fait.
3: Écoutez, je vais vous répondre, Benjamin. Oui, c'est le Yeti, l'abominable homme des neiges, qui est le poilu gigantesque, objet des récits dans Tintin, notamment, dans l'île Noire. Oui, c'est bien le Yeti. Bravo.

0: Johnny Hallyday et Carmel, j'oublierai ton nom dans la bande son d'ici. Allez, à suivre dans quelques instants Catherine d'ici Loire-Océan, qui n'est pas du tout douée en ski, et Christophe d'ici Brézizel, qui aime beaucoup un des personnages de Star Wars. À tout de suite avec Valérie Damido et Eric Bastien sur votre radio ici.
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3: Notre Catherine qui chante, qui coud, qui peint, qui marche, qui saute en l'air, qui danse, oh là là là là là là, mais qui n'est pas très très douée en ski. Ah là là là là, il paraît que donc ton mari t'a emmené au ski, t'en as jamais fait bien évidemment, et tu te retrouves en haut de la piste, et t'as dévalé la piste en arrière en fait, hein. Comment tu t'as fait?
4: Non, enfin, j'ai essayé de me retenir à des poteaux, mais les poteaux, c'était pour indiquer le chemin. Alors, ça ne tenait pas du tout, je l'ai ramené dans les mains à chaque fois, et j'ai fini dans le filet.
3: Ah oui, d'accord, bah écoute, c'est super. C'est bien, tu t'es pas fait mal, quand même.
4: Ah non, pas du tout, non, non. C'est comme pour le tire-fesse, hein. On me dit, tu tiens bien, tu tiens bon. Oui, je tiens bon, j'ai pas lâché, mais j'étais pas dessus.
3: Ah bah voilà.
4: J'étais complètement à côté.
3: Mais c'est très dur le tire-fesse, on pense que c'est simple, mais pas du tout. C'est très compliqué.
5: La neige, elle est trop molle.
3: Et oui, j'ai trop mal. Alors, mais tu as refait du ski depuis, c'est pas resté...
4: Oui, une fois.
3: Ah oui, d'accord.
4: J'ai descendu une noix sans savoir que j'avais descendu ça.
3: Ah bah c'est magnifique, voilà, te voilà skieuse maintenant. Alors il t'est arrivé une petite aventure quand tu as été voir ta fille en Chine, parce que tu es partie toute seule visiter la cité interdite. Et alors là, pas de chance, t'es ressortie par une autre porte que celle par où t'es entrée. Qu'est-ce qui s'est passé?
4: Eh bien, comme je ne parle pas anglais ni chinois, je ne pouvais pas rentrer chez moi. Je n'avais plus la même orientation, quoi. Je ne savais pas, puis ma fille ne pouvait pas m'aider au téléphone. Bon, j'ai fait confiance. Moi, je fais très, très confiance aux gens. Et ben, je suis revenue une heure et demie après devant la porte de ma fille. Et là, j'ai dit waouh.
3: Ah oui, t'as fait un petit...
4: Je dirais que j'ai eu peur, hein, quand même. Hein. J'avais des larmes aux yeux, hein, parce que je me suis dit mince, comment je vais rentrer. J'avais pris le taxi, mais ce jour-là, il pleuvait tellement que j'étais mouillée. Et les taxis ne nous prennent pas quand on est mouillé.
3: Ah, sympa. Bon, du coup, t'as mis une heure et demie pour rentrer chez ta fille, quand même.
4: Oui, mais je suis rentrée vraiment devant la porte.
3: Ah ben ça, c'est magnifique.
4: Je fais confiance au monsieur qui a dit au chauffeur et puis à la personne de derrière, parce qu'ils sont deux dans le bus, hein, qu'il ne fallait pas que je descende, qu'il fallait que j'attende. Et elle m'a fait reprendre un autre bus et je suis revenue une heure et demie après devant la porte.
3: Alors, tu vas essayer de marquer 5 points. C'est la question cash. Oui. Et tiens, une petite ambiance.
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3: à l'encre de tes yeux.
5: Ouais.
3: Alors, l'encre de tes yeux, on va parler d'encre. Autrefois, qu'est-ce qu'on utilisait pour absorber l'encre et éviter les bavures lorsqu'on écrivait au stylo plume? Qu'est-ce qu'on utilisait pour absorber l'encre et éviter les bavures quand on écrivait au stylo plume? Top chrono, 10 secondes.
4: Un buvard,
3: est-ce que c'est une bonne réponse? Oui, c'est une bonne réponse. Et oui, on s'en servait pour absorber l'excès d'encre, et puis comme ça évitait les taches. Et l'effaceur, bravo, tu as 5, ça te fait 7 points.
5: Et on embrasse Philippe, évidemment. Philippe Buvard. Oh, c'était. Allez, je rends hommage aux grosses lettres. Hein. On est digne des. Bah si.
3: Non, je regarde Basile, ça va, il a pas l'air de trop souffrir aujourd'hui, mon petit Basilou. Je suis avec toi, chérie. Tu sais que je t'aime, mon Basile.
5: Il a plus de 90 ans, Philippe Buvard, qui vit dans le sud de la France.
3: C'est Basile qui a 90 ans.
5: Non, c'est moi, Basile, il est jeune. Christophe. Alors, vous savez quoi? Christophe, il aime déjeuner avec ce monsieur. Dark Vador, tu te perds.
3: Christophe, t'aimerais déjeuner avec Dark Vador?
5: Mais oui, parce qu'il est fan de Star Wars, Christophe.
3: Oui, mais tu pourrais.
7: Ouais, j'aimerais bien.
3: Mais tu pourrais manger avec, je sais pas, Leia, avec Harrison Ford, je sais pas.
5: Ah non, non, mais il a le porte-clés. Mais... La tasse.
7: Oui, Dark Vador, il a une prestance.
5: Bon, alors, ça ne s'arrête pas là, l'histoire de Dark Vador, parce qu'il adore se déguiser. Hein. Ah oui, non, Christophe est.
3: Mais en quoi
5: catin, Bah, à ton avis.
3: En Dark Vador.
5: Bah, évidemment, raconte quand tu t'es déguisé en Dark Vador.
7: Alors oui, on avait une soirée déguisée comme tous les ans chez des copines et puis du coup il fallait trouver un costume. Le thème c'était trouver, enfin se déguiser un personnage connu.
5: D'accord.
7: Et du coup comme j'aimais bien Dark Vador, j'ai fabriqué le costume de Dark Vador.
3: Ah.
5: Alors.
7: Voilà.
5: Le masque, le sabre laser, tu l'as trouvé sur un site Vinted pour ne citer que lui. Mais attends, raconte ce que t'as fait quand même pour avoir la fameuse voix. T'as fait un truc particulier.
7: Oui, alors sous mon costume que j'ai fabriqué, j'avais téléchargé sur mon téléphone la marche de l'empereur et puis la marche impériale et puis derrière il y avait la respiration de Dark Vador et j'avais glissé une petite enceinte Bluetooth et que je faisais marcher sous le costume quoi. Donc il y avait la respiration. Donc je suis arrivé comme ça. Voilà.
5: Génial. Allons, c'est génial.
7: Je suis arrivé comme ça.

Il sera le 2 septembre à Foire-en-Seine, à Châlons-en-Champagne, puis en tournée dans toute la France. Claudio Capéo, un homme debout. 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La suite demain, la suite lundi plutôt, c'est mieux, avec Valérie Damido et Eric Bastien sur votre radio ici.

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1: Merci d'écouter votre radio ici, il est 13h. Le journal Audrazo. Bonjour Aude.
2: Bonjour Catherine, bonjour à tous.
1: À la une.
2: Les bouchons qui se profilent ce week-end. Bison futé, voie rouge, aujourd'hui et demain, sur une bonne partie de la France. On sera sur la route avec vous, qui grimaçait au moment de faire le plein, et avec 26 autoroutes qui essayent de fluidifier le trafic. Des malades inquiets, le gouvernement abandonne sa réforme des franchises médicales, mais une autre réforme est sur les rails, et elle frappera forcément au porte-monnaie. Dans ce journal, on entendra le maire de Chartres, qui demande à Patrick Bruel d'annuler son concert de début octobre. On sera aussi au port, en Gironde, où les militaires viennent prêter main forte aux sinistrés du gigantesque incendie de cet été. Et puis, on chaussera les crampons avec la reprise de la Ligue 1 et cette question, pourquoi y a-t-il aussi peu d'entraîneurs français ? On range le maillot de bain, on fait les valises et on plonge tout droit dans les embouteillages. On connaît tous les traditionnels bouchons de retour de vacances, on n'y coupera pas. Mais ce que vous ne connaissez pas, ce sont les coulisses, ces régulateurs de Vinci Autoroute qui essayent justement de limiter les bouchons. On vous y emmène, on est à Narbonne, au bord de l'autoroute A9, avec le micro ici héros d'Estelle Romer.
3: Dans la salle de contrôle, trois régulateurs surveillent 400 km d'autoroute, 24 heures sur 24, reliés aux autorités et patrouilleurs.
4: Oui, je t'écoute.
3: C'est le cas d'Wilfried.
5: Là, je surveille l'évolution du bouchon dans les bretelles de Montpellier.
3: Derrière son écran, les retours des caméras, mais aussi des capteurs installés partout sur l'autoroute.
5: Intégrés dans la roubée, quand les véhicules passent dessus, en fait, ça compte le nombre de véhicules qui passent et quand c'est noir. Comme ici, par exemple, vous voyez, c'est qu'on est vraiment sur du bouchon.
3: Toutes les 6 minutes, un résultat.
5: On est à 2300 véhicules. Donc au moins, si on peut avertir, au moins prévenir les usagers sur les panneaux.
3: Pour une 3 voies comme la 9, au-delà de 3600 voitures par heure, les équipes savent qu'il faut ralentir la vitesse, explique Maud Bonnet, l'assistante au PC Sécurité.
6: On va retarder la formation de cette congestion. On va passer à 110. On peut même descendre jusqu'à du 90. Hein.
3: Cet outil bien utile existe depuis des années, mais à ses limites.
6: Ça permet de repousser la congestion, mais pour autant, ça ne l'enlèvera pas, puisque je peux vous assurer que voilà, il y a du trafic très noir annoncé encore ce week-end, il y a du monde qui va revenir. Si les trafics est dense sur 3 voies, je sais que ça congestionnera.
3: Le suivi reste essentiel vu le trafic dans la région cet été, où certaines zones ont bien dépassé les 5000 voitures par heure.
2: Allez, bon courage à vous qui allez bouchonner, et bon courage à vous aussi qui allez devoir faire le plein. C'est la mauvaise nouvelle de ces retours de vacances. Le litre d'essence est repassé au-dessus des 2 euros en moyenne. Le gasoil, lui, tourne autour des 2,20 €. Alors, chacun sa petite astuce pour économiser un petit peu. C'est un reportage de Louis Jouvezhomme. On est cette fois sur l'autoroute A16 en Picardie.
7: Pour Mélissa, originaire de l'Essonne, le secret, c'est de lever le pied.
8: Je conduis beaucoup moins vite qu'avant. Par exemple, sur les routes à 130, je suis plus à 110.
7: Entre 110 et 130 km/h, l'économie de carburant tourne autour des 25%. D'ailleurs, Mélissa voit l'impact sur ses factures.
8: Je valide fortement.
9: My name's Alistair Dolling.
10: Je m'appelle Alistair Dolling. En Angleterre aussi, l'essence coûte très cher, donc je conduis plus prudemment. J'évite de trop accélérer, j'essaye de ne pas piler. De cette manière, je réduis ma consommation. Je suis content quand mon nombre de litres
7: trop sans baisse. Et même si le prix du pétrole redescend, il compte garder ses habitudes.
10: Ma famille préfère cette conduite plus souple et en plus c'est meilleur pour l'environnement de consommer moins de carburant, donc c'est gagnant-gagnant.
11: Win-win. On fait beaucoup plus attention.
7: Pendant un mois, Pierre-Emmanuel a sillonné le sud en voiture avec sa compagne. Tous deux ont adapté leur conduite.
11: On doit passer de 6 litres et demi au 100 à 5 litres au 100.
7: Mais la facture reste salée.
11: On a dû faire, je sais plus, 300 euros de carburant chacun. C'était aberrant, du coup là on vient de commander une voiture électrique. Voilà, vraiment, le soir du retour du road trip, on a commandé notre voiture.
7: Ils ne sont pas les seuls. En France, les ventes de voitures électriques neuves ont augmenté de 55% depuis le début de la guerre au Moyen-Orient.
2: Un reportage ici Picardie. Les orages sont venus compliquer les retours de vacances. Une trentaine de vols ont été annulés ce matin au départ ou en provenance de la Corse. Et puis, grosse galère pour les passagers d'un TGV Hendaye-Paris. Il est arrivé ce matin avec 11h30 de retard. Bonne nouvelle quand même, plus aucun département n'est en alerte orange aux orages ce midi.
1: Et le gouvernement fait marche arrière sur les franchises médicales.
2: C'est un soulagement pour de nombreux malades, mais il sera peut-être de courte durée. Les franchises médicales, ce sont ces petites sommes que nous, les patients, nous payons de notre poche quand on achète une boîte de médicaments, un reste à charge, 100 euros par an maximum. Le gouvernement voulait passer ce plafond à 200 euros. Ce ne sera donc pas le cas, François Ventéjou, mais une augmentation est quand même dans les tuyaux.
9: Le doublement annoncé n'a pas été compris et a pu apparaître comme brutal, reconnaît la ministre de la Santé qui fait machine arrière. Stéphanie Rist dit travailler à une réforme juste. Pour les malades, c'est une première victoire. Jocelyne Nouvégir préside l'Association française des sclérosés en plaques. Elle-même est atteinte de la maladie.
12: On salue l'abandon du doublement, évidemment, qui aurait fait payer jusqu'à 100 euros de plus par an aux patients les plus suivis, mais la hausse, elle est partie. Le gouvernement, il évoque une revalorisation, mais rien n'est encore chiffré.
9: La ministre assure que l'augmentation sera nettement inférieure à celle initialement envisagée, sans pour autant donner de chiffres. Pour Denis Gravouille, en charge des questions de protection sociale à la CGT, il n'y a qu'une solution.
13: Il faut que le gouvernement renonce à toute franchise, à toute augmentation de ces franchises, même minime. C'est une mise à mal du principe de la Sécu que de ne pas rembourser les soins pour ceux qui en ont besoin. Et en particulier, évidemment, ça tombe sur souvent les plus malades et notamment, elle le reconnaît dans l'interview, les personnes en affection de longue durée.
9: L'ALD qui concerne 13 à 14 millions de personnes, soit un Français sur 5.
2: Patrick Bruel n'est pas le bienvenu. Voilà la phrase qui se fait à nouveau entendre ces derniers jours. Patrick Bruel, visé par une nouvelle plainte pour tentative de viol. Ce sont désormais 32 plaintes qui pèsent sur le chanteur. Mais Patrick Bruel maintient sa tournée prévue cet automne. Il sera par exemple à Chartres le 2 octobre. Le maire de Chartres, Ladislas Vergne, demande l'annulation.
14: J'en appelle à la responsabilité de chacun. Idéalement, il faudrait que la production elle-même annule ce concert qui est très prématuré dans ce contexte. Si on n'arrive pas jusque-là, eh bien, il n'y a aucun problème. Je prends mes responsabilités en tant que maire de Chartres et je lève l'option de réservation de la salle et le concert ne se tiendra pas le 2 octobre. Pour les victimes, encore une fois, mais également pour que la justice puisse faire sereinement son travail. Il y a le temps de la justice, il y a le temps artistique. Et je ne pense pas qu'il faille mélanger les deux. Il y a une question, vous savez, tout simplement, d'ordre public dans ma ville. Si le concert se tenait, eh bien, il y aurait probablement des grosses manifestations, des grosses perturbations que je devrais anticiper, gérer. Honnêtement, il ne faut pas que ce concert se tienne le 2 octobre à Chartres.
2: Et même son de cloche du côté de Laval, où Patrick Bruel doit se produire le 3 octobre. Le maire Florian Berco appelle, je cite, à entendre la parole des femmes.
3: 13h07 et on retourne maintenant en Gironde.
2: Demain, ça fera un mois, jour pour jour, que s'est déclenché en Gironde l'un des pires incendies que la France ait jamais connu. Nous sommes au Porges ce midi, là où près de 200 maisons ont été rayées de la carte. Elsa Marot, des militaires sont arrivés sur place pour aider les habitants.
15: Des restes de piscines calcinées, des tas de ferrailles difficilement identifiables, une vingtaine de militaires s'activent pour mettre tous les encombrants dans les bennes. Mathieu Plessis pensait pouvoir nettoyer les restes de sa maison tout seul.
16: J'aurais pu, mais ça aurait pris un mois.
15: L'aide des militaires est précieuse pour lui. Il a tout perdu lors de cet incendie.
16: Mon atelier derrière qui a bien brûlé aussi, qui était au fond. Là, la petite dépendance a entièrement brûlé aussi. Même sur le terrain, les bateaux, les voitures. Là, le feu a vraiment tout ravagé.
15: C'est le sergent-chef Kevin qui supervise les opérations.
17: On procède à des phases de reconnaissance pour éviter le suraccident avec les habitants et aussi de pouvoir faire un tri des déchets en fonction de la ferraille et tout ça. Donc, suivre un tri via l'équipe de Veolia qui est avec nous.
15: Pour l'instant, la sécurité civile est intervenue chez une vingtaine d'habitants du Porges depuis début août. Une succession de petits chantiers qui doivent être faits, explique Marc Zarouati, le préfet délégué à la sécurité et à la défense dans le sud-ouest.
18: Curter les fossés, débarrasser les carcasses, c'est ce qui permet en fait que très vite, ce qui reste de l'incendie et donc de sinistre mémoire pour tous ces gens disparaissent et qu'ils puissent tous se projeter très vite dans l'avenir.
15: La fin de la mission n'a pas encore été décidée. Le travail pour nettoyer et reconstruire la commune reste colossal.
2: Un reportage au Porges avec le micro sur place de Ici Gironde. La Ligue 1 de football reprend ses droits avec en ouverture ce soir un Marseille-Strasbourg au Vélodrome. Pour la deuxième fois depuis sa création, notre championnat ne comptera que 9 entraîneurs français. Hugo Duport, les entraîneurs, nos entraîneurs tricolores, ont de plus en plus de mal à séduire.
19: Oui, et ce phénomène serait lié notamment à l'augmentation de capitaux étrangers dans le championnat. Selon Philippe Montagnier, ex-entraîneur de la Real Sociedad ou encore de l'AS Saint-Etienne.
20: En France, ce sont les capitaux étrangers qui détiennent les clubs et qui naturellement se tournent vers des staffs et des joueurs étrangers. Peut-être par affinité, par habitude aussi de travail, mais quand on regarde de près... les entraîneurs français. Il y a un vrai savoir-faire, mais je dirais que nos actionnaires étrangers ont moins confiance.
19: Et pour gagner cette confiance, ils poussent les tacticiens français vers l'étranger.
20: On voit le succès de Régis Lebris à Sunderland. On voit Pierre Sage arriver en Première Ligue. Donc nous, il ne faut pas qu'on s'obstine à être contre les actionnaires, parce que ceux qui sont propriétaires ont le droit de faire ce qu'ils veulent. Mais c'est à nous de peut-être rayonner un peu plus. Et peut-être qu'en s'expatriant, qu'en se faisant connaître à l'étranger, les fonds étrangers seront plus attirés à mettre des entraîneurs français dans leur club français.
19: Une solution qui pourrait porter ses fruits en France, où le football s'internationalise, mais également en Angleterre, où 75% des clubs sont détenus par des investisseurs étrangers. Outre-Manche, sur 20 équipes en championnat, 3 seulement ont un manager anglais.
2: Et pour vous qui aimez le football, la Ligue 1, c'est bien sûr à vivre avec nous, avec votre radio ici. On est là pour cette nouvelle saison, pour vibrer, pour vous faire vivre les matchs de votre équipe préférée.
1: Merci Audrey Azo et rendez-vous à 14h pour continuer de nous informer. Allez, que diriez-vous de partir en week-end dans une ville de pêcheurs au bord de l'étang de Thau ? Direction 7 dans une minute sur votre radio ici.
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1: Prenez de bonnes chaussures. Aujourd'hui, nous partons dans une ville du sud, dans l'Hérault, au bord de l'étang de Thau. Sept, ville de pêcheurs, ville d'artistes, ville de bons vivants aussi, avec ses spécialités à base de poissons, bien sûr. Suivez le guide à travers les dédales des rues sétoises. Vous allez adorer vous y perdre.
27: Sept, c'est la Méditerranée, la ville de Georges Brassens. Et le décor de la série télé Demain nous appartient. Ok. Mais ce que je vous propose, moi, c'est de rencontrer l'âme de Sète. Et l'âme de Sète, ce sont ces pêcheurs. Les quartiers qu'ils ont investis, les garages qu'ils ont transformés en cabanons de pêche, et leur cuisine partagée entre amis. Et à la fin de la balade, vous saurez quel est le point commun entre les pêcheurs sétois et les espions de la DGSE. Je m'appelle Virginie Vives, je suis animatrice à Ici Hérault, et j'adore Sète, parce que quand je me suis installée dans l'Hérault, il y a quelques années, c'est l'endroit où je me suis sentie à la maison. L'accent des Sétois, leur sourire, leur franc-parler, leur tradition et le charme de leur ville m'ont conquise à vie. Le Sétois est chauvin, mais vous allez voir qu'il a toutes les raisons de l'être. Bienvenue d'en partir. Sète, ville de pêcheurs. Notre point de départ est le plus ancien quartier de la ville, le quartier haut. C'est ici que les pêcheurs italiens, arrivés par la mer en 1860, se sont installés. Les racines de Sète sont là, face au port.
28: C'est secret le quartier haut, attention, hein. Ah, c'est quand même un secret, hein.
27: D'ici, on réalise la situation géographique exceptionnelle de la ville. Sète est prise en sandwich entre la mer Méditerranée, qui la borde d'un côté, et l'étang de Thau de l'autre. Voilà pourquoi l'écrivain Paul Valéry avait surnommé sa ville l'île singulière. Île singulière qu'on appelle aussi Venise du Languedoc à cause des canaux qui quadrillent le centre-ville. Attention, qui dit canaux dit pont. Il y en a 8 à 7 et franchement, il n'y a que les Sétois qui connaissent les horaires de levée et de descente. Alors mon premier conseil, ne venez surtout pas en voiture. En plus, la ville est embouteillée en permanence. Et troisième argument, les parkings. Les deux seuls gratuits sont plus éloignés du centre que la gare et souvent pris d'assaut. Le meilleur choix pour un week-end, c'est le train. La gare de Sète est à 10 minutes à pied du centre-ville et vous allez voir, on va tout faire en marchant.
4: Les quartiers hauts, c'est une ambiance. Les maisons sont collées les unes aux autres. Les balcons fleuris avec le linge qui sèche rappellent l'Italie. De partout, on voit la mer. On comprend pourquoi les peintres ont installé leur atelier ici. Car oui, Sète est une ville de pêcheurs, artistes. On apprend à pêcher un pinceau à la main. Sur ce mur, une énorme baleine bleue. Sur cette boîte aux lettres, une salamandre ou un hippocampe. Ne marchez pas trop vite, les détails sont partout. J'avance de quelques mètres vers la mer et nous voici place de l'Hospitalet. Au centre, la statue hyper pop de la Madone. Une femme nue, bien en chair, aux lèvres très gonflées et aux jambes croisées. Richard Di Rosa, qui l'a conçue, fait partie avec son frère Hervé et avec Robert Combas, des artistes qui ont fondé l'école sétoise dans les années 80. C'est un mouvement de peintres et de sculpteurs figuratifs. Ils mettent de la rondeur et de la couleur partout, y compris sur les murs de leur ville chérie. Des quartiers hauts, nous sommes juste en dessous du Mont Saint-Clair, le point le plus haut et époustouflant de Sète. 175 mètres. Clairement, si vous avez une photo à prendre, c'est d'ici. Vous verrez la Méditerranée, l'étang et même la chaîne des Pyrénées par temps clair. Les plus courageux essaient de le monter à vélo, mais mon fils et moi, on était déjà contents d'y arriver à pied. Ça vaut le coup de prendre le temps. Les maisons sont dingues. Et je ne suis pas la seule à le penser. Le Mont Saint-Clair est le prix au mètre carré le plus cher de l'Hérault. Et si vous avez de la chance, vous croiserez peut-être Benjamin Biolay ou Chrissy Hynde, la chanteuse des Pretenders. Mais chut. Avec les odeurs de poissons grillés, vous allez vite avoir faim. Je vous conseille de redescendre les quartiers hauts par le quartier de la Marine. Vous y mangerez le poisson juste pêché, assis le long du quai Général Durand. Car s'il pêche le poisson, les Sétois le cuisinent comme personne. Parmi leurs spécialités, il y a les sèches ou les moules farcies à la sétoise. Ce sont des moules farcies à la viande à base de tomates. Quand j'ai un peu de temps devant moi, je prends une table au Monte Cristo, chez Tony et Sylvie. Ils ont remporté le championnat du monde des moules farcies à la sétoise. Les prix sont hyper corrects, moins de 25 euros pour le premier menu et 9 euros pour le menu enfant. Pour digérer, je vous propose de marcher le long du quai. Je vous emmène côté étang, à 2 petits kilomètres. On va rencontrer des pêcheurs dans un endroit qui à lui seul mérite le week-end.
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4: Ici, on est à la Pointe Courte, une pointe de terre bordée par l'étang de Thaux d'un côté et le canal royal menant à la Méditerranée de l'autre, un vrai village de pêcheurs. Le décor est fou. Des petites ruelles très étroites avec des cabanons de pêcheurs, des petites maisons jaunes, roses, bleues, vertes, des filets de pêche qui sèchent un peu partout, des barques amarrées au bout des pontons, des petites tables pour deux dressées au bord de l'eau. On se croirait dans une aquarelle des années 50. Ici, le silence règne. On entend juste l'eau, le vent, les mouettes et des voix qui sortent des maisons. Tant que j'y pense, vous vous demandez peut-être déjà quand venir passer un week-end. Ne vous posez pas trop de questions. Les pêcheurs sont là toute l'année et Sète change de lumière à chaque saison. Alors vous ne verrez jamais les mêmes choses. Ah oui, et si vous avez quand même pris la voiture, garez-la bien sur le parking à l'entrée du quartier. Mais je vous le redis, vous serez mieux à pied. La Pointe Courte est à 5 minutes à peine de la gare. Moi, j'adore ce quartier, parce que le temps s'est arrêté. Les pêcheurs se sont installés là sans aucun droit au 19e siècle, et ils sont toujours là. Ça montre bien le caractère des auto-surnommés pointus. C'est ce qui me touche le plus ici, le caractère et l'authenticité des gens.
5: Ça, c'est la cabane de pêcheurs. Ça, c'est ma cabane de pêcheurs, ça.
4: Robert et sa famille sont pêcheurs depuis 4 générations. Ils se lèvent à 4 heures chaque jour pour pêcher l'anguille avec ses collègues. Ensuite, ils débriefent ensemble, autour d'un apéro, dans un garage à la porte ouverte. Enfin,
6: pas tout à fait un garage.
7: C'est que vous avez vu que c'était un garage.
5: Ça, c'était la cabane de Comas Transpilien. Mon grand-père et ma grand-mère, ils avaient plusieurs cabanes où ils stockaient le poisson, ils stockaient le filet. Donc, il m'en est revenu une.
6: C'était obligé de reprendre la pêche ?
5: Mais moi, c'est une passion, la pêche. C'est pas un métier. Ça, nos familles ont construit ce quartier. Il n'y avait rien ici. C'est nos familles qui ont construit ce quartier par rapport aux besoins de l'activité de la pêche. C'était 100% pêcheur. Voilà pourquoi il y a une telle convivialité entre eux, entre toutes les familles, on se connaît tous. Et voilà pourquoi ça continue.
6: Quand on est dans ce décor unique, avec ces braves gens, comme les surnommés Brassens, on a envie de rester là, voir le soleil se coucher entre la mer et l'étang. Il n'y a pas d'hôtel à la Pointe Courte, le lieu est préservé. Mais on peut louer des logements, pour une ou deux nuits, via des professionnels ou des particuliers. Tout est autour de 100 euros la nuit, mes préférés.

0: d'insister pour que son visage mutin soit pour toujours sur leur mur. Et oui, à 7, les pêcheurs aiment aussi le cinéma. Vous vous rappelez ? Je vous ai dit que les pêcheurs de 7 et les espions de la DGSE avaient un point commun. C'est le surnom.
1: Ouais, on a tous un surnom. C'est une caricature. Moi, je commençais à perdre les cheveux, ça me faisait une petite huppe devant là. Quand j'enlève la combinaison, quand je plongeais pas lourd, ça me faisait une petite huppe. Donc, il m'appelait la poule d'eau. Il y en a un qui s'appelle la banane, hein, parce qu'il avait teint une banane. On avait tellement l'habitude d'appeler avec les anciens tout ça par nos surnoms qu'on en a oublié les prénoms.
0: J'en profite pour vous dire que 7 est une ville à hauteur d'enfant. Alors, si vous en avez, prenez-les avec vous. Les gros bateaux du port, les barques de pêche, les grosses méduses dans les canaux ou la plage, ils vont tout aimer. Juste faites attention. À 7, on est toujours au bord de l'eau. Les anciens racontent qu'ils ont tous appris à nager dans le canal avec une corde autour de leur corps. Les parents les mettaient à l'eau très vite pour éviter l'accident.
2: Moi, on m'a jeté deux fois dans l'eau. Après, il y en a un ici, il s'appelle Moïse. Il est tombé le landau dans l'eau. Et il dit que le landau est tombé dans l'eau. Le landau, il flottait, il a appelé Moïse.
3: C'est vrai. Si, c'est vrai.
0: Pour passer du côté canal vers l'étang ou inversement, on a le choix entre plein de petites rues étroites aux noms bien pragmatiques. Ce que j'adore, c'est que les noms ont été inventés par les pointus eux-mêmes. On peut prendre la rue de la pétanque, la rue des boulistes ou la traversée des rameurs par exemple. Si vous avez encore un peu de temps devant vous, si votre week-end n'est pas terminé, j'ai une dernière idée pour vous. À 7, tout commence et tout finit à table, avec les produits de la pêche bien sûr. Je vous emmène à 20 minutes à pied faire les courses dans le cœur gourmand de la ville, les Halles.

0: habiter ailleurs. Quand on est à 7, on ne peut pas habiter ailleurs.
1: Oui, il y a tout, il y a le soleil, il y a la mer, il y a la montagne qui n'est pas loin. On a tout, nous, à côté.
2: En plein cœur du centre-ville, nous voilà dans un des marchés couverts les plus beaux d'Europe, dit Excite le journal Le Monde.
3: Écaillé ou pas là-bas ?
2: Les halles de 7 sont recouvertes d'un filet de pêche géant avec des mailles en inox. À l'intérieur, une soixante-dizaine d'étaliers proposent du fromage, des fruits, des légumes, de la viande et du poisson, bien sûr. Il y a du thon, de l'anguille, du muge, du poulpe, de la dorade. Enfin, tout le nécessaire et le superflu pour se régaler. Et pas négligeable, ici, vous êtes en circuit hyper court. Alors vous payez les produits 20 à 30% moins cher qu'ailleurs dans 7. Je ne peux pas venir à 7 sans m'arrêter aux halles. Mange que tu fréquentes, disent les grands-mères sétoises. Autrement dit, ici, on aime les bons vivants. Et moi, je préfère venir le matin. Parce qu'il y a le traditionnel réveil sétois. On achète un croissant chez Rudy Serrato, c'est un ancien jouteur poids lourd devenu boulanger, et on le trempe dans le café chez Diego, juste à côté. Les champions des joutes nautiques sont des stars à 7. C'est le sport national ici. Des hommes sur un bateau, soit rouge, soit bleu, sont debout, avec une lance à la main, et ils essaient de se faire tomber. Du printemps au début de l'automne, les tournois transforment la ville en fête. Les gens sont tous en blanc, la musique est partout et les sourires aussi. Mais revenons dans nos halles.
0: Le matin, c'est quand même bien ici, là, nous, c'est galégé, voilà. Tous les matins, on se revoit, on sent la même connerie. Et on galège, c'est un plaisir, ça. Voilà.
4: Ah oui, bien sûr.
0: C'est du matin.
5: Ah nous, on se connaît depuis.
0: On se connaît de tout le temps.
6: Il y a le commandant des cafés, hein. C'est Jacques, il y a le commandant des cafés.
0: Ça y est, écoute, Jacques-Claude, ça fait trois qu'on pourra, ça.
2: Hormis le fait qu'il soit assis chez Diego le matin, vous savez comment on reconnaît un sétois ? À la couleur orange qu'il a aux commissures des lèvres. Ce sont des traces de tielle, autre spécialité incontournable de Sète. C'est une tourte garnie de poulpe à la sauce tomatée et épicée. C'est un régal. Elle existe dans plusieurs tailles et les sétois la mangent en version individuelle en cas de petits creux. Alors le problème, il va vous falloir choisir chez qui vous allez l'acheter. Les trois maisons sont aux halles. Siani, Dasset et Giulietta. Les prix sont équivalents, tout est une question de goût. Le poulpe, pouffre en parler local, c'est l'emblème de la ville. Il a même une place à son nom. Mais ça, vous le découvrirez quand vous viendrez.
7: Avec plaisir. Merci Virginie Vives d'ici Hero pour cette découverte de 7, le temps d'un week-end. Si vous n'avez pas eu le temps de noter toutes les adresses qu'elle vous conseille, cet épisode de Partir est en réécoute sur ici.fr et sur l'appli Ici. Et lundi prochain, nous partirons dans une cité fortifiée en Touraine. Place à la musique maintenant. Eurythmics, Here Comes the Rain Again.

0: Comme The Rain Again. Allez, restez avec nous, votre après-midi continue en musique et avec votre radio locale ici. Quant à moi, je vous souhaite une bonne fin de semaine et je vous dis à lundi. Bon après-midi.
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3: C'est votre moment à vous, celui où vous partagez avec nous vos bons plans dans les Pyrénées-Orientales avec un message vocal pour nous proposer des bons plans pratiques ou peut-être même une élection à vie aux petits-enfants, aux enfants et aux mamies. Voici un message de Fabienne.
4: L'élection de la super mamie aux Pyrénées-Orientales se tiendra le dimanche 20 septembre. Si vous êtes une super mamie, si vous connaissez une super mamie ou si ta mamie est super et que tu as envie de la mettre à l'honneur à cette occasion, eh bien, plus d'hésitation, il faut vite l'inscrire. Alors, l'inscription est gratuite en vous connectant sur la page Facebook Super Mamie.
3: Vous aussi, vous pouvez enregistrer votre message vocal, hein, d'ailleurs, comme Fabienne. Vous envoyez un message d'une vingtaine de secondes avec l'application WhatsApp sur le numéro ici Roussillon au 04 68 35 5000.
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C'était le groupe Gold avec Laissez-nous chanter. Eh bien, bonne nouvelle, on va chanter toute l'après-midi ensemble avec vos chansons préférées. Alors soyez tous les bienvenus hein, sur votre radio ici, la radio de votre été. On s'occupe de tout. Info locale, musique, bonne humeur. Et on va chanter, tiens, avec Céline Dion, avec sa nouvelle chanson. Bonjour, pardon, merci.

0: Vous écoutez ici Roussillon, vos chansons préférées reviennent, mais tout de suite, un reportage signé Virginie Sinclair au cœur de notre vie locale, c'est dans ma rue.
1: Ici, vous êtes à la Maison du Parc Naturel Régional des Pyrénées Catalanes, à la Bastide d'Aulette.
2: Romain, vous travaillez ici, dans cet espace d'accueil, qui est aussi boutique pour mettre en valeur les produits qui sont référencés Valeurs Parc. Est-ce qu'on peut aller voir un petit peu ce que vous proposez à tous les visiteurs qui s'arrêtent ici?
1: Moi, je suis médiateur patrimoine et environnement et ma mission, c'est d'accueillir le public sur le site, renseigner sur ce qui se fait dans la région au niveau des activités, notamment de randonnée, ce qui se fait localement de production artisanale. Et c'est pour ça qu'on a développé un espace boutique où on valorise en fait les producteurs du territoire qui sont marqués par, qui portent les valeurs du parc naturel.
2: Alors, il y a des bijoux, il y a des bougies, il y a aussi des jus de fruits, c'est vraiment très divers.
1: C'est ça, il y a un peu de tout, il y a de la documentation, des cartes de randonnée, des livres sur l'histoire du pays, et ça correspond aux valeurs défendues par le parc naturel régional, à savoir protéger les espaces naturels et les valoriser.
2: Romain, ici c'est le cœur de la maison du parc Pyrénées Catalanes, le cœur aussi de tous les chargés de mission qui travaillent sur les différentes thématiques du parc, et vous aménagez maintenant les extérieurs.
1: Donc là on va aller faire le tour de la maison du parc, et on vient d'inaugurer un sentier d'interprétation naturaliste tout autour de la maison du parc.
2: Alors je vois qu'il y a des panneaux aussi, il y a des expositions temporaires qui sont proposées à l'extérieur.
1: Tous les 3-4 mois, on organise des expositions extérieures sur une thématique en fait. Là actuellement, on a une exposition sur les bergères des Pyrénées. Alors ici, vous êtes dans le jardin autour de la maison du parc. Là, on est dans le château du vicomte d'Évol en fait. Donc il nous reste les vestiges de ces tours. Là aussi, nous avons des projets de réhabilitation du site, à savoir entretenir ces vestiges, et on a des projets de faire monter le public en haut des tours. Donc là, on va arriver dans l'espace jardin, derrière la maison du parc. Et là, c'est là qu'on a mis en place un sentier naturaliste qui vient juste d'être créé et qui va continuer à évoluer au cours du temps, où le public pourra se promener, découvrir les spécificités de la faune et de la flore locale, mais également les missions du parc naturel au sein du territoire. Pourquoi on protège telle espèce? Pourquoi on met en place telle ou telle pratique?
2: Et là, c'est accès libre pour tout le monde?
1: Là, c'est accès libre. C'est tous les jours de la semaine. La maison du parc est ouverte de 10h à 12h et de 14h à 18h. Voilà, on va continuer à aménager en mettant des bibliothèques, des boîtes à livres, ce genre d'espace, des chaises pour se poser. Là, par exemple, ici, on a une table d'observation naturaliste. C'est un lieu d'écoute sensorielle, donc on peut observer des oiseaux, on peut écouter des bruits, reconnaître les arbres. Là, on arrive à un passage en bord de tête, donc dans la ripisylve, donc c'est la végétation qui borde le rivage de la rivière. Donc là, on va parler de toutes les thématiques liées à l'eau, surtout dans notre département, on manque que d'eau, qu'est-ce qu'on met en place, pourquoi, comment, quelles sont les problématiques actuelles et surtout futures, comment on anticipe l'avenir.
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0: C'était Louane sur votre radio ici. Louane qui sera en concert, tiens, ce soir à Château-Gontier sur Mayenne et demain à Bréal sous Montfort en Ille-et-Vilaine. Profitez-en si vous êtes dans le secteur pour aller l'applaudir, pourquoi pas. Dans un instant, les infos de 14h, mais avant on écoute Phil Collins. Bon début d'après-midi.
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1: Merci d'avoir choisi votre radio ici, il est 14h. 14h, c'est l'heure de retrouver toute l'info en France et dans le monde en 90 secondes avec Aude Razo.
2: Les techniciens d'Enedis à pied d'œuvre après les orages. 11 000 foyers étaient encore privés d'électricité à 8 heures ce matin en Occitanie, en région PACA. Alerte aux orages terminée, plus aucun département n'est en vigilance orange. Conséquence de ces intempéries, une trentaine de vols ont été annulés ce matin au départ et à destination de la Corse. Un TGV Hendaye-Paris est lui arrivé avec 11h30 de retard. Les plages de Marseille et plusieurs plages du Var sont interdites à la baignade. Les pluies ont apporté des polluants. Des dizaines de milliers de préservatifs non conformes ont été vendus en France ces derniers mois. Le ministère de la Santé et la répression des fraudes alertent sur un risque accru d'infections sexuellement transmissibles et de grossesses non désirées. Une trentaine de références sont concernées, vendues sur Internet et même en magasin et en pharmacie. Le candidat à la présidentielle Gabriel Attal, de nouveau visé par une opération de désinformation en provenance de Russie, ciblée par deux nouvelles attaques, faux reportages, fausses unes de presse, avec des informations erronées sur son état de santé ou des accusations de corruption. Une deuxième sortie dans l'espace pour Sophie Adnaud. La NASA le confirme. Mardi prochain, l'astronaute française ira terminer l'installation d'une antenne de communication avec la Terre. Travail qu'elle et son collègue américain n'avaient pas pu terminer mardi dernier. Vous rentrez de vacances, vous n'êtes pas seul. Bison futé voie rouge aujourd'hui dans le sud de la France. Circulation très difficile à prévoir aussi demain sur toute la moitié ouest.
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5: La météo de ce vendredi en pays catalan avec des averses imprévues sur les Alpes cet après-midi. Même chose sur le Vallespir, le Conflent, le Cap-Cir et la Cerdagne. Et partout ailleurs, ce sera un mélange de nuages et d'éclaircies. La trame qui fait toujours partie de notre après-midi avec des rafales à 65 km/h sur le Fenouillède, mais aussi des rafales à 60 km/h sur la Côte Vermeille. Pour les températures cet après-midi, prévoyez 26 degrés à Perpignan, Sorède, Prades, Céré et Tautavel. On respire avec 24 degrés à Saint-Paul-de-Fenouillé, 27 à Port-Vendres, 20 degrés à Cuire et 21 pour Prades-de-Moyaux et Font-Romeu. Demain matin, retour du soleil sur l'ensemble du département des PO. Vos conditions de circulation aujourd'hui, c'est toujours un peu compliqué, notamment sur l'autoroute A9 pour rejoindre la France depuis l'Espagne. Pour faire le Pertus, la barrière de péage du Boulou, il vous faut une trentaine de minutes. Des difficultés également pour rejoindre le Pertus via la Nationale depuis la Jonquière. Là aussi, les temps de parcours plutôt élevés avec 25 minutes de temps de trajet. Soyez prudents sur les routes du pays catalan. Si jamais vous rencontrez des difficultés de circulation, vous n'hésitez pas à nous appeler. On passe l'information ensemble au standard au 04 68 35. 5000.
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0: C'était Madonna avec Holiday sur votre radio ici. Bienvenue si vous nous rejoignez, c'est Fabien Emo. On passe l'après-midi ensemble. Dans quelques jours, c'est la rentrée et j'ai trouvé le top 3 des pires excuses des enfants pour ne pas retourner à l'école. Numéro 3, j'ai pas fini de récupérer de mes vacances, je peux avoir une semaine de plus. Non, il va falloir y retourner. Numéro 2, je peux y aller demain, j'ai oublié comment on fait les devoirs, ça c'est pas de chance. Et numéro 1 pour, je veux bien retourner à l'école, mais est-ce qu'on peut commencer directement par les vacances de la Toussaint ? Eh bien ça, ce n'est pas bête, je valide. Allez, courage et pas de panique, il reste encore quelques jours de vacances pour profiter. Et c'est ce qu'on fait ici, hein, avec 3 chansons françaises à la suite. Et on démarre avec Daniel Balavoine, le chanteur.
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1: Ici Express, c'est notre rendez-vous où l'on partage ensemble des idées de promenade, des bons plans pratiques ou encore des idées de sortie dans les Pyrénées-Orientales. Et moi je vous propose, parce que dès ce soir ça démarre, c'est le week-end surréaliste à Perpignan. Vous savez, cet hommage à Salvador Dali avec notamment dès ce soir du théâtre, de la musique, de la danse sur les différentes places du centre-ville de Perpignan. Et puis demain, à ne pas manquer, cette traditionnelle depuis 3 ans maintenant, le défilé surréaliste avec Dali. Gala et tous ces monstres surréalistes qui vont défiler dans les rues de la ville à partir de 21h30. C'est au départ de la place Catalogne et ça se passe donc samedi soir. Le détail de ce week-end surréaliste est à retrouver sur ici.fr. Vous aussi comme moi, vous avez envie de partager une idée de sortie, c'est possible. Vous enregistrez un message vocal de 20 secondes et vous l'envoyez sur le WhatsApp ici Roussillon au 04 68 35 5000.
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0: Bel après-midi à l'écoute de votre radio de l'été ici. J'espère que votre été se passe bien. Et cet après-midi, moi j'ai une petite pensée pour un vacancier qui n'a vraiment pas eu de chance. En fait, il y a quelques semaines sur l'A7 près de Montélimar, un touriste voyageait en bus. Donc le chauffeur s'est arrêté sur une aire de repos. Le touriste est descendu du bus pour faire une petite pause pipi. Mais quand il est revenu, plus de bus. Le chauffeur était reparti sans lui. Le problème, c'est qu'il ne parlait ni français ni anglais, mais il avait toujours sa valise avec lui. Et plutôt que d'attendre tranquillement sur l'aire de repos, il a eu une idée assez surprenante et très originale. Continuer son voyage à pied, directement sur l'autoroute, valise à la main. Heureusement, il a rapidement été repéré et mis en sécurité. À ne surtout pas refaire cet été si on vous oublie sur une aire de repos. Allez, la suite de votre après-midi en musique avec Eddie Mitchell, La route de Memphis.
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1: Merci pour votre fidélité à votre radio ici. Il est 15h. 15h, c'est l'heure de retrouver toute l'info en France et dans le monde en 90 secondes avec vous, Aude Razo.
2: La vague de chaleur est officiellement terminée, annonce à l'instant de Météo France. L'indice thermique national, la valeur de référence, est en baisse pour aujourd'hui et pour demain après 23 jours de forte chaleur depuis fin juillet. Alerte aux orages terminée aussi dans le sud de la France. Plus aucun département n'est en vigilance orange. Les plages de Marseille et plusieurs plages du Var sont interdites à la baignade. Les fortes pluies ont apporté des polluants. Une trentaine de vols ont été annulés ce matin au départ et à destination de la Corse. Un TGV en Paris est lui arrivé avec 11h30 de retard. Sur la route, gare aux bouchons pour les retours de vacances. Bison Futé hisse le drapeau rouge cet après-midi dans le sud. Circulation très difficile à prévoir aussi demain sur toute la moitié ouest de la France. Des dizaines de milliers de préservatifs non conformes ont été vendus en France ces derniers mois. Une trentaine de références concernées vendues sur Internet et même en magasin et en pharmacie. Le ministère de la Santé et la répression des fraudes alerte sur un risque accru d'infections sexuellement transmissibles et de grossesses non désirées. La Loire atteint des niveaux historiquement bas. Le fleuve est descendu à 1,50 m hier matin à Nantes, son niveau le plus bas jamais enregistré. Plusieurs préfectures ont placé la Loire en alerte crise ces derniers jours. C'est l'événement sport du jour, la reprise de la Ligue 1. Olympique de Marseille, Racing Club de Strasbourg, c'est la toute première affiche de cette toute première journée.
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5: La météo de ce vendredi en pays catalan avec des averses imprévues sur les Albères cet après-midi. Même chose sur le Vallespir, le Conflent, le Cap-Cyr et la Cerdagne. Et partout ailleurs, ce sera un mélange de nuages et d'éclaircies. La trame qui fait toujours partie de notre après-midi avec des rafales à 65 km/h sur le Fenouillède, mais aussi des rafales à 60 km/h sur la Côte Vermeille. Pour les températures cet après-midi, prévoyez 26 degrés à Perpignan, Sorède, Prades, Céré et Tautavel. On respire avec 24 degrés à Saint-Paul-de-Fenouillé, 27 à Port-Vendres, 20 degrés à Thuir et 21 pour Prades-de-Moyaux et Font-Romeu. Demain matin, retour du soleil sur l'ensemble du département des PO.
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0: Bienvenue sur votre radio ici, c'est Fabien Hémo. On passe ce vendredi après-midi tous ensemble. Soyez tous les bienvenus si vous nous rejoignez. Dans un instant, on écoute ensemble trois chansons françaises à la suite. Mais avant, je partage avec vous un top 3 angoissant. Le top 3 des pires demandes que l'on retrouve sur la liste de fournitures scolaires. Numéro 3, du papier millimétré, qu'on n'utilise d'ailleurs jamais. Numéro 2, pour les copies doubles, petits carreaux sans marge. Allez, bonne chance. Et numéro 1, pour la fameuse pochette cartonnée 3 rabats, format A4. Courage à tous les parents pour les courses de rentrée. Je suis de tout cœur avec vous. Et pour vous détendre, tiens, on vous propose trois chansons françaises à la suite. Et on démarre avec Michel Delpech pour un flirt avec toi, avec vous, tous ensemble, on flirte.
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0: On a Céline qui est avec nous de Sorède. Bonsoir Céline.
2: Oui. Et bonsoir John.
0: Et alors Céline, je crois, si j'ai bien compris, que c'est une grande première avec nous.
2: Mais oui.
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2: Je suis trop contente d'être à l'antenne.
0: Vous tentiez souvent de jouer au c'est qui crie, c'est qui joue, c'est qui...
2: De temps en temps, et là, ben, c'est super bien tombé.
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1: À tout moment, sur votre radio ici Roussillon, on partage ensemble des bons plans, des idées de sortie, des astuces pratiques dans les Pyrénées-Orientales avec vos messages vocaux. D'ailleurs, je vous propose celui-ci avec une voix qu'on adore sur ici Roussillon. Écoutez.
2: Bon dia tout homme. Attention, grand concert ce 22 août au Théâtre des Verdures de Saint-André. Avec Julio León et toute son équipe. On vous y attend, nombreuses et nombreux, pour venir profiter de toutes ces chansons en catalan. 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
1: Merci Julio et rendez-vous ce soir à Saint-André pour faire la fête avec Julio León. Vous aussi partagez avec nous votre bon plan comme Julio. Vous enregistrez un message vocal, 20 secondes avec évidemment toutes les infos dedans. Et pour l'envoyer, le WhatsApp ici Roussillon au 04 68 35 5000. Passez un bon week-end avec la première radio locale des Pyrénées-Orientales.
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0: 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Bel après-midi, maintenant la suite, votre playlist de l'été est de retour avec Véronique Sanson.
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1: Merci d'avoir choisi votre radio ici, il est 16h. 16h, c'est l'heure de retrouver toute l'info en France et dans le monde en 90 secondes avec vous, Audrey Azot.
2: Le suspect dans la mort de l'influenceuse Sonia Belina est mis en examen pour assassinat, placé en détention provisoire. Cet homme de 32 ans reconnaît avoir eu une relation avec Sonia Belina la nuit des faits. Le parquet de Nîmes indique qu'il a un passé judiciaire chargé. Des dizaines de milliers de préservatifs non conformes ont été vendus en France ces derniers mois. Le ministère de la Santé et la répression des fraudes alertent sur un risque accru d'infections sexuellement transmissibles et de grossesses non désirées. Une trentaine de références concernées vendues sur Internet et même en magasin et en pharmacie. Conséquence des fortes pluies et des orages, les plages de Marseille et plusieurs plages du Var sont interdites à la baignade en raison d'une dégradation de la qualité de l'eau. Alerte aux orages terminée, plus aucun département n'est en vigilance orange. Une trentaine de vols ont été annulés ce matin au départ et à destination de la Corse. Un TGV Hendaye-Paris est lui arrivé ce matin avec 11h30 de retard. Terminé aussi la vague de chaleur. Météo France le confirme après 23 jours de forte chaleur depuis fin juillet. L'indice thermique national est en baisse pour aujourd'hui et pour demain. Vous rentrez de vacances, vous n'êtes pas seul évidemment. Bison futé voie rouge aujourd'hui dans le sud de la France. Circulation très difficile à prévoir aussi demain sur toute la moitié ouest. Une bonne nouvelle pour la biodiversité. La naissance de 4 grands tétras dans les Vosges, là où l'oiseau a quasiment disparu. C'est une première depuis sa réintroduction.
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5: La météo de ce vendredi en pays catalan avec des averses imprévues sur les Alpes cet après-midi. Même chose sur le Vallespir, le Conflent, le Cap-Cir et la Cerdagne. Et partout ailleurs, ce sera un mélange de nuages et d'éclaircies. La trame qui fait toujours partie de notre après-midi avec des rafales à 65 km/h sur le Fenouillède, mais aussi des rafales à 60 km/h sur la Côte Vermeille. Pour les températures cet après-midi, prévoyez 26 degrés à Perpignan, Sorède, Prades, Céret et Tautavel. On respire avec 24 degrés à Saint-Paul-de-Fenouillé, 27 à Port-Vendre, 20 degrés à Thuir et 21 pour Prades-de-Moyeau et Font-Romeu. Demain matin, retour du soleil sur l'ensemble du département des PO.
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0: C'est à qui le tour ? La question est posée par Mylène Farmer sur votre radio ici Roussillon. Régis Leroy, je suis content de vous retrouver. Ça va vous ? Prêt à démarrer le week-end, à finir les vacances pour certains ? Quoi qu'il arrive, toute l'équipe est là pour vous accueillir. Avec Laurence à la réalisation, Aïcha est au standard au 04 68 35 5000. Et puis nos petits curieux de l'été, toujours présents dans l'heure du bain avec Louise Lempire. Vous le savez, on s'intéresse aux questions que se posent les enfants sur les mers et les océans. Et aujourd'hui, les enfants s'intéressent à l'une des pionnières des océans.
1: C'est qui Anita Conti ?
2: C'est la Dame de la Mer, la première femme à embarquer pour des expéditions scientifiques.
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2: Louise Lempire. Anita Conti est née en 1899. La légende dit qu'alors qu'elle était encore un bébé, son père l'aurait fait plonger en pleine mer tout près de l'Orient, en Bretagne. Et qu'après ça, elle a toujours aimé l'océan. C'était une pionnière de l'océanographie. Elle a été la première femme à embarquer sur des bateaux pour des missions scientifiques. Elle embarque sur des chalutiers pour étudier les fonds marins et apprendre à mieux les préserver, dessine des cartes de pêche, dissèque des poissons et étudie les courants de l'eau et la température de la mer. Nous sommes en 1914 quand elle part sur sa première expédition. Et ensuite, elle fait le tour du monde. Dunkerque, Canada, Guinée, Afrique de l'Ouest, Anita Conti a navigué jusqu'à ses 85 ans. Appareil photo et carnet en main, elle note tout. Elle récupère des échantillons et commence même à parler de la surpêche et de la pollution. Elle était écolo, Anita Conti. Mais à l'époque, l'écologie, c'est pas trop à la mode. On n'y croit pas trop. Et les femmes scientifiques non plus, c'est pas trop à la mode. Alors une femme qui parle d'environnement, ce n'est pas très bien perçu. Et celle que l'on surnomme encore aujourd'hui la Dame de la Mer a été oubliée de l'histoire.
1: Est-ce qu'elle a déjà rencontré le commandant Cousteau ?
2: Ils étaient amis, ils ont travaillé ensemble et ce sont les expéditions d'Anita Conti qui ont inspiré le commandant Cousteau à prendre le large. Anita Conti est morte à 98 ans à Douarnenez, dans le Finistère, en laissant derrière elle des dizaines de livres, des milliers d'archives et 60 000 photos de la mer, des marins et de toutes ses recherches. 60 000 photos, il y a 80 000 places dans le Stade de France. Alors c'est un peu comme si la Dame de la Mer avait rempli entièrement le Stade de France d'archives précieuses.
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0: Le trio Bronze Kibit mené par Jimmy Somerville sur votre radio ici Roussillon pour passer votre été avec nous. D'ailleurs ce soir ne manquez pas dans les rues de Perpignan le week-end surréaliste qui démarre. Alors non, ce n'est pas le défilé, mais il y a plein de spectacles, de concerts prévus sur les places du centre-ville de Perpignan. Le week-end surréaliste va se clôturer demain soir avec ce défilé à partir de 21h30 sur la place Catalogne. On fête ce début de week-end ensemble avec trois chansons françaises à la suite. J'ai pour vous Laurent Voulzy avec Les Nuits sans Kim Wilde. Il y aura aussi Jennifer qui reprend Dalida. C'est une nouveauté à découvrir. Et puis on ira Seul sur le sable, Les yeux dans l'eau avec Rock Voisine sur votre radio ici Roussillon.
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0: Kim Wilde qui s'adresse à Laurent Voulzy. C'était les Nuits sans Kim Wilde sur votre radio ici Roussillon.
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0: Toutes les heures à la nuit, c'est notre rendez-vous, le Ici Express, celui où l'on partage ensemble des bons plans de sortie, par exemple, comme l'a fait Pierre-Alfred.
2: Ce soir, le festival Court-Circuit 66 traverse la frontière pour Peralada et sa magnifique Plaza Gran. Au programme, concert dès 19h et projection en plein air à la nuit tombée. Restauration et dégustation de produits locaux sur place. Le festival est en entrée libre et gratuite.
0: Et le détail du festival Court-Circuit 66 est à retrouver sur ici.fr. Autre message vocal.
3: Et bonjour. Après une semaine de festa major, le comité des fêtes de Serra Longue vous invite pour la Gamba Moulade le 22 août à partir de 19h. Animation avec la Peña du Languedoc et le DJ Création jusqu'au bout de la nuit. 25€ par adulte, 15€ par enfant. Merci, à très bientôt.
0: Vous aussi, vous avez un événement à nous proposer la semaine prochaine. Pourquoi pas, prenez de l'avance. Envoyez dès maintenant votre message vocal avec toutes les infos dedans. Message de 20 secondes via le WhatsApp ICI Roussillon au 04 68 35 5000.
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0: On dirait que c'est en train de se couvrir dans les Pyrénées-Orientales avec l'arrivée des nuages. On va chasser tout ça avec Lily Cube sur votre radio, ici Roussillon.

0: On vous fait voyager hors du pays catalan sur votre radio ici au Roussillon avec Lily Cube. C'était Voyage en Italie.
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0: On va prendre la route de notre ferme pour essayer de découvrir aujourd'hui la distance entre le coq et l'âne. Et Laurence s'amuse avec ses animaux. Elle a raison, Laurence. Vous connaissez le principe du jeu. On cherche la distance entre le coq français et l'âne catalan. Une distance comprise entre 1 et 1000 mètres. Vous aurez alors 30 secondes pour la trouver. Évidemment, je serai votre guide pendant ces 30 secondes. Je vais vous offrir le cadeau idéal avec ce temps aujourd'hui qui est tout couvert. Vos 4 places direction le méga CGR de Rivesaltes. Et autant vous dire que des films à l'affiche cet été, il y en a un paquet. Il y en a pour toute la famille, avec notamment la Pat Patrouille pour les plus jeunes, avec la mission Dino. Honnêtement, on va pouvoir retrouver tous leurs personnages préférés. Vous avez aussi le carton de l'été, Marvel, c'est Spider-Man, qui est un réel succès. Puis une belle comédie, ça s'appelle Tombé du ciel, avec notamment Josiane Balasco et Jamel Debbouze. Vous voulez aller au cinéma, méga CGR de Rivesaltes, on joue maintenant.
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0: Et c'est Aïcha qui vous attend

0: gros succès de l'été 2023, c'était Teddy Swims avec Lose Control.
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0: On joue du coq à l'âne sur votre radio ici Roussillon, notre jeu de l'été pour s'amuser entre amis. Oui, parce que vous êtes toujours les bienvenus. On vous offre vos 4 places pour aller au cinéma, direction le méga CGR de Rivesalt pour aller vous faire une toile, aller choisir le film qui vous fait envie en ce moment. Il y a l'Odyssée, il y a Spider-Man, il y a la Pat Patrouille, il y a Vaiana, il y en a beaucoup de films. Et vous allez pouvoir choisir le vôtre comme peut-être Marguerite. Bonsoir Marguerite.
3: Bonsoir.
0: Comment ça va Marguerite?
3: Ça va, un petit peu froid, mais bon, on est pas mal, là, et le temps est un peu couvert, donc voilà.
0: Finalement, est-ce que ça fait pas un peu de bien, un peu de froid?
3: Oui, ça rend rigolote.
0: Ah, puis surtout, on a l'impression de respirer quand même avec ces derniers jours-là, fou!
3: Mais oui.
0: Bon, vous êtes bien, Matmal?
3: Voilà, on respire, oui.
0: Ouais, en plus, vous avez une super vue sur la plaine, donc autant vous dire que
3: oui.
0: Voilà,
3: oui.
0: On a un joli... Et puis le lac, n'en parlons pas, c'est magnifique.
3: Mais oui.
0: Bon, Marguerite, on va tenter notre chance du coq à l'âne. Vous connaissez la règle du jeu ?
3: Oui, je la connais, il faut donner un chiffre et il faut essayer de trouver le plus possible...
0: La bonne distance.
3: Exact, voilà.
0: C'est ça, la bonne distance entre 1 et 1000 mètres.
3: Oui.
0: Bon, alors, j'ai envie de vous dire, c'est parti, je vous écoute, Marguerite.
3: 400.
0: C'est plus.
3: 600.
0: 600.
3: Oui.
0: C'est plus.
3: 700.
0: C'est moins.
3: 650.
0: C'est plus.
3: 670.
0: C'est plus.
3: 680.
0: C'est plus.
3: 690.
0: C'est plus.
3: 692.
0: C'est plus.
3: 93.
0: C'est plus.
3: 694.
0: C'est plus.
3: 695.
0: T'es gagné. Ah là là, je vous ai pas entendu parce qu'il y a le coq qui s'est déchaîné sur le 600.
3: Ah là. D'accord.
0: Bon, ben voilà, on a gagné ces 4 places. Bon, ça sera pour plus tard parce que là, pour l'instant, vous profitez de Matmal. C'est 4 places voilà. Pour le méga CGR de Rivesalt. C'est parfait.
3: Merci.
0: Vous avez une idée du film qui vous fait envie en ce moment ?
3: Mais pour l'instant, je sais pas trop parce que étant en Matmal, j'ai pas trop de connexion internet, donc je sais pas trop ce qu'il y a à l'affiche.
0: Vous savez quoi, c'est pas plus mal, Marguerite, de se déconnecter un petit peu.
3: Voilà, c'est cool.
0: Et on reste branché sur ici Roussillon, évidemment, il n'y a pas besoin d'internet. Oui. Ça qui est bien
3: tous
0: dans
3: les
0: montagnes.
3: Tous les jours, je l'écoute. J'ai pas la télé, mais j'écoute le poste.
0: Eh ben, ça, c'est un bon réflexe et il faut continuer comme ça. D'ailleurs, quelle est la première radio locale des Pyrénées-Orientales, Marguerite ?
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0: Et bien sûr, on va rejouer ensemble avant 19h. Avant ça, voici Etienne Dao avec Le Grand Sommeil.

vacances ou à la sortie du travail, la radio qui vous accompagne, évidemment, c'est ici Roussillon. D'ailleurs, les amis, si jamais vous êtes sur la route et que vous rencontrez un incident, quelque chose d'inhabituel, hein, vous n'hésitez pas. Aïcha est au standard au 04 68 35 5000. Vous le savez, on partage l'information. Vous êtes nos yeux sur la route. Et pour vous accompagner en voiture ou à la maison, voici Cool and the Gang sur votre radio locale ici Roussillon.

Tout en douceur, les coulants de gang sur votre radio ici Roussillon pour démarrer le week-end ou pour démarrer les vacances pour les plus chanceux d'entre nous. Bah oui, il y en a qui attendent que les touristes s'en aillent pour eh bien prendre leurs vacances. Vous avez bien raison. D'ailleurs, pour profiter pleinement du week-end, les amis, ne manquez pas ce spectacle inédit sur le littoral catalan à Argelès. Un spectacle de drones. Alors, je ne sais pas si vous avez déjà vu ça. Moi, personnellement, jamais. Eh bien, vous allez pouvoir découvrir le ciel catalan s'illuminer avec ces drones. C'est un spectacle musical qui aura lieu demain soir. 300 drones qui, pendant quasiment une demi-heure, vont faire des formes géométriques, des dessins dans le ciel. On a hâte de voir ça. Donc, demain soir à 22h30. Et pour assister à ce spectacle, il sera visible depuis le front de mer entre la digue nord et le centre plage d'Argelès-sur-Mer. Et puis, évidemment, il y a plein de parkings pour profiter pleinement du spectacle. Toutes les infos, évidemment, sont à retrouver sur notre site internet ici.fr. Les infos à ne pas manquer à 17h. On va parler aussi de trafic. Si jamais vous rencontrez des difficultés, vous nous appelez au 04 68 35 5000. Avant ça, j'ai pour vous Ten Sissi et Marine avec Escroc.

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0: Un peu de douceur avec Tennessee, I'm Not In Love sur votre radio ici Roussillon. Vous a fait voyager en 1975. Tout à l'heure, on va rejouer ensemble avec notre jeu de l'été du Coq à l'âne. On va pouvoir vous offrir des cadeaux pour aller profiter notamment de votre week-end ou encore de vos vacances.
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0: Très belle soirée avec ici Roussillon, il est 17h.
2: 5 horas.
0: Les infos, c'est avec Aude Razo.
3: Le suspect dans la mort de l'influenceuse Sonia Belina est mis en examen pour assassinat. Cet homme de 32 ans reconnaît avoir eu une relation avec la jeune femme la nuit des faits et la veille dans le cadre d'une rencontre avec elle en qualité d'escort girl. Le suspect est en détention provisoire. Le parquet de Nîmes indique qu'il a un passé judiciaire chargé. C'était l'une des mesures phares du gouvernement pour faire des économies, mais elle est abandonnée. Le doublement du plafond des franchises médicales n'aura pas lieu. Guillaume Fariol, expliquez-nous. C'est un soulagement pour beaucoup de malades, soulagement qui risque d'être de courte durée.
4: Le gouvernement comptait doubler le plafond des franchises médicales. Les franchises, c'est une partie du reste à charge payé par les patients. 1 euro sur chaque boîte de médicaments ou acte paramédical, 4 euros pour le transport sanitaire. Au maximum 100 euros par an. Ce plafond serait donc passé à 200 euros. Projet très critiqué par les syndicats de médecins notamment. Selon eux, la mesure aurait particulièrement pesé sur ceux qui sont le plus souvent soignés, les patients en affection longue durée. Pour autant, le gouvernement ne renonce pas à toute hausse et va en proposer une plus modeste. La ministre de la Santé évoque une réforme fondée sur l'inflation depuis 2005. La dernière fois que le plafond a été augmenté, pas plus de détails, mais l'INSEE nous donne une idée de cette potentielle augmentation. Depuis 2005, les prix à la consommation ont grimpé d'un peu plus d'un tiers en France.
3: Les explications de Guillaume Fariol. Attention, des dizaines de milliers de préservatifs non conformes ont été vendus en France ces derniers mois. Sur internet, en magasin, en pharmacie, le ministère de la Santé et la répression des fraudes alertent sur un risque accru d'infections sexuellement transmissibles et de grossesses non désirées et ils conseillent de vous faire tester. La vague de chaleur est officiellement terminée. Météo France indique que l'indice thermique national, la valeur de référence, est en baisse pour aujourd'hui et pour demain, après donc 23 jours de forte chaleur depuis fin juillet. On respire donc certes, mais la sécheresse est toujours bien présente, au point que la Loire atteint des niveaux historiquement bas. Le fleuve est descendu à 1,50 m hier matin à Nantes, son niveau le plus bas jamais enregistré. Plusieurs préfectures l'ont placé en alerte crise ces derniers jours. Dans le sud de la France, les orages sont terminés, mais les fortes pluies sur le littoral ont apporté des polluants. Et les plages de Marseille et plusieurs plages du Var sont interdites à la baignade. Conséquence aussi des orages, une trentaine de vols ont été annulés ce matin au départ et à destination de la Corse. Un TGV Hendaye-Paris est lui arrivé avec 11h30 de retard. Sur la route, vous rentrez de vacances et vous bouchonnez peut-être. Bison Futé a hissé le drapeau rouge aujourd'hui dans le sud de la France et nous annonce déjà une circulation très difficile demain sur toute la moitié ouest. Une deuxième sortie dans l'espace pour Sophie Adnot. La NASA le confirme. Mardi prochain, l'astronaute française ira terminer l'installation d'une antenne de communication avec la Terre.
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0: C'est l'heure de notre rituel, les amis. Il faut savoir que quand on a des stagiaires sur ici Roussillon toute la semaine, eh bien, c'est la météo du vendredi, c'est la météo de nos stagiaires. Et on est avec Louise Millas. Bonsoir, Louise.
7: Bonsoir.
0: On parle météo ?
2: Exactement. Alors aujourd'hui a été une journée marquée par une baisse des températures qui se poursuit dans la soirée, avec au maximum 26 degrés à Perpignan, autour de 21 dans les Pyrénées et 24 dans la vallée de l'Agly. Demain, le week-end commence par un grand soleil sur la majorité du département, avec quelques averses possibles vers Prades et Prades de Molliot. À partir de midi, les températures se stabiliseront dans une atmosphère respirable avec dans l'après-midi jusqu'à 28 degrés à Perpignan, 27 à Céret, 26 à Collioure, 21 à Sayagouz pour l'après-midi. Le vent restera calme pour le week-end. Pour dimanche, la journée sera plus nuageuse avec un risque d'averses orageuses dans l'après-midi, notamment vers Prades. Pour le reste du département, le ciel restera voilé. Pour finir, si vous avez prévu une petite virée en Catalogne du Sud, vers Gérone, le week-end sera nuageux, principalement le samedi matin, avec une éclaircie dans l'après-midi. Pour les températures, elles resteront chaudes, avec au maximum 31 degrés le dimanche.
0: C'était la première météo de Louise Millas à l'antenne. Bravo Louise! Bravo, ça vous a plu ?
2: Oui, très bien.
0: C'est très réussi, bravo Louise.
2: Merci.
0: On va jeter un petit coup d'œil sur la route quand même, sur la route notamment sur l'autoroute A9, vous pouvez respirer Louise. Ça va mieux. Sur l'autoroute A9 en direction de Perpignan depuis l'Espagne, depuis l'Écluse, c'est des ralentissements. On compte 20 minutes de temps de trajet, puis sur la Nationale, pour rejoindre depuis la Jonquière, le Pertus, il faut 20 minutes de temps de trajet.
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0: Et au cas où j'ai oublié quelque chose, vous n'hésitez pas, vous nous appelez 04 68 35 5000. Un incident sur la route, le numéro, il est là pour vous. Et nous, on est là pour vous accompagner aussi en musique avec ce grand classique des années 80. Signé Thierry Pastor, voici le coup de folie.

0: Non, c'est pas fini. On est ensemble jusqu'à 19h sur votre radio ici Roussillon. C'était Thierry Pastor.
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0: Bon, je ne sais pas si vous avez entendu cette info incroyable. Il y a un des habitants des PO qui va très bien démarrer son week-end. Il est parti faire ses courses tranquillement du côté de Cabestany dans un hypermarché. Il s'est dit, tiens, je vais prendre un gratte-gratte. Ouais, c'est joué à gratter, 5 euros. Et il gagne 500 000 euros. Autant vous dire que là, je vois Laurence qui fait les gros yeux. On parlait de ça tout à l'heure, gagner des grosses sommes. Qu'est-ce qu'on ferait avec cette grosse somme? Bien, dites-nous sur le WhatsApp ici, Roussillon, 04 68 35 5000. Je crois qu'on ferait plaisir à toute la petite famille. Nous, on va se faire plaisir, du coup, en musique, hein, avec Benabar. Voici Elle danse sur votre radio locale, ici, Roussillon.

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0: Belle danse, c'est chanté par Benabar et c'est forcément sur votre radio locale ici Roussillon. Installez-vous les amis parce qu'on part du côté de Collioure. C'est le moment de faire la tournée des offices du tourisme avec Olivier de Saint-Cernin qui est avec nous. Bonsoir Olivier.
1: Bonsoir, merci de me recevoir.
0: Avec plaisir Olivier. En plus je crois que ce soir ça va être ambiance jazzy du côté de Collioure.
1: Exactement, c'est ça. Donc ce sera toujours au Jardin Pams. Donc ce sera Virginie Daidé pour du jazz contemporain et groove à 21h.
0: Et demain, on va se mettre à tailler la pierre ?
1: Exactement, au fort du Gommier, donc toujours à Collioure. Donc voilà, c'est à partir de 10 personnes et 100 euros par personne.
0: Ouais, j'ai vu que c'était quand même un petit budget. Hein. Et c'est à partir de 9h. Et évidemment, on peut réserver en ligne sa session. Et qu'est-ce qu'on a d'autre de prévu ce week-end ?
1: Et sinon, donc ce week-end, donc on aura deux visites guidées différentes, notamment une sur le chemin du fauvisme. Donc c'est vraiment à la poursuite des œuvres, en fait, des reproductions de Matisse et de Rhin. 1905. Mmh. Et la deuxième visite, donc, ce sera sur Collioure Insolite. Donc là, c'est vraiment une balade intime qui vous raconte un peu l'histoire de Collioure à travers des détails qui pourraient nous échapper, avec des petites anecdotes, des trésors cachés, etc.
0: Et en plus, ça dure quoi, 1h30 et c'est pas très cher parce que ça doit être 8 euros 50.
1: 8,50 euros, exactement.
0: Ouais, je l'ai déjà faite, Olivier. Bon, bah, en tout cas, merci pour tout et sachez que vous retrouvez toutes ces infos sur tourisme-collioure.com. Merci, Olivier.
1: Merci à vous, excellente soirée.
0: À très vite, on fait le tour des offices du tourisme comme ça chaque soir, histoire de vous proposer des activités à faire pendant vos vacances ou pendant votre week-end. Et puis on vous accompagne aussi pour gagner vos places pour les Dragons Catalans, juste après Lionel Richie. Voici Hello sur votre radio ici au Roussillon.

Qu'est-ce que ça fait du bien, ça, pour vous accompagner sur votre radio locale ici Roussillon. Ce qui fait du bien aussi, c'est d'aller soutenir les Dragons catalans. Ce sera demain soir, les amis. Match à vivre, évidemment, sur votre radio ici Roussillon à partir de 20h45. 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Les deux dernières, elles sont pour vous. 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Ça se passe demain à 21h au stade Gilbert Brutus. Et pour jouer, c'est très simple. Il suffit tout simplement de nous appeler au numéro habituel, le 04 68 35 5000. On vous offre vos places par simple appel pour aller voir les Dragons face à LFC. À vous de jouer, les amis. Ils ont besoin de leurs supporters. Et nous, on a besoin de Jérémy Frérot pour démarrer le week-end. Comme toi, je suis rempli de

0: J'aime beaucoup cette chanson, elle est signée Jérémy Frérot et ça s'appelle Frérot sur votre radio ici au Roussillon. On est avec Nadine au standard, bonsoir Nadine.
1: Bonsoir Régis.
0: Nadine, vous nous écoutez d'où ?
1: De la Tour Bazaine, mais là je suis chez mon fils à Saint-Nazaire.
0: Ah là on est en famille, c'est bien ça
1: oui,
0: pour
1: voilà,
0: démarrer le week-end.
1: Ah oui, tout à fait.
0: Alors qui supporte les dragons ? C'est vous ou c'est votre fils ?
1: Bon, un peu les deux,
0: bah,
1: voilà.
0: Voilà, vous avez trouvé une sortie à faire avec le fiston demain soir alors ?
1: Oui, c'est ça, tout à fait.
0: Ah, je trouve ça génial. Franchement,
1: oui.
0: J'adore l'idée. En plus, on va pas se mentir, hein, les dragons, ils ont besoin de nos supporters parce que les deux derniers matchs, c'était pas foufou. Demain soir, ce sera face à Hull FC. Puis je rappelle qu'ils sont toujours 8e du classement. Et je suis sûr que avec Nadine dans les tribunes, ça va le faire.
1: Oui, il n'y a pas de souci là-dessus.
0: Bon, super Nadine. Bon, c'est, voilà. À part les dragons, c'est quoi le programme du week-end ?
1: Je ne sais pas encore. Je ne sais pas. Là, ce soir, c'est apéro, cocktail chez des amis et voilà. Après, on verra.
0: Bon, ben, je crois que le week-end commence très très bien déjà.
1: Oui, c'est ça. Oui.
0: Bon, avec modération, je compte sur vous, Nadine.
1: Ah oui, bien sûr, toujours.
0: Et voilà. Pour ceux qui, comme Nadine, n'ont pas eu la chance d'avoir leur place gagnée sur Ici Roussillon, n'oubliez pas que le match, vous le suivez en direct sur votre radio Ici Roussillon.

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0: Un petit slow pour démarrer le week-end comme ça avec REM, c'était Everybody Hurts.
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0: Avant de démarrer le week-end, ce serait pas le moment de partager ensemble des bons plans de sortie, des bons plans pratiques. C'est ça, ici Express, toutes les heures à la nuit sur votre radio ici Roussillon, avec le message vocal d'Antoine.
2: Bonjour, l'association Pétanque Tézanaise tenait à vous informer de la tenue de son traditionnel vide-grenier semi-nocturne qui aura lieu le samedi 22 août de 14h30 à 23h. Ce traditionnel vide-grenier aura lieu sur la place de la promenade et la place Verdun. Possibilité de restauration sur place. Nous vous attendons nombreux.
0: Rendez-vous donc demain soir à Téza. Merci Antoine. Autre rendez-vous proposé par Sandrine.
3: Demain, grande rifle sur l'esplanade de Bagnoul-sur-Mer à partir de 21h en plein centre-ville et surtout en extérieur. Une grande télé XXL à gagner, organisée par l'association Louranol en partenariat avec le comité des fêtes de Bagnoul-sur-Mer, les Paulettes à la mer, la ville de Bagnoul-sur-Mer et Vernet-Montplomberie. N'hésitez pas, venez nombreux.
0: Merci Sandrine, c'est original ça, une rifle en plein air. Vous aussi, vous voulez partager un événement qui a lieu la semaine prochaine? Eh bien, vous n'hésitez pas, vous l'enregistrez maintenant. N'attendez pas le dernier moment, un message vocal de 20 secondes, envoyé avec votre application WhatsApp et sur le numéro ICI Roussillon au 04 68 35 5000.
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0: Et ne bougez pas, on va pas tarder à jouer ensemble avec notre jeu de l'été du Coq à l'âne sur votre radio ici Roussillon. Ça arrive dans une quinzaine de minutes. Avant ça, voici le groupe Gold avec Ville de Lumière.

0: Les années 80, le groupe Gold, Ville de Lumière, tout ça c'est sur ici Roussillon pour accompagner votre été malgré les nuages qui ont débarqué dans les Pyrénées-Orientales. Rassurez-vous, les vacances se racontent aussi à travers des objets qui nous accompagnent. Grâce à Perrine Clément, on en fait la démonstration dans ma valise. Et aujourd'hui, on va parler d'un accessoire de mode, un incontournable des beaux jours.
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3: Les hontons, les cigales. Moi, je suis déjà dans l'ambiance.
4: Tant qu'il y aura du soleil, il y aura des chapeaux de paille. Dès qu'ils se posent sur nos têtes, on a déjà la sensation d'être en vacances. À la fois utile et élégant, le chapeau de paille traverse les époques sans prendre une ride.
5: Depuis des siècles, il est porté partout dans le monde. Au Moyen-Âge, c'est la coiffe des paysans. Sous la Renaissance, il préserve la blancheur du teint, synonyme d'élégance, les femmes en raffolent. L'âge d'or du chapeau de paille dure jusqu'à la Seconde Guerre mondiale.
4: Aujourd'hui encore, le chapeau de paille est porté et cela reste un incontournable de l'été. Et quand le soleil tape, rien de mieux qu'un beau chapeau de paille pour éviter une insolation.
6: À l'abri du soleil, sous ton chapeau de paille, tu te fous des regards qui se posent sur toi.
4: On le porte à la plage, en ville et même en soirée. Avec le chapeau de paille, on peut être chic et décontracté. À vrai dire, il existe toutes sortes de chapeaux de paille. Capeline, Panama ou canotier.
5: 1840, début du nautisme de loisirs. Les marins l'adoptent, le peintre Renoir l'immortalise. Un siècle plus tard, Maurice Chevalier devient son plus éminent représentant.
4: Le canotier se reconnaît à sa forme ovale, son fond plat, ses bords, également plats, et son fameux ruban. Dans un tout autre style, il y a le sombrero ou le chapeau de cow-boy. Et vous, portez-vous un chapeau de paille?
7: Ouais, c'est ce que je mets en été. Bon, c'est tout purement personnel, je pense. Je trouve que ça me va mieux.
8: Un chapeau de paille tout noir, très très grand. Là, ça fait vraiment effet été. Je trouve ça très élégant.
9: Un chapeau avec un bandeau de drapeau breton là autour.
10: Oui, il est bien usé, surtout que ça transpire à l'intérieur.
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0: Et certains chansons, même la chance d'avoir le chapeau de paille ici Roussillon qu'on distribue régulièrement chaque été. Vous restez avec nous, on va jouer ensemble. Avant ça, j'ai pour vous ce titre qu'on adore. Fait du bien. Il est signé Bruno Mars, ça s'appelle On My Soul.

0: Laurence est en train de danser derrière les manettes de la réalisation de cette émission avec ce titre de Bruno Mars. J'espère que vous aussi, vous êtes prêts à danser avec notre jeu de l'été.
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0: On jongle entre les distances, on cherche cette distance entre le coq français et l'âne catalan. C'est à vous de la deviner. Elle est déjà toute excitée, cette âne, parce que c'est peut-être le week-end. Une distance entre 1 et 1000 mètres à trouver en 30 secondes. Je serai là pour vous guider avec des plus et des moins, bien sûr. Et surtout, j'ai un très beau cadeau à vous offrir. Vous allez pouvoir, avec ce temps-là, évidemment, aller vous amuser en intérieur, direction Eva à Perpignan Nord, où vous allez mettre un casque de réalité virtuelle dans une arène conçue exprès pour ça. Et vous allez arriver dans un monde imaginaire où vous allez devoir, avec votre fusil imaginaire, bien sûr, tirer sur vos amis et les trouver dans des labyrinthes. C'est très fun, on s'amuse beaucoup. Donc c'est sur 500 mètres carrés quand même. Donc très grosse arène avec ces casques de réalité virtuelle. Vous avez envie de vous amuser en famille? 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
0: Et c'est Aïcha qui est au standard. Disons, ils sont excités à la ferme aujourd'hui. On vous attend au standard 04 68 35 5000. Ça tombe bien, voici le groupe Téléphone avec Le Jour s'est levé.

0: jusqu'à la dernière note. Le groupe Téléphone, le jour s'est levé sur votre radio ici Roussillon.
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0: Ça devrait être plutôt le soleil s'est caché hein, dans les Pyrénées-Orientales. Bon, on va vous remettre un petit peu de soleil à la maison ou en voiture avec notre jeu de l'été du coq à l'âne. On cherche cette distance entre notre coq français et l'âne catalan. Une distance entre 1 et 1000 mètres. Je vais vous aider avec des plus et des moins et vous aurez 30 secondes pour trouver la bonne distance. Et à la clé, votre passe-famille pour 4 adultes. Direction Eva à Perpignan, c'est une arène de jeux vidéo. On va se dire comme ça, c'est de la réalité virtuelle. Vous aurez un fusil et vous aurez ce casque sur les yeux qui va vous emmener dans un monde virtuel. Vous allez voir, c'est génial. Et puis surtout, vous allez vous dépenser. Hein. C'est très sportif comme jeu. Pour jouer avec nous, on est avec Guillaume. Bonsoir Guillaume.
3: Bonsoir.
0: Comment ça va Guillaume?
3: Ça va très bien.
0: Ça a l'air. C'est les vacances pour vous ou c'est, vous êtes en mode
3: travail? Non, je travaille. J'ai repris début août, mais c'est le début du week-end.
0: Ouais, c'est pas mal du tout. Vous avez fait quoi vous pendant vos vacances? Vous êtes resté en pays catalan?
3: Oui, on n'a pas trop bougé. Oh, oui. On a profité du coin.
0: Bah, en même temps, on a tout ce qu'il faut, hein, on va pas se mentir.
3: Oui, non, c'est bien.
0: Bon, vous connaissez un peu Eva, Guillaume?
3: Alors, mes enfants l'ont fait, ils se sont régalés, mais moi, je connais pas, donc si je gagne, ce sera l'occasion.
0: Eh ben alors, est-ce que vous êtes prêt à jouer?
3: Allez, allons-y.
0: Allez, c'est parti, parce que le coq est chaud, je vous écoute.
3: Alors, 500.
0: C'est moins.
3: 400.
0: C'est moins.
3: 300.
0: C'est moins.
3: 200.
0: C'est moins.
3: 100.
0: C'est plus.
3: 150.
0: C'est moins.
3: 130.
0: C'est moins.
3: 120.
0: C'est moins.
3: 110.
0: C'est plus.
3: 115.
0: C'est plus.
3: 116.
0: C'est plus.
3: 117.
0: C'est plus.
3: 118.
0: C'est gagné!
3: Oui.
0: Oh, j'ai pris le temps de vous dire des plus et des moins, évidemment.
3: Ah ouais, je suis allé le chercher, tu l'ici.
0: Ah ouais, 118, c'est pas évident, hein. On va pas se mentir, dès qu'on est un peu proche de la centaine ou des 900, voilà, il faut être ordonné. Et vous l'avez été, Guillaume, bravo.
3: Merci beaucoup.
0: Et ben voilà, c'est gagné, vous allez pouvoir tester Eva avec les enfants, du coup.
3: Voilà, exactement, une sortie en famille,
0: c'est top. Ils s'appellent comment, les enfants?
3: Alors, j'ai Martin et Lilian.
0: Eh ben, ah, que des garçons en plus, voilà. Oui. Ils vont se régaler, c'est des jeux vidéo, mais voilà. Des jeux vidéo où ils vont quand même courir un petit peu. On n'a pas le droit de courir.
3: Je les ai vus faire et ça a l'air très bien.
0: Bon, bah parfait.
3: C'est l'occasion de le tester.
0: Guillaume, je compte sur vous pour nous en dire des nouvelles. Hein.
3: Oui, bien entendu. Merci.
0: Guillaume, bon week-end. Et une dernière question avant de partir. 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

0: C'est l'un des titres de cet été 2026. C'est Oria et ça s'appelle Soirée mondaine.
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0: Excellent début de week-end, vous écoutez ici Roussillon, il est 18h.
3: 6 horas.
0: Le journal, c'est avec Stéphanie Bora. Bonsoir Stéphanie.
4: Bonsoir.
0: Et si dans les prochaines années, on allait voir des spectacles de drones plutôt que des feux d'artifice?
4: Les balais de drones dans le ciel se démocratisent. On en a vu pendant les cérémonies des Jeux Olympiques ou même plus près de nous à Font-Romeu. Et demain soir, c'est Argelès-sur-Mer qui illuminera son front de mer de cette façon. 300 drones qui vont danser au-dessus de l'eau pendant 20 minutes. L'association des commerçants de la ville avait envie de casser les codes, Tom Froidefond.
5: Juste devant la plage d'Argelès, Geoffrey Aragon pointe du doigt le lieu de départ du spectacle de drones.
6: Alors ça part de la digue nord, en face de nous. Ça va arriver en plein milieu du ciel, à une centaine de mètres de haut.
5: Le président de l'association des commerçants du centre-plage est ravi de son choix et il l'assume. Passer d'un feu d'artifice à un spectacle de drone.
6: Eh bien, on change parce que je pense qu'aujourd'hui, il faut avoir des idées novatrices, surtout avec tout ce qui se passe en ce moment, notamment sur les feux, le travail que nos pompiers ont. Et je pense qu'il y a quand même moins de risques, sachant que c'est au-dessus de l'eau, à une distance qui est sécure à fond.
5: La ville d'Argelès ne fait pourtant pas partie des communes où on ne peut pas tirer de feu à cause de la sécheresse, mais Geoffrey Aragon a d'autres arguments, notamment écologiques.
6: Ça pollue effectivement, ouais. Et ça crée des déchets dans l'eau. Quand tout retombe, tout retombe dans l'eau. Et je pense qu'aujourd'hui, les drones ne sont pas plus polluants. Aujourd'hui. Les lumières, déjà, c'est du LED. Ça vole au-dessus de l'eau et puis après, ça revient à sa place. Voilà. Ça ne tombe pas dans la mer. Je pense qu'il faut commencer à montrer l'exemple et essayer d'avancer sur une nouvelle ère.
5: Il aimerait que le spectacle de drones soit reconduit l'année prochaine, même s'il l'avoue, l'opération lui coûte beaucoup plus cher que d'organiser un feu d'artifice classique.
4: Oui, sachant que les feux classiques sont estimés autour de 30 à 40 000 euros. Les drones s'envoleront donc demain à partir de 22h30 sur la plage centrale d'Argelès-sur-Mer. Une manifestation demain à Banyuls. La CGT appelle à la mobilisation pour soutenir une partie des vendangeurs qui ont encore une fois cet été des problèmes de logement à Banyuls-sur-Mer. Les vendangeurs venus d'autres départements ou d'autres pays qui ne peuvent plus s'installer dans le camping municipal. Ça fait plusieurs années que le problème se pose. La loi prévoit que ce soit les propriétaires de domaines qui logent ces vendangeurs, mais les solutions tardent à être trouvées. Les exploitations touchées par la canicule dans le département entre le 19 juin et le 3 juillet dernier vont pouvoir être indemnisées. Les agriculteurs pourront déclarer leur perte de récolte à partir du 1er septembre. Une indemnisation qui sera possible pour les cultures situées sur 188 communes en tout. Donc dans le département, c'est tout le département sauf la Cerdagne et le Cap-Cyr si on veut schématiser.
0: 18h02, un homme mis en examen pour l'assassinat de la TikTokeuse Sonia.
4: Cette influenceuse de 29 ans retrouvée morte dans le Gard il y a une semaine. Le suspect a admis avoir eu une relation tarifée avec la jeune femme, mais n'a livré aucune autre explication. Le parquet du Gard précise également qu'il porte un bracelet anti-rapprochement suite à une condamnation pour violence conjugale sur son ex-compagne à Lille. Dans le journal de 19h, nous reviendrons sur l'interdiction des portables au lycée qui doit être mise en place à la rentrée le 1er septembre prochain, donc selon la circulaire qui vient d'être éditée. Toutefois, de nombreux lycées ne sont pas prêts à appliquer cette nouvelle mesure et le syndicat national des chefs d'établissement considère que cette interdiction des portables au lycée est tout simplement inadaptée.
0: Les footballeurs de Canet à la veille d'une nouvelle aventure en National 1.
4: Oui, la saison démarre demain avec la réception de Nîmes, un match que les Maritimes ne pensaient pas jouer il y a encore un mois, promu grâce aux déboires des Girondins de Bordeaux. Canet découvre donc la N1. Il a fallu remanier pour cela l'effectif, augmenter le budget de 100 000 euros pour frôler le million. pas simple pour la direction qui vient à peine de sortir les comptes du club de la zone rouge. Jacques Ilos, le président de Canéfoot.
3: La situation est complètement réglée. C'est-à-dire depuis que j'ai pris le club à la fin de 2022, on a fait des résultats positifs tous les ans. Hein. Je rappelle que les fonds propres étaient redescendus à moins 134 000 euros. La DNCG nous demandait effectivement de les rendre positifs, ce qui est fait depuis deux ans. Bon, aujourd'hui, on est de l'ordre de 70 000 euros de fonds propres. Donc, c'est déjà une première chose. Mais surtout, il n'y a plus de dette. Il y avait un PGE qui avait été contractualisé, je ne sais pas pourquoi. Et donc, la dernière échéance s'est faite avant-hier. Donc, ça soulage aussi. Ça avait quand même 4 000 euros de moins par mois à payer pour le remboursement de ce PGE. Donc, oui, aujourd'hui, la situation est vraiment claire et nette. On va dire qu'à partir du moment où on monte, il y a des coûts, mais on pense qu'il y aura plus de spectateurs, on fera des réceptifs qui nous permettront, là aussi, d'avoir des revenus un peu plus réguliers. Il y a du public pour le football, à partir du moment où le niveau est intéressant.
4: Le président du club de Canet, Jacques Ilos. Canet, Nîmes, premier match de la saison, c'est à 18h30 au stade Saint-Michel. Et toutes les infos sur la rentrée de Canet en National 1 ou en National 1 sont sur ici.fr. Le top 14 reprend dans deux semaines, mais pour se mettre en appétit, les équipes s'affrontent à 7. Première étape de l'Inextenso Super Sevens qui a commencé aujourd'hui à Biarritz. L'USAP a perdu son premier match ce midi, 17-7 contre Toulon, et jouera dans 1h30 à peu près contre le Racing. L'équipe de l'USAP est composée de joueurs pros, spécialistes du rugby à 7, mais aussi de quelques amateurs de Prades, Argelès et Céret. Et puis Hugo Tison, sous les couleurs des Dragons jusqu'en 2028. Le talonneur prolonge son contrat et fait partie du groupe d'ailleurs demain qui affronte LFC à Gilbert Brutus. Match à vivre en intégralité sur ICI Roussillon à partir de 20h45.
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4: Régis, alors que la Catalogne Sud s'attend à des pluies diluviennes jusqu'à demain matin, quelle est la tendance chez nous?
8: Alors nous, ce soir, on risque d'avoir des pluies, hein, notamment sur le Conflent et sur le Haut-Vallespir. Mais sinon, ces nuages vont se dégager, puisque demain matin, on attend du soleil sur l'ensemble des Pyrénées-Orientales. En revanche, dans l'après-midi, demain, on pourra avoir de la pluie, notamment là aussi sur le Conflent et sur le Haut-Vallespir. Pour la trame, il n'y en aura pas demain, sauf sur la Côte Vermeille, où on attend des rafales à 45 km/h. Ce sera uniquement sur la Côte Vermeille. Les températures demain matin, il va faire frais, Stéphanie.
4: C'est bien.
8: On va
4: je respirer. Suis
8: 18
4: ça me
8: degrés.
4: Met en joie.
8: Ouais. 18 degrés demain matin à Perpignan, 20 degrés à Cerbère, 17 à Thuir, Trétamel et Saint-Paul-de-Fenouillé, 16 à Céret, 11 degrés à Font-Romeu.
4: Un pull.
8: Vous savez quoi, je crois qu'on va devoir les ressortir. Attention à vous qui êtes sur la route, hein, c'est toujours un petit peu compliqué, notamment sur l'autoroute A9 en direction de Perpignan quand vous venez de l'Espagne. Pour faire le Pertus, la barrière de péage du Boulou, il vous faut une trentaine de minutes et c'est aussi compliqué hein, par la Nationale depuis la Jonquière pour rejoindre le Pertus où là il vous faut 27 minutes. Si vous rencontrez des difficultés de circulation, quelque chose d'inhabituel, vous n'hésitez pas, le standard d'ici Roussillon est là pour ça au 04 68 35 5000.
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8: Laisse aller Stéphanie Mora chercher des pulls dans son armoire. Moi aussi, tiens, je vais le chercher pour demain matin. Bon, c'est bête quand même de se lever, de pas pouvoir aller à la plage. Bref, on va profiter ensemble quoi qu'il arrive. Et en musique, avec le groupe Toto et ce titre, rappelez-vous, c'est Rosanna.

0: Ce riffle de guitare signé Toto, c'était Rosanna sur votre radio ici au Roussillon.
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0: Bah alors Laurence, elle doit coller. C'est le début du week-end. On le démarre ensemble sur votre radio ici au Roussillon. D'ailleurs, n'hésitez pas à nous dire ce que vous faites ce week-end, si vous avez des idées de sorties à nous proposer. C'est intéressant de voir justement où vous allez passer votre week-end, que ce soit en famille ou entre amis. Pour ça, on peut discuter ensemble. Oui, c'est possible grâce au WhatsApp ici au Roussillon. Vos messages arrivent directement en studio, notamment au 04 68 35 5000. Ça, vous l'utilisez sur WhatsApp. Ou alors, vous pouvez aussi nous laisser vos messages sur les réseaux sociaux d'ici Roussillon, que ce soit le Messenger, l'Instagram, je vois tous vos messages et en plus je peux les lire à l'antenne. Même chose s'il se passe quelque chose sur la route, n'hésitez pas les amis, on est ensemble encore jusqu'à 19h, on va s'amuser tout à l'heure, on va jouer, j'aurai un nouveau cadeau à vous offrir, notre jeu du coq à l'âne avec cette distance à trouver en 30 secondes, on va chercher notre nouveau champion avant après 18h30 hein, pour être très précis, et puis on ira faire un petit tour du côté du festival Court-Circuit 66 dans un instant. Avant ça, c'est tout nouveau, c'est chanté par Pierre Demar et ça s'appelle Je pense à vous.

0: C'est nouveau, vous le découvrez sur votre radio ici Roussillon, c'était Pierre Demar. Ça, ce n'est pas nouveau, c'est déjà la 7e édition, on en parle sur votre radio ici Roussillon, c'est du festival Court Circuit 66, ce festival itinérant du court-métrage en pays catalan. Et pour en parler, on est avec Pierre-Alfred Hébérard. Bonsoir Pierre-Alfred.
1: Bonsoir, bonsoir à tous.
0: Ce festival qui passe par 34 communes du pays catalan, je dis ça parce que ce soir, vous posez vos valises de l'autre côté de la frontière.
1: Oui, exactement. Ce soir, on est à Peralada, voilà, juste à côté. C'est un magnifique village côté Catalogne Sud. Et c'est un petit peu l'intérêt aussi de ce festival, c'est qu'on voyage majoritairement, évidemment, au nord, au niveau de l'itinérance. Mais au sud, on est dans quelques communes et les films sont évidemment sous-titrés à la fois en catalan, en français, pour les films étrangers.
0: Et on aura droit ce soir à des comédies, deux comédies et un drame notamment. Demain, eh bien, le parcours continue. Ça sera du côté de Port-Vendres.
1: Exactement, Port-Vendres, ça va être une soirée assez spéciale. On est très fiers vraiment d'accueillir une de nos invitées d'honneur. Ça va être Judith Chemla, qui est une actrice de théâtre et de cinéma qu'on a vue dans pas mal de films, de longs métrages au cinéma. Voilà, elle viendra nous présenter son nouveau long métrage en lecture. Donc ça va être une lecture à partir de 18h au cinéma Le Vauban, avec un court métrage qu'elle a aussi réalisé. Et puis ensuite, il va y avoir plein de choses, plein de festivités. DJ Nadia Saadi, de la restauration, guinguette à l'extérieur du cinéma, et puis après évidemment un autre programme de court-métrage à 21h.
0: On va même pouvoir la rencontrer évidemment.
1: Exactement. C'est comme une forme de masterclass un petit peu avec une rencontre, donc c'est vraiment ce qu'on aime faire aussi au festival. Ouais.
0: Et puis dimanche, un autre arrêt, mais cette fois-ci encore en Catalogne Sud.
1: Et ouais, alors là c'est vraiment un coup de cœur qu'on a, enfin on a beaucoup de coups de cœur, hein, je vous avoue, depuis le début du festival où on remplit pas mal de, c'est vraiment génial, on vit vraiment une expérience extraordinaire et à Cantayops, ça va être donc ce dimanche, et Cantayops c'est vraiment assez unique, c'est un peu une espèce de garden party dans un hôtel qui s'appelle Canchiquette, qui est à l'entrée du village, et là ça va être aussi, donc il va y avoir Select Ayoli qui va venir mettre un petit peu l'ambiance au niveau du jardin de l'hôtel, et ensuite encore un programme de films à 21h, donc c'est à chaque fois des soirées qui commencent à 18h, 19h environ.
0: Bon, ça Pierre-Alfred, c'est pour ce week-end, mais j'ai entendu dire aussi qu'il y avait des dates exceptionnelles qui allaient arriver à partir de la semaine prochaine, avec notamment un artiste qu'on aime beaucoup.
1: Oui. Ça va être Sanseverino. Alors Sanseverino, on a une chance incroyable qu'il ait accepté. On est très fiers de l'accueillir sur 5 dates, presque d'affilée, du 25 août au 30 août. Et on va commencer effectivement à Collioure, place du 18 juin, juste derrière la plage du Boramar. Donc ça va être Sanseverino en duo avec Yves Cabaret qui viendra à 19h faire un concert. Et c'est toujours précédé d'une séance de film.
0: Et en plus...
1: Ça sera à Collioure, hein. Oui, pardon.
0: Non, mais je voulais juste préciser, Pierre-Alfred, parce que c'est vrai qu'on parle de votre festival depuis tout à l'heure, mais et puis de la venue surtout de Sanseverino, mais tout ça, c'est gratuit.
1: Ouais, c'est ça, c'est assez fou, quoi. Enfin, nous, on met un an vraiment à préparer ce festival chaque année. C'est un festival de 40 dates avec plein d'événements, des grands réalisateurs, des grands acteurs, des grands chanteurs à l'image de Sanseverino, beaucoup de très très très bons films, et tout ça gratuitement grâce en fait à un réseau de partenaires, les communes, des réseaux associatifs, voilà, tout un tas de personnes. On est vraiment plus d'une centaine en gros pour pouvoir pouvoir inviter du coup tout le public à tous nos événements de manière gratuite.
0: Bon, en tout cas, nous on suit votre festival depuis plusieurs années maintenant, et Pierre-Alfred, j'avais envie de vous féliciter parce que c'est vrai qu'on le voit grandir ce festival, et ça fait du bien.
1: Ouais, ça fait trop du bien. Vraiment, on est vraiment très très heureux. Et puis là, on fait plein vraiment tous les soirs. On est dans les villages où il y a 300-350 personnes qui viennent sur la place du village. C'est vraiment très très beau. Et les films sont vraiment de grande qualité. Ça permet aussi aux gens qui ne connaissent pas le court-métrage, qui ont un peu peur peut-être du court-métrage, parce que bon, voilà quoi, c'est pas quelque chose qui est vraiment diffusé généralement.
0: C'est pas démocratisé le court-métrage.
1: Exactement, mais on se rend compte que c'est vraiment merveilleux, qu'on passe vraiment enfin, il y a de très fortes émotions qui passent, et il y a une ambiance vraiment très intéressante avec beaucoup de bénévoles qui sont là, une quinzaine de bénévoles par soir. C'est très festif, très joyeux et très chaleureux.
0: Je rappelle que le festival itinérant du court-métrage Court Circuit 66 est jusqu'au 20 septembre et toutes les infos sont sur ici.fr. Merci beaucoup Pierre-Alfred.
1: Merci Régis, à bientôt.
0: Avec plaisir, et puis évidemment on reste ensemble les amis, hein, en musique avec George Michael et

1980, Bernard Lavilliers chante La Salsa sur votre radio ici au Roussillon. D'ailleurs, prudence les amis, puisque la carte des vigilances aux feux de forêt a été publiée pour la journée de demain. Deux secteurs sont en orange, donc vigilance élevée pour les Corbières ou encore le Roussillon. Vos bons plans sortis du week-end, ça arrive dans un instant avec vos WhatsApp enregistrés et envoyés sur le WhatsApp ici au Roussillon. C'est ICI Express. Avant ça, j'ai pour vous le titre de l'été avec Tame Impala.

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0: C'est l'un des titres qui fait danser notre été avec Tame Impala. C'était Dracula sur votre radio ici Roussillon.
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0: On va aller piocher dans vos messages vocaux laissés pour notre ICI Express sur le WhatsApp ICI Roussillon avec ce premier message vocal.
2: Le 22 août à Pasiols, festival ciné-rencontre. Toute la journée, en salle climatisée pour petits et grands, projections, animations, débats en présence de réalisateurs, courts-métrages, films et ateliers mash-up. En soirée, repas rencontre et ciné plein air. Ciné pour tous, tarif réduit.
0: Autre message vocal, celui de Jean-Luc.
3: Bonjour à tous. Ce dimanche, de 9h à 13h, dans le parc Écoiffier, Alenia vous propose son traditionnel rencard, le marché des arts de l'été. Une exposition du savoir-faire des artistes, artisans et créateurs pour un partage avec le public. Nous vous attendons nombreux à l'ombre des platanes.
0: Merci beaucoup Jean-Luc. Et pour faire comme Jean-Luc, c'est simple, un message vocal souriant de 20 secondes avec bien sûr toutes les infos de votre bon plan dedans. Et pour l'envoyer, le WhatsApp ici Roussillon au 04 68 35 5000.
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0: On joue les amis avec notre jeu de l'été du coq à l'âne. Je vous offre la possibilité avec un pass pour 4 adultes direction le Biodiversarium de Bagnols-sur-Mer. Vous aurez accès, alors pas que à l'aquarium, hein. Oui, on vous offre aussi l'accès à ce jardin pour découvrir la faune et la flore du pays catalan. Vous voulez jouer et aller profiter de ce bel endroit qui est l'aquarium et le jardin méditerranéen. Eh bien, je vous l'offre maintenant en trouvant la bonne distance entre le coq et l'âne. Vous aurez 30 secondes pour trouver cette distance comprise entre 1 et 1000 mètres. Et bien sûr, je serai là pour vous dire plus, pour vous dire moins, pour vous dire peut-être. On joue maintenant au standard.
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0: Bon, et puis vu le temps là, temps idéal pour aller se glisser tranquillement au Biodiversarium. Et puis c'est vrai qu'on est nombreux à passer souvent devant et à jamais pousser la porte du Biodiversarium. Eh bien, on vous y aide à pousser ces portes. 04 68 35 5000, vos places à gagner après Axel Bauer. Voici Éteins la lumière.

0: C'est vrai qu'on a l'impression d'avoir éteint la lumière dans les Pyrénées-Orientales avec l'arrivée des nuages. C'était Axel Bauer.
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0: C'est vrai ça, ça s'est assombri d'un coup avec l'arrivée de ces nuages. Bon, rassurez-vous, demain matin, au lever du coq, on aura le retour du soleil. Justement, jouons avec ce coq et cet âne catalan. On cherche la distance entre ces deux petits malins. Une distance comprise entre 1 et 1000 mètres pour gagner votre passe pour 4 adultes. Alors, c'est un billet couplé, les amis. Vous allez pouvoir avoir accès à l'aquarium, au biodiversarium de Bagnoul-sur-Mer, c'est-à-dire l'aquarium, plus le jardin scientifique méditerranéen à Bagnoul. C'est vraiment très sympa de faire les deux en famille. On y apprend plein de choses. Et puis finalement, ça fait une très belle activité à faire en famille. Pour jouer avec nous, on est avec Michel. Bonsoir Michel.
3: Bonsoir.
0: Comment ça va? Comment ça va Michel?
3: Ça va très bien, merci. Il fait bon aujourd'hui. Alors...
0: Ah là là, m'en parlez pas, on respire. Hein.
3: On respire.
0: On disait ça tout à l'heure avec les femmes de ménage dans le studio d'ici Roussillon. Elles attendaient la fraîcheur depuis un moment, là elles sont contentes.
3: Ben oui.
0: Hein.
3: Ah ben oui.
0: Bon, on va pas se plaindre que cette fraîcheur arrive. Maintenant, il nous faudra un petit peu de pluie aussi, si on peut
3: tout
0: commander. Bon, vous allez pouvoir aller profiter de ce bel endroit. C'est l'aquarium et le jardin scientifique méditerranéen à Bagnoul, si vous trouvez cette distance. Est-ce que vous êtes prête, Michel?
3: Prête.
0: Alors, c'est parti, je vous écoute.
3: 500.
0: 500, c'est plus.
3: 600.
0: 600, c'est plus.
3: 700.
0: C'est moins.
3: 650.
0: C'est moins.
3: 640.
0: C'est plus.
3: 645.
0: C'est moins.
3: 644.
0: T'es gagné! Oh, la rapidité, Michel, bravo! Alors là... bravo, j'ai rien... Vous m'avez coupé le sifflet. Michel, c'est pour vous, vous allez pouvoir en profiter à 4 de ce bel endroit. Vous avez déjà été justement au biodiversarium?
3: Non, il y a longtemps que je suis allée à l'aquarium de Bagnoul, mais il y a très longtemps.
0: Ouais, c'est ce que je dis souvent. Souvent, on se dit, ah, on va y retourner, puis on ne le fait pas. Et ben, là, ça sera l'occasion pour vous d'y aller avec 3 personnes de votre choix.
3: Ok.
0: Voilà, Michel, passez un bon week-end.
3: Merci à vous, Régis.
0: Avec plaisir. Quelle est la première radio locale des Pyrénées-Orientales?
3: Ah bah, ici Roussillon, bien sûr.
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0: Et ce coq et cet âne seront de retour demain matin, notre jeu du coq à l'âne avec Nabila, demain matin, dès 7h. Avant ça, on va essayer de faire revenir le soleil avec la Mano Negra. Voici Malavida.

0: Si vous cherchez le soleil en pays catalan, il est sur votre radio ici Roussillon avec la Mano Negra. Bon, j'espère que tout se passe bien pour vous. Oui, tout va bien, le week-end démarre et ça tombe bien parce que lui, c'est le spécialiste télé de la maison, Johan Rock. Ce soir, vous nous emmenez à Juan-les-Pins, lieu où s'est tourné le gala de l'humour à la plage.
1: Imaginez 3000 spectateurs massés devant une grande scène sur laquelle toute une soirée va défiler la crème de l'humour. Avec derrière, la Méditerranée pour toile de fond. Cet été, c'est déjà la troisième édition de cette grande kermesse de la rigolade diffusée en prime sur TF1 avec Kev Adams pour maître de cérémonie.
2: Et c'est ça l'ambiance qu'on veut jouer les pas, c'est comment ce soir ? Les amis, je les pas tellement heureux de vous retrouver pour cette nouvelle année. Tout le monde est en forme ?
1: Kev Adams, qui au-delà de la présentation de cette soirée événement, fabrique en coulisses ce divertissement très particulier. La recette, quelques têtes d'affiche, après Franck Dubosc et Gad Elmaleh, les éditions précédentes, cette année seront présentes Jamel Debbouze, Jarry et Élodie Poux. Et puis des animateurs télé, Nikos Aliagas, Jean-Luc Reichmann, Laurent Ruquier. Et puis enfin des talents émergents que l'humour à la plage, qui est d'abord un festival, se fait fort de dénicher. Une tâche loin d'être évidente pour les raisons exposées par Kev Adams.
3: L'exercice d'aller faire un sketch en télé, pour les humoristes, c'est certainement un des plus compliqués, quoi. C'est-à-dire que la télé crée un prisme qui est très étrange. Vous pouvez être très très fort dans un comedy club ou en live, et d'un coup, le sketch passe à la télé et il n'a pas du tout le même effet, quoi. Quand on dit du spectacle vivant, c'est pas pour rien. Il y a même certains sketchs, moi, qui m'ont fait pleurer de rire de certains humoristes quand je les voyais en live, et en les revoyant à la télé, ça me crée une distance où je me disais, ouais, bon, sympa, mais c'est pas aussi drôle que ce que je pensais. Et donc, on essaie de pas brûler non plus des talents, de respecter chaque année le bon timing, voilà.
1: Au cours de cette soirée, vous verrez donc humoriste confirmé et star en devenir réunis sur scène pour interpréter des sketchs inédits. Une formule gagnante depuis 2 ans à une époque où l'humour à la télé est plutôt en perte de vitesse. À voir Kev Adams présenter son show, je lui ai demandé s'il ne se verrait pas un jour ou l'autre enfiler pour de bon le costume d'animateur télé.
3: J'exclus pas de le faire dans les années à venir sur d'autres choses, mais il faudrait effectivement que, comme sur l'humour à la plage, je puisse avoir les clés des sketchs et de ce que je vais proposer au public. Je pense que je serais mal à l'aise de faire le rôle d'un simple présentateur. Je serais pas bien dans mes bottes d'envoyer, un jeu qui soit pas un truc où je puisse pleinement aussi faire mon rôle de comédien, quoi.
1: L'humour à la plage, 3e édition, c'est jeudi prochain, 21h10 sur TF1, ce qui vous laisse le temps de rattraper les 2 premières saisons dispo en replay sur TF1+.
0: Et voilà une bonne idée pour passer une bonne soirée. Rendez-vous donc jeudi prochain. Merci beaucoup, Johan Rock. Les coulisses télé sont à retrouver sur ici.fr. Dans un instant, Manon Lisa chante Le Petit Pêcheur après cette chanson qui sent bon la paix. Elle est signée John Lennon.

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1: Le petit pêcheur, c'est Manon Lisa qui vous accompagne sur votre radio ici au Roussillon. Et ce sont les années 80 qui vous accompagnent à partir de 19h. Vous allez pouvoir pousser les meubles à la maison, sortir la boule à facettes ou encore les pantalons pas de def. C'est le moment d'aller s'amuser à la maison. Il y a Laurence qui me regarde bizarrement. Je suis en train de déménager le salon des gens. Préparez-vous à danser et à chanter à partir de 19h sur votre radio ici au Roussillon.
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6: Vous connaissez Julio pour son blind test dans Ici Matin, la chanson traduite en catalan. Originaire de Banyuls-sur-Mer, Julio León, l'une des voix de la chanson catalane d'aujourd'hui, nous propose son tube de l'été 2026.

0: Julio León et Julie Rouault, Estrellas de Mar, un coup de cœur, ici Roussillon.
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0: chanson magnifique signée Lionel Florence et composée par David Hallyday pour la disparition de son grand-père. C'était sorti en 99. David Hallyday, tu ne m'as pas laissé le temps sur votre radio ici Roussillon. Vous restez bien avec nous, hein, les amis, parce que dès 19h, on passe en mode 100% années 80.
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2: 7 horas.
0: Les infos, c'est avec Audrazo.
3: Les autorités de santé tirent la sonnette d'alarme. Des dizaines de milliers de préservatifs non conformes ont été vendus en France ces derniers mois. Ils se sont écoulés sur Internet, en magasin et même en pharmacie. Olivier Aymon, les acheteurs sont appelés à se faire tester.
4: Les marques concernées sont FridayB, Okamoto, Sagami et Mylubi. Le site Rappel Conso liste les références exactes de ces préservatifs vendus pour certains sans marquage CE, donc sans évaluation de leur conformité avec la législation européenne. D'autres ont été retirés du commerce pour des risques d'éclatement ou des présences de perforations. Ces rappels, qui ont eu lieu entre avril et le début de ce mois d'août, concernent en tout plusieurs centaines de milliers de préservatifs qui étaient vendus en ligne sur Amazon, mais aussi en pharmacie ou dans certaines enseignes comme Monoprix, Passage du Désir ou Nuo. Au vu des risques potentiels, les autorités de santé recommandent aux consommateurs de faire un dépistage des infections sexuellement transmissibles et de réaliser un test de grossesse si un retard de règles est constaté.
3: Les précisions d'Olivier Aymon, le suspect dans la mort de l'influenceuse Sonia Bellina, est mis en examen pour assassinat. Cet homme de 32 ans reconnaît avoir eu une relation avec la jeune femme la nuit des faits et la veille dans le cadre d'une rencontre avec elle en qualité d'escort girl. Il est en détention provisoire. Le parquet de Nîmes indique qu'il a un passé judiciaire chargé. Une école du Havre vandalisée à quelques jours de la rentrée des classes, recouverte de tags racistes, antisémites et sexistes dans la nuit de mercredi à jeudi, annonce la préfecture de Seine-Maritime. Elle dénonce des actes inacceptables. Dans le Var, l'heure est au bilan après les orages de cette nuit, de fortes pluies, une eau qui ruisselle sur une terre affaiblie par la sécheresse et parfois par les incendies. Ce maraîcher de Corrence a vu son exploitation dévastée. Il est au micro de Margot Longeroche.
5: L'odeur de bois brûlé flotte encore dans l'air, mais ce matin, c'est la boue qui recouvre les cultures d'Olivier Benhamou.
6: Ce qui s'est passé, c'est que les 4-5 versants qui sont autour de ma propriété se réunissent en 2-3 grosses ravines. Ces ravines-là arrivent chez moi. On a des morceaux entiers des collines qui ont été arrachés, de la cendre, de la terre, et au final, on a également à certains endroits carrément des pierres.
5: Levé depuis 6h du matin, le maraîcher ne peut que constater les dégâts.
6: Mes rhubarbes, mes pommes de terre, mes autres aromates que j'avais sur le dessus qui ont été brûlés déjà en partie par les incendies et maintenant la coulée de boue par-dessus qui sont ensevelis sous 20 cm de boue, il y a peu de chances qu'ils repartent.
5: Oui, cet épisode de coulée de boue vient s'ajouter à des semaines d'anxiété liées au feu. Alors Olivier Benhamou a du mal à garder le moral.
6: C'est épuisant. Là-dessus, on a les coulées de boue, on est à bout de nerfs, on est à bout de souffle, on sait plus, voilà, très clairement, c'est plus possible, quoi.
5: Le maraîcher se prévoit tout un week-end de nettoyage. Il appelle les riverains à venir eux-mêmes ramasser des légumes sur ses parcelles.
6: Ça me permettra à moi de pouvoir continuer à nettoyer, à entretenir la propriété un minimum et puis quand même faire fonctionner l'entreprise qui est clairement en difficulté depuis les incendies.
5: Il aimerait surtout que les pouvoirs publics investissent pour créer des barrages avec le bois brûlé pour ralentir les coulées de boue à la prochaine pluie.
3: Conséquence aussi des derniers orages, plusieurs plages ont été interdites à la baignade aujourd'hui dans les Bouches-du-Rhône, à Marseille, à Cassis, à Marignane, dans le Var aussi, plusieurs plages concernées comme à Toulon. Les téléphones portables auront-ils disparu des couloirs de tous les lycées dès la rentrée? Les établissements ont reçu une circulaire cet été, portable interdit au lycée dès le 1er septembre. Mesure inapplicable en aussi peu de temps, c'est la réponse du SNPDEN, le syndicat des personnels de direction de l'éducation nationale, Colline Mollard.
7: Premier problème pour les lycées, le calendrier, déplore Bruno Bobkiewicz, secrétaire général du principal syndicat des chefs d'établissement.
8: Avoir un texte qui sort en plein milieu de l'été pose les difficultés de la mise en œuvre dès la rentrée. Un règlement intérieur nécessite la consultation d'un certain nombre d'instances, doit être validé par le conseil d'administration, et donc on ne peut pas changer le règlement intérieur en claquant des doigts à la rentrée.
7: Il faut par exemple réfléchir, en concertation avec les élèves, à des zones d'exception où le téléphone sera autorisé.
8: Sinon, tous les lycéens vont sortir à chaque interclasse ou récréation sur le parvis et on va avoir un problème de sécurité.
7: Car cette mesure, déjà en place depuis l'année dernière dans les collèges, n'est pas adaptée au fonctionnement des lycées, selon lui.
8: On a beaucoup moins de surveillants que dans les collèges. Et les établissements scolaires, dans leur fonctionnement, ont besoin que les lycéens consultent leur téléphone. Pronote, en l'occurrence, où le lycéen va pouvoir consulter pendant son temps de pause le travail qu'il a à faire, la note qu'il vient d'avoir, la salle qui a potentiellement changé.
7: Ce directeur d'un lycée parisien voit deux problèmes majeurs au portable.
8: La fraude. Les élèves qui utilisent, alors que c'est déjà interdit, le téléphone portable pendant un contrôle pour tricher. Et les interactions sur les réseaux sociaux qui se passent à l'extérieur de l'établissement et qui ont des répercussions à l'intérieur.
7: Et cette interdiction ne réglera aucun des premiers problèmes pour les lycées.
3: En football, la justice le confirme à l'instant. Les Girondins de Bordeaux sont exclus des championnats nationaux en raison des dérives financières du club. Les Girondins sextuples champions de France risquent désormais une liquidation judiciaire en cas de retrait de leur repreneur.
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10: Bonsoir à tous, jusqu'à 20h, c'est la balade des tubes heureux. Des refrains qui n'ont toujours pas de date limite de consommation. Au contraire, qui sont toujours recommandés par les plus grands spécialistes de la bonne humeur. 100% années 80, ça commence comme ça.

0: plastique polychrome, c'était Daniel Balavoine.
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0: Et oui, ça fait 40 ans qu'il nous a quittés. Mais c'est vrai que quand on réécoute ses chansons, elles sont toujours d'une modernité évidente. Daniel Balavoine, avec cette chanson, invite à mettre du lipstick, bon, du rouge à lèvres, hein, sur toutes les lèvres du monde. Un message pour nous dire qu'on est tous pareils, une forme de mondialisation heureuse. D'où les différentes traductions du mot rouge à lèvres dans ce titre sorti en août 80. Moins de rouge à lèvres, mais encore un message d'amour. Tout de suite, Still Loving You, le groupe Scorpions.
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0: Embrasse-moi idiot, c'était Bill Baxter. Encore un groupe qui a marqué les années 80, hein. Grâce entre autres à cette chanson inspirée d'un film américain, Kiss Me, avec Dean Martin. Bon, ça c'est pour les cinéphiles. Et pour les amateurs de collecteurs des années 80, je vous conseille de retrouver le premier titre de Bill Baxter sorti en 82, Petit avec des grandes oreilles. Moi je trouvais ça génial. La suite, ce sera en anglais avec Yazoo Don't Go, qui arrive juste après ça.
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0: Ici Roussillon, 100% années 80, ça continue. Mais avant, quelques infos près de chez vous.
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2: C'est l'heure de notre rendez-vous, le Ici Express, celui où l'on partage ensemble des idées pratiques dans les Pyrénées-Orientales, des idées de promenade ou alors des sorties à ne pas manquer. Aujourd'hui, votre message vocal peut être diffusé sur la première radio locale des Pyrénées-Orientales, comme celui d'Antoine.
3: Bonjour, l'association Pétanque Tézanaise tenait à vous informer de la tenue de son traditionnel vide-grenier semi-nocturne, qui aura lieu le samedi 22 août de 14h30 à 23h. Ce traditionnel vide-grenier aura lieu sur la place de la promenade et la place Verdun.
2: Merci Antoine, direction Tesa donc pour un vide-grenier nocturne. Vous aussi, vous avez envie de partager un événement dans votre ville, votre village. Vous le savez, le Ici Express, c'est fait pour vous. Un message vocal de 20 secondes envoyé avec WhatsApp au 04 68 35 5000. Passez un bon week-end avec votre radio locale ici Roussillon.
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0: l'encre de tes yeux, c'était Francis Cabrel.
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0: Une pure merveille, l'encre de tes yeux figure sur l'album Fragile qui fut un énorme succès en 80, un album vendu à plus d'un million d'exemplaires. Bah ça c'est beaucoup plus rare aujourd'hui. Hein. Alors pour la suite j'ai choisi un tube italien qui s'est fait connaître en France grâce à une marque de ravioli, boîte de ravioli très populaire, vous voyez ce que je veux dire ? I Maschi de Gianna Nannini, une artiste star dans son pays, hein, 50 ans de carrière, 35 albums. I Maschi numéro 2 de notre top 50 en 88, souvenez-vous.
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0: Jean-Jacques Goldman, elle a fait un bébé toute seule. Et voilà, une fois de plus, je suis sûr que vous l'avez fredonné, cette chanson. C'est la magie des tubes des années 80. La mélodie commence et sans réfléchir, les paroles ressurgissent de notre mémoire. Ici, les tubes des années 80, c'est tous les soirs dès 19h. Hein. Dans un instant, Émilie Mazoyer, les essentiels de Décibel. Mais avant cela, toujours dans les années 80. Queen, Another One Bites the Dust, juste après ça.
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3: Bonsoir Marc Dolizy.
4: Bonsoir Amélie.
3: Bonsoir, bienvenue dans Décibel. Je suis ravie que vous soyez là. Marc, vous êtes journaliste, écrivain. Alors dans votre CV, on trouve par exemple la rédaction en chef de grands magazines comme VSD. Vous avez écrit sur la musique aussi. On voit que votre spectre est large, hein, de Carla Bruni à David Guetta. Là, on est ensemble pour parler de votre nouveau livre, Marc Dolizy. Ça s'appelle « La nuit de l'Amérique ». Au centre de ce livre, il y a un artiste, un grand artiste, qui s'appelle Sam Cooke. Sam Cooke, il a, selon vous, et selon d'ailleurs beaucoup de spécialistes de la musique, changé la face de la musique aux États-Unis, oui. Parce que c'est un des premiers artistes noirs américains à atteindre une popularité égale à celle d'Elvis Presley, par exemple.
4: Alors, il a une particularité. Il a été, il est né dans ce qu'on appelle le berceau du blues. Il est né à Clarksdale, donc dans l'État du Mississippi. Et il a été, alors, on est quand même à la fin des années 50, au début des années 60. On a beau être un siècle après la guerre de sécession, il faut savoir que le racisme est quelque chose de terrifiant.
3: Oui, c'est ça, on est après l'esclavage, mais on n'est pas à l'égalité.
4: Pas du tout, les États du Sud, d'ailleurs, l'esclavage, c'est toujours une vaste fumisterie. Il y a toujours une ségrégation terrible envers notamment tous les Afro-Américains. Mais Sam Cooke, il a une particularité, c'est que sur son premier album, il a les cheveux lissés, plaqués. Et sur le deuxième album, il a les cheveux crépus. C'est-à-dire qu'il accepte ce qu'il est, il accepte cette espèce de cette différence. Et il va être effectivement un des premiers chanteurs populaires, un des premiers chanteurs afro-américains extrêmement populaires, dont certains titres vont faire de l'ombre à ceux d'Elvis Presley au tout début des années 60.
3: Alors, le problème avec Sam Cooke, et qu'on n'a pas résolu encore aujourd'hui, c'est sa mort. Que s'est-il passé, Sam Cooke, en fait, donc vous racontez très bien et très vite d'ailleurs sa vie au début du livre. Petit garçon qui chante à l'église, ouais. Du gospel, une voix d'ange. Samu à 14 ans se passe très bien, donc il continue à avoir une voix absolument magnifique. Et puis, ben, on enchaîne, hein, premier amour, premier contrat, mariage, les premiers passages radio, etc. À 33 ans, il est assassiné en 1964. Ouais. On le retrouve mort dans un motel pourri.
4: Exactement. Alors effectivement, sa mort est quelque chose d'assez... Il y a eu énormément de théories conspirationnistes. Il ne faut pas oublier qu'on est quand même une dizaine de mois après la mort de l'assassinat de Kennedy. Non, on est même un an après, puisque Kennedy, c'est novembre 63, et là, on est la nuit du 10 au 11 décembre 1964. Sam Cooke avait une réputation... il était devenu très connu, et il avait la réputation d'être un homme à femme. Et il va dans un des endroits les plus, un des restaurants les plus sélects de Hollywood à l'époque, où il y avait Sinatra, Presley, John Wayne, enfin absolument tout le Rat Pack. Et il étale 5 000 $ sur le comptoir et une jeune femme voit tout l'argent. Et à l'époque, 5 000 $,
3: c'est énorme.
4: C'est une énorme somme. Il va laisser 1 000 $ pour rincer absolument toute la salle et il va en remarquer 4 000. Et la jeune fille, qui est assez jolie, va commencer à lui faire un peu de rentre dedans. Et lui, parce que la chair est faible et puis parce que son mariage avec son épouse est en train de battre un peu de l'aile, il va accepter de suivre cette jeune fille qui va l'amener dans un motel pourri, ce qui est assez surréaliste quand on est une star du niveau de Sam Cooke à l'époque. Et après, c'est là où les choses se gâtent. C'est-à-dire que moi, je reste sur la notion... Moi, je ne crois pas aux thèses conspirationnistes. Je pense que c'est un fait divers. Je pense que la fille qui se prostituait occasionnellement était de mèche avec la taulière, avec la gérante du motel, etc., qui devait prendre un petit peu un pourcentage sur ce que gagnaient les filles qui venaient. Je pense qu'elle a piqué les fringues de Sam Cooke avec l'argent, ce qui restait, donc 4 000 $, que lui était en train de se doucher. Il sort, il voit plus ça... Il était un peu saoul, il se demande où est la fille. Il faut savoir qu'il sort, excusez-moi du détail, il a juste une veste et une chaussure. Le reste, c'est plus simple à parler, puisque la fille est partie avec tout. Il va tambouriner à la porte de la gérante du motel, qui, prise de panique, parce qu'elle va dire au flic qu'il a enfoncé la porte, elle va lui tirer dessus à bout portant.
3: Trois coups.
4: Lui, il va tomber, et ses derniers mots sont « Vous m'avez tiré dessus, madame », et elle l'achève à coups de balai. Alors, évidemment... La police de Los Angeles se pointe, va mettre à peu près, il est 3h du matin, va mettre à peu près 3h à se rendre compte que le noir qui vient de se faire descendre, c'est un noir célèbre et qui s'appelle Sam Cooke, puisque la veuve de Sam Cooke sera prévenue à 6h30 du matin.
3: Voilà,
4: et l'enquête est bâclée. Ouais. La police de Los Angeles, qui est quand même assez raciste pour beaucoup de ses membres, etc., va malheureusement bâcler l'enquête. Et toutes les théories de la conspiration vont naître de cette enquête.
3: Ça, c'était en 1964. Alors, ce que je vous propose pour vous mettre dans l'ambiance et pour vous rendre compte de la dimension presque christique de cet homme, Sam Cooke, de cet artiste, on va écouter ensemble une chanson qui s'appelle « Change is gonna come ». Le changement arrive. C'est une chanson qui est synonyme d'espoir pour la communauté noire américaine quand elle sort. C'est une chanson qui est, vous le racontez dans le livre, citée par Barack Obama.
4: Oui. Quand il est élu en novembre,
3: quand il est élu en 2008.
4: Il y a à peu près 500 000 personnes qui viennent acclamer son élection à Grand Park, donc au bord du lac Michigan à Chicago. Et quasiment les premiers mots de Barack Obama, ça, un changement est peut-être enfin arrivé. Ah. Mais il faut savoir que Martin Luther King, que Sam Cooke admirait énormément, tous ses meetings jusqu'à sa mort en 68, sont précédés de And Change Is Gonna Come. Et puis le morceau a été repris par Céline Dion, Beyoncé, énormément de gens.
3: Ouais.
4: Et c'est une merveille. Pour la petite anecdote, ce morceau qu'il écrit en 63 est un peu une réponse au Blowing the Wind de Dylan. C'est-à-dire que tout à coup, il se dit, il aimait beaucoup Dylan.
3: Il allait reprendre la chanson de Dylan.
4: Il l'a reprise d'ailleurs.
3: Il l'a
4: chanté quelques fois sur scène. Mais sa réflexion, ça va être, mais c'est incroyable que nous, noirs, ne soyons pas capables de nous défendre nous-mêmes. C'est un blanc qu'il admirait énormément, Bob Dylan, qui fait une des premières protest songs, qui est Blowing the Wind, qui est écrite en 62. Et en fait, Change is Gonna Come est une réponse au morceau de Bob Dylan.
3: Écoutez, cette merveille. Et ensuite, on vous dira pourquoi, finalement, c'est problématique la mort de Sam Cooke et pourquoi on pourrait penser qu'il y a énormément de gens qui le voulaient mort, malheureusement. A change is gonna come.

0: Sam Cooke, Change is Gonna Come. Voilà, je suis sûre que même si son nom ne vous disait plus rien, la chanson, forcément, vous avez dû la croiser une fois dans votre vie. Puis si c'était la première fois, bah écoutez, je suis ravie parce que normalement, c'est une chanson qui fait énormément bien, une chanson pleine d'espoir. Donc, une chanson, Marc Dolisi, qui fait de Sam Cooke le porte-parole de la condition des Noirs américains, de ce mouvement pour les droits civiques. Oui. Donc, c'est politique.
1: C'est politique avec une particularité, c'est-à-dire que Sam Cooke était très proche de Mohamed Ali, Cassius Clay qui
0: est devenu Mohamed Ali.
1: Mohamed Ali
0: après sa rencontre
1: etc.
0: avec Malcolm X.
1: Mais ouais. Justement, entre Sam Cooke, il y a Malcolm X d'un côté, Martin Luther King de l'autre. Et oui. Sam Cooke trouve que Malcolm X est trop radical.
0: Alors et pour celles et ceux qui n'ont pas révisé la civilisation américaine, en gros, le mouvement des droits des Noirs aux États-Unis, c'est soit la bagarre avec Malcolm X, soit essayer de prêcher la bonne parole, et ça, c'est Luther King.
1: Et justement,
0: les deux ont été assassinés. Hein.
1: Exactement. Voilà. L'un en 65 et l'autre 3 ans plus tard en 68. Ouais. Un des vœux, une des envies les plus fortes de Sam Cooke, c'est d'avoir un public mélangé dans les États du Sud. C'est-à-dire qu'il veut que les Blancs et les Noirs soient ensemble dans le public.
0: Est-ce que c'est le cas? Est-ce que les Noirs et les Blancs l'écoutent? Et est-ce que les Noirs et les Blancs peuvent aller ensemble?
1: Alors, il y a un concert en Louisiane où il refuse de monter sur scène parce que les organisateurs refusent que le public noir et le public blanc se mélangent. C'est la seule fois où il va refuser de monter sur scène. Ça va le rendre fou. C'est-à-dire qu'il va se dire, c'est pas possible, je ne monte. Alors que c'était un type qui adorait la scène.
0: Oui.
1: Mais il était beaucoup plus proche de Martin Luther King, qui d'ailleurs a eu son prix Nobel de la paix en 1964. La même année, l'année de la mort de Cooke. Il en était proche parce que il se souvient, il aimait beaucoup les prêches de Martin Luther King, notamment le prêche Drum Major, qui était celui qui avait été lu à la mort aux obsèques de Martin Luther King, qui disait que Martin Luther King, contrairement à Malcolm X, disait, il faut défendre toutes les couleurs. Il faut défendre les Noirs. Il faut défendre les Indiens. Mais il faut défendre aussi les Blancs qui sont pauvres et qui sont à la marge et qui sont délaissés. Donc ça, c'était un discours qui était beaucoup plus, rassembleur et qui correspondait beaucoup plus à l'idée que Sam Cooke se faisait de la musique. Et d'ailleurs, quand on regarde la musique de Sam Cooke, il naît dans le berceau du blues.
0: Et du Ku Klux Klan.
1: Et du Ku Klux Klan. il chante des gospels. Mais il est aussi un des premiers chanteurs noirs. Alors, on dit que c'est un des inventeurs de la soul music, c'est vrai.
0: Ouais.
1: Mais dans les années 50, avant A Change Is Gonna Come, etc., qui pour moi est un morceau à part, sa musique, c'est à la fois une musique un peu pop et un peu rhythm and blues.
0: Ouais.
1: Donc, il est entre les deux, il veut séduire, en tout cas, il veut aller à la conquête et rassembler deux publics qui sont a priori, qui sont pas prêts de se rassembler. Elvis y était arrivé. Faut jamais oublier qu'Elvis avait été aussi élevé à Tupelo, et ensuite à Memphis, il avait été élevé dans le blues et le gospel. Faut jamais oublier ça. Faut rendre ça aussi à Elvis.
0: Alors, on n'a pas encore parlé, de ce qu'en pensait le gouvernement américain, le FBI, etc. Dans le livre, vous racontez, Marc Dolisi, que dans certains documents du FBI, donc qui est, un service de renseignement, oui, intérieur, il est décrit, Sam Cooke, comme un Negro Recording, oui, Star.
1: Oui.
0: Voilà. Star de la musique nègre. Il dit, on lit aussi toute une série de questions que le FBI se pose, oui, sur Sam Cooke. Ça va de...
1: Est-ce qu'il est homosexuel,
0: voilà.
1: Est-ce qu'il trompe sa femme? Est-ce que sa femme le trompe?
0: S'est-il rendu en URSS? À Cuba, quels sont, voilà, ses vices? Alcool, ouais, drogue, dette de jeu? Alors vous faites comme ça cette énumération, ouais, c'est très très très très très angoissant, parce qu'on se dit vraiment, il était considéré comme un ennemi de la tranquillité nationale, la tranquillité étant que les Noirs et les Blancs ne puissent pas se blairer, définitivement.
1: Alors, en fait, tout vient de Sam Cooke avait été invité par Mohamed Ali à un combat célèbre à Miami au printemps 1964.
0: Okay, combat de boxe.
1: Un combat de boxe. Ou d'ailleurs, face à Sonny Liston, où Mohamed Ali va écraser celui qu'il appelle le vieil ours, Sonny Liston, il va gagner. Et il se passe après une réunion, Mohamed Ali qui va organiser ça, il va y avoir une réunion dans un hôtel de Miami, où il y aura des gens de National Islam,
0: ouais,
1: mouvement radical
0: de Malcolm
1: noir,
0: X,
1: etc., et où il y aura Malcolm X. Et à partir du moment où cette rencontre a lieu dans un hôtel de Miami avec Mohamed Ali, Malcolm X, Sam Cooke et Jim Brown, qui est un joueur de football américain très célèbre, Malcolm X immédiatement est sur écoute du FBI, tout de suite.
0: Parce qu'il
1: fréquente Malcolm X. Mohamed Ali, il était déjà. À partir du moment où il suit Malcolm X et il adhère à Nation of Islam,
0: il était déjà
1: sous surveillance. Sam Cooke n'était pas particulièrement sous surveillance avant, mais à partir du moment où il fréquente Malcolm X, etc., ça y est, il est sur les radars du FBI. Il est considéré comme ce qu'on appelle une personne of interest, ouais, mais pas au même niveau, bien entendu, que Malcolm X.
0: Des années plus tard, John Lennon le sera aussi.
1: Oui.
0: Mais n'empêche que c'est partant de ces faits-là, du fait qu'il était surveillé par le FBI, et qu'il y avait tout un tas de gens aux États-Unis qui avaient tout intérêt à ce que les Noirs et les Blancs ne s'entendent pas, continuent à ne pas s'entendre. C'est pour ça qu'il y a cette théorie qui dit qu'en fait, le crime crapuleux que vous nous avez raconté, oui, tout à l'heure, à savoir la prostituée et la patronne du motel qui se mettent d'accord pour dépouiller la star et qui lui tire dessus, eh bien, on dit, bah non, c'est pas ça. C'est un assassinat, c'est commandité, les ficelles sont tirées. Et alors là, il y a effectivement tout un tas de théories que vous égrenez d'ailleurs.
1: Oui,
0: hein,
1: mais
0: vous en parlez dans le livre. Vous n'y croyez pas?
1: Absolument pas. Pour une simple et bonne raison, c'est que personne n'a essayé d'assassiner Bob Dylan, qui prend la défense des Afro-Américains et qui est blanc, qui, ouais, pourrait donc passer aux yeux des blancs suprémacistes, il pourrait passer pour un traître.
0: Oui, c'est vrai.
1: Et Blowing in the Wind, c'est la défense des Afro-Américains. D'ailleurs, un morceau sublime, parole sublime. Personne n'a menacé Bob Dylan à cette époque. Moi, je pense qu'on est dans une Amérique qui est totalement paranoïaque. Il y a eu l'assassinat de Kennedy en novembre, juste avant. Ne pas oublier aussi que l'été 1964 est un été particulier, puisque début juillet 1964, ce qu'on appelle les Civil Rights Act sont promulgués par, ouais, Lyndon Johnson en présence de Martin Luther King. Et ça va réveiller le Ku Klux Klan, qui était un peu assoupi, enfin vaguement assoupi,
0: ouais,
1: et qui va faire des massacres absolument abominables d'étudiants autant blancs que noirs dans l'état du Mississippi. Non, j'y crois pas. En fait, il y a une phrase de Mohamed Ali qui, pour moi, est quasiment une clé. Il dit, si ça avait été Elvis Presley ou Willie Nelson, l'enquête aurait été bien faite. Et là, l'enquête a été bâclée en 3 jours. En plus, enquête sur laquelle on ne retient que le témoignage de la gérante du motel et de la jeune fille qui se prostituait occasionnellement. Quand vous regardez, moi j'ai regardé les PV, c'est surréaliste.
0: C'est bâclé.
1: Ils s'en foutaient. Pour eux, c'était... En plus, les premières heures, ils ne savent pas que c'est Sam Cooke qui s'est fait descendre.
0: Ouais.
1: Donc il y a des photos terribles que j'ai retrouvées. Vous voyez comment ils sortent le corps de Sam Cooke du motel. En fait, sur un diable.
0: Il est tout nu en plus. Il est à moitié nu, il a une veste, etc.
1: En fait, il lui met une couverture de déménageur dessus. Et il le sort à la verticale sur un diable de déménageur. Les photos existent.
0: Wow.
1: C'est-à-dire que on voit là l'idée qu'il se faisait d'un noir qui venait de se faire descendre dans un quartier un peu populaire.
0: Ouais. Heureusement, il y a des théories du complot rigolotes,
1: oui,
0: dans le livre. On parlera notamment de l'extraterrestre de Roswell.
1: Ouais.
0: Je vous renvoie à la page 187, vous allez rigoler. Non mais voilà, parce qu'effectivement, le sujet est lourd. L'artiste était sublime, donc évidemment, tout ça est très triste. Mais voilà, le livre est en 3 parties. Hein. Il y a avant le meurtre de Sam Cooke, il y a la nuit de son meurtre, et puis il y a après. Alors, avant de parler justement de son héritage et de pourquoi il est pertinent et important de continuer à parler de Sam Cooke aujourd'hui et de l'écouter, justement, on va mettre en pratique et écouter. Alors ça, c'est ma petite chanson préférée de Sam Cooke. Elle s'appelle What a Wonderful World, mais c'est pas Louis Armstrong, c'est Sam Cooke, et c'est très beau, et ça a la fraîcheur des années lycée et des premières amours.
1: Ah,
0: hein.
1: Ouais, c'est très beau.
0: C'est magnifique.

0: Il a laissé un grand vide, évidemment, à sa mort, Sam Cooke. Ceci dit, toute la dernière partie du livre, qui s'appelle Après, oui. Après sa mort, donc, il y a des moments comme ça. En 1986, il rentre au Rock'n'Roll Hall of Fame, oui. Notre Sam Cooke. En 1994, son étoile sur le Walk of Fame, oui. D'Hollywood. En 2008, Barack Obama, qu'il cite dans, oui. Un discours. Il est toujours là. Est-ce que les jeunes américains, les jeunes noirs américains, fans de rap, connaissent Sam Cooke? Est-ce que sa mémoire est célébrée aux États-Unis? C'est vrai qu'en France, il ne fait pas partie des grands artistes noirs américains, non. Militants des droits civiques qu'on peut connaître. On connaît mieux Aretha, par exemple, Aretha, oui. Franklin ou d'autres. Est-ce qu'aux États-Unis, sa mémoire, alors, est entretenue?
1: Oui, elle est entretenue parce qu'il y a une filiation. C'est-à-dire que l'avant-dernier album qui s'appelle Nightbeat de Sam Cooke, si vous regardez la pochette, il y a marqué Sam Cooke et Mr. Soul. C'est une des premières fois où on voit ce mot
0: le
1: apparaître,
0: mot soul.
1: Le mot soul. Et la soul, qui est la musique de l'âme, donc musique qui est un héritage direct du blues, va nous amener au funk, va nous amener aussi à Aretha Franklin, à Marvin Gaye, tous les grands chanteurs, artistes noirs, il y a une filiation. Alors, en même temps, Sam Cooke, il ne vient pas de nulle part. Il y a eu le gospel, il y a eu le blues. Et en plus, il naît à Clarksdale, qui est... c'est un peu loin du delta du Mississippi, mais on estime que John Lee Hooker, Muddy Waters, tous ces bluesmen qui sont natifs de Clarksdale, c'est le blues du delta, le berceau. Ouais. Il ne vient pas de nulle part lui-même, mais il a cette chance... Je veux dire, et ce courage d'être le premier à essayer de faire un crossover entre différents publics.
0: Ouais.
1: Et entre le public noir et le public blanc. Et ça, c'est quelque chose d'extraordinaire parce que ça ouvre la voie à tout ce qui va suivre derrière, même si, attention, tout n'a pas été réglé derrière. N'oublions jamais qu'un autre disque très important pour moi, c'est What's Going On de Marvin Gaye en 1971. Autre année terrible, guerre du Vietnam. Chaque morceau de cet album parle des souffrances des gamins qu'on envoie là-bas. Il faut jamais l'oublier, même si ça semble poétique. Mais sans Sam Cooke, je ne sais pas s'il y aurait eu tout ce qu'il y a eu derrière, ou ça aurait peut-être mis un peu plus de temps. Et puis bon, il a une voix sublime, il faut jamais oublier qu'il composait, qu'il écrivait ses paroles, et il y a une voix merveilleuse.
0: Ça méritait bien un livre. Marc Dolisi, merci pour cette nuit de l'Amérique aux éditions Éric Bonnier, la collection Encre Rock, fort recommandable. La nuit de l'Amérique, donc, et merci d'être venu nous voir.
1: Merci à vous.
0: Merci.

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2: Bienvenue dans Décibel.
3: Bonsoir, merci beaucoup.
2: Je suis très très contente de vous rencontrer, mais il faut que je démarre, Alex, avec une confession.
3: Ah oui?
2: Vous allez dire que je suis folle comme un lapin, peut-être, mais en fait, ça fait des mois que je vous écoute et que je pense que vous êtes canadien.
3: Ah bon?
2: Oui.
3: Ah ben c'est un compliment.
2: Alors pourquoi est-ce que... Parce que là, évidemment, les gens chez eux font... Vous êtes du Maine-et-Loire, donc ça n'a rien à voir, Alex, entre Nantes et Angers, voilà. Mais en fait, comme vous vous appelez Montembeau et qu'on vous a découvert grâce au rôle de Marie-Jeanne dans Starmania, qui lui-même avait été chanté par Fabienne Thibault, alors moi, Montembeau, Thibault, Starmania... Il est canadien.
3: Mais franchement, c'est pas idiot parce qu'il y a une partie des Montembeau qui vient de Canada, étymologiquement. Enfin voilà, bon. si on retrace l'arbre généalogique. Mais non, moi je viens bien du Maine-et-Loire.
2: C'est ça. Voilà. Voilà. Bon, maintenant ça va mieux. Il fallait que je l'avoue parce que je me sentais bête. C'est quoi, évidemment, on prépare un peu l'émission, un peu. Hein, vous me connaissez. Et donc je lis la biographie d'Alex et là je fais ah mais pas du tout de Québec en fait. Non. Bon, pas du tout. C'est gentil de dire que étymologiquement, il y a peut-être une partie de la famille.
3: Non, c'est vraiment pas idiot, quoi.
2: Alex, vous êtes chanteur, auteur, compositeur. On va parler évidemment de votre premier album. Mais avant, dire qu'on vous a découvert, donc, dans ce rôle de Marie-Jeanne, qui avait été merveilleusement chantée par Fabienne Thibault, pour le souvenir, pour le plaisir.
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0: très beau guitare-voix que vous nous avez offert bah, ici à la Maison de la Radio pour France Culture, France Musique, pardon, qui faisait une spéciale sur les comédies musicales. Alors, les comédies musicales, cette comédie musicale là, Starmania, c'est comme ça qu'on vous a découvert. Est-ce que c'était un rêve d'être dans une comédie musicale, particulièrement Starmania? Parce que c'est pas de votre génération, hein, vous avez 26 ans, ça vient d'où?
1: Ça vient d'où? Bah, mes parents écoutaient beaucoup Michel Berger, France Gall, Véronique Sanson, voilà toute cette clique de chanteurs et chanteuses. Donc j'ai un peu grandi avec la musique quand même de cette époque-là. Ma mère avait l'album de Starmania à la maison, l'album bleu, je m'en souviens très bien.
0: Oui.
1: Je l'ai récupéré avant de savoir même que j'allais jouer dans Starmania. Donc il y a quand même une petite histoire, ça vient pas de nulle part. Et en fait, ça n'a jamais été un rêve dans le sens où j'ai jamais osé m'imaginer faire partie d'un spectacle comme ça. C'est arrivé un peu comme un cheveu sur la soupe. Je suis arrivée à Paris dans l'espoir de développer mon projet personnel.
0: Parce que vous êtes auteur, compositeur et chanteur.
1: C'est ça.
0: Donc oui.
1: Bah, j'avais une volonté en fait de développer mon projet, oui. De défendre mes chansons personnelles. Et puis en fait très rapidement j'ai rencontré des différents directeurs artistiques, différents directeurs de labels, dont Raphaël Amburger, le fils de France Gall, Michel Berger. Et de fil en aiguille, voilà, il m'a proposé en fait une place pour le rôle de Marie-Jeanne.
0: Alors, quand on vous propose cette place-là, qu'est-ce qui se passe? Vous hésitez? Vous foncez? Est-ce que vous êtes du genre à vous précipiter?
1: Franchement, je me souviens assez précisément le moment où j'ai reçu l'appel de Raphaël.
0: Ah, oh, racontez-moi.
1: en fait, j'ai explosé de rire, mais de nerfs en fait. Enfin, je voulais pas y croire. Donc j'ai appelé mon père dans la foulée. J'ai appelé mes parents. Je crois que j'ai lâché un gros rire nerveux parce que ça me paraissait assez irréel en fait de m'imaginer faire partie de ça. Moi, je venais d'arriver à Paris. C'était un peu l'effervescence déjà en l'espace de quelques semaines, quelques mois. Donc c'est au-delà d'un rêve. C'est au-delà d'un rêve.
0: Donc, Alex, les informations que nous avons jusqu'à présent. Vous êtes du Maine-et-Loire et pas du Québec. Mmh. Vous avez été biberonné à la grande variété française et vous allez donc sortir L'envie folle, cette chanson que vous portez en vous depuis longtemps ou alors qui vont un petit peu nous donner une idée de qui vous êtes là après cette expérience Starmania et le fait d'avoir fait le tour des Zéniths de France.
1: C'est un petit peu tout ça mélangé. L'envie folle, c'est le titre de la première chanson de mon projet. C'est une chanson que j'ai écrite avant Starmania. Donc c'est une chanson

0: que je porte depuis un moment et j'avais envie qu'elle fasse partie de ce projet puisque elle représente un peu ma façon d'écrire que j'ai depuis un petit moment. Et puis à la fois des chansons plus récentes, plus intimes comme Chez moi, Vanille Choco, ou avec l'expérience Starmania justement, j'ai appris à mettre des mots plus précis sur mes sentiments, mes émotions, mon rapport à ma famille, etc., mon identité, chose que j'étais pas forcément capable de faire il y a quelques années. Donc il y a un
1: vous étiez un bébé aussi. Il y a ça.
2: Non, mais le fait d'avancer en âge aussi. Il y a l'expérience de Starmania, mais aussi, oui, juste bêtement, le fait de grandir, quoi. Mm-hmm.
0: Bah, le fait de grandir. L'envie folle, c'est un projet, sur l'émancipation, quelque part. Ces quatre dernières années, je suis partie de mon Maine-et-Loire pour arriver à Paris. Il s'est passé plein de choses. Je crois que j'avais envie de raconter, avec simplicité, ce que ça peut être le parcours de quelqu'un qui s'envole, quoi, de ses propres ailes.
1: Ah, c'est beau. J'ai dit tout à l'heure, vous êtes chanteur, auteur, compositeur, mais on n'a pas parlé des instruments. Vous jouez de la guitare, vous jouez du piano, vous avez grandi dans un environnement extrêmement musical. Comment vous composez ?
0: C'est très variable. Souvent c'est au piano quand même.
1: Ah ouais.
0: C'est le premier instrument que j'ai appris, comment dire. J'ai commencé à 5-6 ans, école de musique, puis conservatoire, parcours classique, puis très rapidement je me suis rendu compte que ça fonctionnait pas avec moi le parcours académique. Donc
1: et ça passe du côté obscur.
0: Du côté obscur. Donc j'ai fait des musiques actuelles, j'ai fait du jazz, et en fait je passais surtout énormément de temps à casser les oreilles de ma famille, à jouer dans le salon des heures et des heures durant, mais tout sauf ce qu'on me demandait de travailler au conservatoire. Donc j'ai commencé à écrire. Ça a été vraiment avec le piano que j'ai établi un vrai rapport. C'est là où j'ai l'impression que je peux me montrer vulnérable aussi, exprimer mes émotions. C'est sur le piano. La guitare, c'est un rapport un peu différent. Je raconte les choses, mais ça vient dans un second temps souvent.
1: Et la guitare, vous en jouez sur scène, vous vous accompagnez?
0: Oui.
1: Ah oui, c'est ça aussi. Donc
0: ça me permet d'avoir un rapport différent avec le public puisque je suis debout. Je suis debout en face du public et j'aime bien cette proximité que j'ai davantage avec la guitare. Là où le piano, c'est plus ma petite bulle de confort, quoi.
1: On va écouter une chanson qui s'appelle Chez moi et qui, comme son nom l'indique, va nous permettre de regarder par le trou de la serrure et voir comment ça se passe chez les Montembeau. C'est une chanson, et même quand depuis qu'on a commencé à parler, là, on se rend compte à quel point la famille est importante pour vous. Il y a vos parents, mais il y a aussi vos grands-parents, mais il y a aussi vos sœurs. Enfin voilà, c'est vraiment un de vos piliers, votre famille.
0: Ouais, évidemment. Ça m'a forgé. Pendant longtemps, j'ai fait de la musique avec deux de mes sœurs. On avait un groupe ensemble, on chantait à trois voix. Donc, notre parent nous aidait à faire les arrangements, on faisait écouter à notre maman qui nous donnait son avis. Enfin voilà, on a vraiment grandi dans la musique, dans cet univers-là. Ça a été notre façon de communiquer depuis très jeune.
1: Ils l'ont entendu, évidemment, cette chanson avant tout le monde. Nous, on va l'écouter maintenant. Juste avant, j'aimerais savoir qu'ont-ils dit quand ils l'ont entendu pour la première fois chez moi.
0: Je crois que tout est dit dans la chanson. On est des gens pudiques, donc un sourire un peu timide et un câlin, et voilà.
1: Ça va vous faire l'effet d'un câlin, à vous aussi. Chez moi, Alex Montembeau est l'invité de Décibel.

0: Quelle tendresse! Oh là là, puis vous chantez comme un ange, hein, bravo, Alex Montembeau. À la fin de la chanson, vous parlez des CD de Sanson, puisque vous nous avez parlé tout à l'heure de vos influences Berger, Gall et compagnie, mais Sanson, évidemment. C'est une artiste qui est importante pour vous, Véronique Sanson?
1: Vraiment, elle m'a marquée. Je pense que je devais avoir 10 ou 11 ans quand je l'ai découverte, avec son album Plusieurs Lunes, un album assez récent.
0: Ah, c'est drôle! Mais oui!
1: Et en fait, j'ai découvert.
0: Parce qu'il sortait à ce moment-là.
1: Tout le reste, il sortait à ce moment-là.
0: Ah, mais oui!
1: Et donc, ma mère l'a acheté, elle l'a mise dans la voiture. Et là, j'ai découvert une voix que je n'avais jamais entendue, une émotion, une sensibilité. Et j'étais jeune et ça m'a vraiment marquée. Et donc, j'ai écouté tous ses autres albums. Je pense que je connais toute sa discographie par cœur. Elle m'a vraiment accompagnée dans toute ma vie, quoi, tout mon parcours de musicien.
0: Et 15 ans plus tard, petit musicien est devenu grand et va faire les premières parties de Véronique Sanson.
1: Je l'ai appris hier. Merci.
0: Waouh ! La fameuse tournée, j'ai eu envie de vous revoir, Véronique Sanson. Ici est d'ailleurs la Fière Radio partenaire. Et alors, vous allez ouvrir pour Véro, quoi.
1: Ouais, pour Véro. Wow. C'est fou. Je l'ai pas fait exprès, hein. Je l'ai pas placé dans ma chanson.
0: C'est ça.
1: Je vous jure.
0: Alex Montembeau, on peut aussi parler de coup de cœur. Je me souviens la première fois que j'ai entendu votre voix, j'étais avec ma fille, Maya, dans les tribunes de Bercy, au concert de Clara Luciani. Et c'est

0: en duo donc avec Clara pour ce monde et Stone. C'était en janvier 2023, donc ça va faire bientôt 3 ans. Elle a eu un coup de cœur, Clara, pour votre voix, votre musique. Elle décrit votre voix, elle dit c'est comme une comète, quoi. Ça passe une fois tous les 100 ans. Ça vous fait quoi ce genre de soutien, Alex ?
1: Ça m'émeut vraiment, ça me touche vraiment beaucoup. Et c'est vrai que c'est un cadeau qu'elle m'a fait. Et ce cadeau qu'elle m'a fait, c'est aussi comme les comètes. C'est assez rare de vivre des moments comme ça. Je me serais jamais imaginé chanter avec une des artistes que j'admire beaucoup. J'ai beaucoup écouté Clara Luciani avant de la rencontrer, en fait.
0: Ouais.
1: Et donc, c'était un peu comme un rêve. Je vis des rêves après d'autres rêves. Clara Luciani, puis là, les premières parties de Véronique Sanson. C'est un rêve éveillé que je vis depuis quelques années. Et c'est vrai que le Bercy, je m'en souviendrai très longtemps, je pense.
0: Et ben moi aussi, parce que vous dites qu'elle vous a fait un cadeau. Mais à nous aussi, son public, elle a fait un cadeau parce qu'elle nous a dit, voilà, là, vous pouvez aller écouter. Là, il y a quelque chose qui se passe, Alex Montembeau. Et c'est vrai. Alors, L'envie folle, donc cette chanson, c'est plus qu'un EP, mais c'est moins qu'un album, c'est une espèce de format un peu hybride. C'est parce que vous vouliez sortir tout de suite quelque chose ?
1: Ben alors justement, j'avais envie de prendre mon temps et pour ça, sortir un album, je pense que ça m'aurait demandé de prendre plus de temps pour réfléchir, pour bien faire les choses. Et je crois que les entre-deux, ça me définit bien. le côté hybride, voilà, que j'essaie d'injecter dans ma musique, d'avoir à la fois de l'organique et à la fois de l'électronique. Voilà, quand je parle de Vanille Choco et mon identité, je raconte que je suis un peu entre les deux ou alors ni l'un ni l'autre. Et je crois que j'avais envie de sortir un format aussi qui est pas totalement enfin, qui est pas vraiment conventionnel, quoi.
0: C'est un disque non binaire.
1: On peut dire ça.
0: Il veut pas le disque. Est-ce que tu es un EP ou est-ce que tu es un album? Eh bien, débrouille-toi. J'ai 7 chansons.
1: Voilà. Et ce sera comme ça. Non, mais j'avais envie de prendre le temps avec Starmania. C'est vrai qu'il m'a fallu un peu de temps pour revenir à la réalité, remettre les pieds sur terre, renouer aussi avec mon entourage, retrouver une vie à peu près normale, puisque c'était. Génial Starmania comme expérience et à la fois c'est voilà un rouleau compresseur qui m'est passé dessus.
0: Ça doit bouffer une énergie folle. Ah
1: ouais. Mais c'est ce qui fait la magie aussi de l'expérience, c'est que c'était tellement fou, tellement intense dans tous les sens du terme, que ça en fait une expérience inoubliable. Mais voilà, j'ai eu besoin de reconnecter et pour ça sortir un album, je pense que il m'aurait fallu 3 ans, 4 ans pour m'en remettre.
0: Ah ouais non, nous on voulait pas attendre.
1: Et moi non plus.
0: Ça c'est sûr. Vous bossez en solitaire ou vous avez un gang qui travaille avec vous?
1: Mais encore une fois un peu des deux. Ce serait trop facile d'avoir une réponse claire.
0: J'aime bien. Allez, on y va. Rentrons dans les complications, dans les méandres créatifs d'Alex Montembeau.
1: Bah, j'aime bien toujours initier l'écriture et la composition seule. Ça me permet d'être plus authentique, au plus proche aussi de mes émotions, de ce que j'ai envie de raconter. Et puis voilà, souvent, au bout d'un moment, si c'est pas du one shot, je vais un peu bloquer pour aller au bout d'un texte, trouver les mots justes. Et là, je vais m'entourer un petit peu. Je m'entoure de Séverin, avec qui je collabore énormément. C'est mon éditeur. C'est mon associé aussi, avec qui voilà, je produis en partie mon projet. Et il m'aide parfois sur certains bouts de texte ou certains bouts de mélodie quand je bloque. Je me suis entourée de Fiskara aussi, Marc, qui m'a aidée sur des textes, notamment sur À l'autre bout du tel. Je me suis entourée de Sage, donc, qui collabore avec Clara Luciani sur la production de ses disques. On travaille plus la musique ensemble. Donc voilà, j'essaie de prendre un petit peu à droite à gauche, de m'entourer pour compléter, on va dire.
0: La chanson Vanille Choco, c'est évidemment celle qu'on va écouter d'ici quelques minutes. Avant qu'on l'écoute, vous l'avez mise en avant, cette chanson. Il y a même un clip. Enfin voilà, c'est une chanson qui est importante pour vous. Est-ce que vous pouvez nous raconter son histoire ?
1: Bah, c'est une chanson que j'aurais jamais pensé réussir à écrire. Alors, je sais pas trop comment expliquer ça, mais moi, je suis donc non binaire. Ça fait 8-9 ans à peu près que je suis raccord avec mon identité et que je vis ça pleinement. Mais je pensais ne jamais avoir envie d'en parler ou ne jamais avoir envie d'en faire un sujet, en fait.
0: Oui, c'est pas parce qu'on le vit que c'est un sujet de chanson.
1: Oui, voilà.
0: Effectivement.
1: Bah ouais. Voilà. En fait, dans mon entourage, etc. Évidemment que j'ai eu à avoir des discussions entre guillemets pour essayer d'expliquer. Pour qu'on me considère ou qu'on me genre comme j'ai besoin qu'on me genre, à savoir au masculin. Et en fait, assez récemment, j'ai pris conscience de beaucoup de choses et comme je vous disais tout à l'heure, notamment avec l'expérience Starmania, je crois que j'ai eu envie/besoin de raconter avec précision les choses pour comment dire, pour créer de la proximité aussi avec les personnes qui m'écoutent. Et j'avais l'impression que si je ne mettais pas des mots là-dessus, ça laissait encore peut-être une barrière pour essayer de me comprendre un peu mieux et de connecter en fait avec avec l'entourage musical.
0: Et puis petit bonus, ça donne aussi à entendre un témoignage d'une personne non binaire à qui, en l'occurrence en tant que groupe social, on tend pas beaucoup le micro.
1: Non, pas vraiment. Pas vraiment. Et en temps normal, je pense que j'aurais pas forcé la main pour prendre le micro.
0: Ouais.
1: Prendre le micro justement, c'est pas tellement mon tempérament. Et en fait, j'avais envie de le dire avec simplicité. Moi, je reproche rien à personne. Je suis pas là pour faire la morale ou pour revendiquer quoi que ce soit. Et je pense que le fait de le dire simplement, moi, je me sens comme ça. Ouais. Bah, personne ne peut rien dire contre ça, puisque c'est comme je me sens, quoi.
0: Ouais. Et peut-être même que ça file un coup de main à les petits jeunes.
1: J'espère.
0: Hein?
1: C'est le but aussi, évidemment, d'essayer de donner confiance aux personnes qui sont peut-être moins bien entourées que ce que j'ai eu la chance d'être entourée.
0: Ouais, dire c'est possible. C'est marrant parce que là, dans la construction de l'émission, juste après, on écoutera David Bowie. Mmh. Et très, très souvent, j'ai entendu, moi, des témoignages de gens, quand ils ont vu David Bowie à la télé en Angleterre, à Top of the Pops, dans les années 60, et qu'ils ont vu un gag du rouge à lèvres, et ils ont dit, c'est possible! On a le droit! Et ça fait un bien fou, en fait. Ouais. Et en fait, c'est vraiment quelque chose, la libération des esprits par l'art, quoi.
1: Bien sûr. Mais c'est vrai qu'on manque toujours de représentation. C'est une évidence que la musique et l'art de manière générale, c'est un levier indispensable pour justement essayer de normaliser toutes les identités qui existent, en fait.
0: Ça vous rend heureux de sortir L'Envie Folle le 7 novembre prochain?
1: Ouais. Je suis sur ex, pour tout vous dire.
0: Il faut attendre encore un petit peu. Encore un petit mois. Un gros mois.
1: Ouais.
0: Un gros mois. Moi aussi, j'ai hâte. 7 chansons d'Alex Montembeau qui sortiront le 7 novembre. L'Envie Folle. Écoutons Vanille Choco. Et merci beaucoup d'être venu nous voir.
1: Merci.
0: À bientôt.

0: déjà ça.
1: Ah, c'est déjà ça et c'est déjà vachement bien. Alex Montembeau, vanille, choco.
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2: ODEM avec Amoureux.
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2: Et on retrouve Patrick Citeau qui nous emmène chaque week-end découvrir les communes de notre Poitou. Ce matin, Patrick, vous évoquez l'histoire de Mellerand, une commune des Deux-Sèvres qui a vu naître la femme de lettres Claire Sainte-Soline.
3: Intéressons-nous dans un premier temps aux origines du nom de cette commune située près de Mel. C'est le mot latin mel, qui veut dire miel, qui donne le point de départ de la dénomination de la commune. Une production de ce mets sucré devait ainsi exister aux origines de la bourgade. Le préfixe « rang » proviendrait pour sa part du mot « ranque » qui signifie « boiteux ». On ne sait comment les deux particules se sont trouvées unies pour venir former le nom de la commune. Toujours est-il que cette partie du territoire de Sévrien a vu naître la femme de lettres Claire Sainte-Soline. De son vrai nom, Nelly Eva Fouillet, elle y voit le jour le 18 septembre 1891. Son père, Pierre Fouillet, qui sera maire de Niort de 1932 à 1935, et sa mère, Henriette Léontine Barbeau, sont instituteurs. Jeune fille, Nelly Fouillet fait des études brillantes à Niort. Elle poursuit son parcours scolaire à l'école normale supérieure de Sèvres à Paris. Elle y obtient une double agrégation de sciences physiques et naturelles et de physique-chimie. Suivant les traces de ses parents, Nelly Fouillet devient professeure. Elle enseigne successivement à La Châtre, Blois, Grenoble, Auxerre et Paris.
2: C'est en 1934 qu'elle publie son premier roman sous le pseudonyme de Claire Sainte-Soline, Patrick.
3: Intitulé « Journée », le roman évoque la vie d'un village des Deux-Sèvres. Une des communes du département, Sainte-Soline, située près de son lieu de naissance, lui a d'ailleurs inspiré son nom d'auteur. Tout au long de sa carrière d'écrivaine, elle expérimente de nombreuses formes. Romans, nouvelles, essais, recueils de témoignages, récits de voyages et vulgarisations scientifiques sont ainsi au cœur de ses travaux littéraires. Au total, elle publie une vingtaine d'œuvres dont certaines ont marqué l'époque. Le Dimanche des Rameaux, publié en 1952, est notamment une belle réussite. La parution du recueil de nouvelles Mademoiselle Olga en 1954 reçoit également les éloges des critiques littéraires. En 1957, son écriture précise et rigoureuse, héritée de sa formation scientifique, fait mouche. Avec son roman intitulé « La mort de Benjamin », elle connaît une belle renommée. Le livre manque en effet d'une voix le prix Fémina. Dès l'année suivante, elle entre au jury de ce prix. Elle est également membre du jury du prix du roman populiste. Claire Sainte-Soline s'éteint le 14 octobre 1967 à Paris. Elle est inhumée le 17 octobre suivant au cimetière des Sablières à Niort, où elle repose avec ses parents.
2: Merci Patrick Citeau pour cette découverte de la commune de Mellerand.
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4: Si je vous dis le peuple migrateur, l'école buissonnière ou encore Belle et Sébastien, les animaux de ces films vivent sur un domaine de 10 hectares à Beaumont Village, juste à côté de Montrésor. Je vous les présente avec Élodie.
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6: Donc je m'appelle Élodie Campestrini-Bonté, j'ai 48 ans. J'habite en Touraine depuis mon enfance. Très spécifiquement, j'étais de Mouzé. Je suis directrice de la société Les Animaux du Film. Alors au départ, c'est l'entreprise de Monsieur Lefranc qui, dans les années 80, a développé tout ça. Donc aujourd'hui, on en est là. Notre activité, c'est d'imprégner des animaux de la faune sauvage européenne pour le cinéma, les documentaires animaliers, les reportages, les publicités ou autres. C'est un métier de patience, d'affection avec les animaux. C'est un métier qui est une vocation, en fait.
7: Donc là, sur notre gauche, mouton, biquette.
6: Qui sont demandés pour le spectacle des Baudins. Les animaux de la ferme des Baudins, ce sont nos animaux.
7: Les stars à quatre pattes.
6: Les cochons des Baudins. Donald et Junior.
7: D'accord.
6: Chez nous, c'est tout le monde cohabite. Là, on a des goélands. Deux goélands acteurs qui sont perchés là-haut. Ils ont plein de dates retenues là, pour l'année 2026.
7: Mais comment on fait quand ils n'ont pas envie d'écouter?
6: Dès lors où il y a une caméra, l'animal, il joue le jeu. Et ça, c'est inexplicable. Après, si vraiment l'animal n'a pas envie, il n'a pas envie. Il ne veut pas et nous, on ne le forcera pas. Là, il a l'air de dire oui. Pour le prochain, il a l'air partant. Alors, on est appelé par des productions qui, elles, ont des idées, qui nous demandent souvent des conseils. Est-ce que l'animal peut faire? Est-ce que ce n'est pas possible? Nous, on essaie toujours de les guider pour avoir le plus du naturel chez l'animal.
7: Nature, peinture,
4: comme les sangliers.
6: Et Jeannine et Tima, elles ont fait Candice Renoir, Capitaine Marlowe, etc. Elles ont fait des publicités aussi. Donc, voilà, ce sont des actrices confirmées.
8: Oh.
6: Donc là, on a deux filles.
8: Ouais.
6: Donc la maman, la fille. Des écureuils absolument adorables. Et on a le papa qui, lui, fait beaucoup de réserves de nourriture en ce moment. Il aime bien. D'accord. Donc il va cacher les noisettes dans son hamac. Mais globalement, on a tous un petit peu notre chouchou. Hein. Donc voilà, donc j'avoue que j'ai beaucoup d'affinité avec les écureuils. Archimède, c'est un grand duc.
8: Ouais.
6: Qui est fascinant, qui a des yeux incroyables et une posture incroyable et qui vraiment, j'ai hâte qu'il ait son heure de gloire parce qu'il est majestueux et magnifique. Voilà, Balthazar et sa biche, et donc leur fille, Félie. Le renard, le cerf, la biche, c'est des animaux qui sont fréquemment demandés.
8: Les Pierre Ninet, les François Civil du moment, quoi.
6: On peut dire ça, presque.
8: Vous êtes un peu manageuse, quoi, agent d'artiste.
6: Bah, ce sont des animaux acteurs.
8: Ouais.
6: Donc on est obligé, forcément, d'être leur ange gardien et de les proposer et d'expliquer tout ce qu'ils peuvent faire et effectivement de vanter leur mérite puisqu'ils en ont plein.
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4: Dans Toujours à la page, je vous emmène dans une forêt extraordinaire. Extraordinaire et inquiétante à la fois. Celle de Chimères tropicales, dernier livre de Corinne Morel d'Arleux, paru chez Dalva. Femme politique repentie, écologiste convaincue, Corinne Morel d'Arleux a d'abord écrit des essais pour transmettre ses convictions, mais depuis quelques années, c'est aussi à travers le roman que cette drômoise a choisi d'exprimer sa fascination pour la nature. Et c'est en Inde du Sud, lors d'une résidence d'écriture, que l'autrice a imaginé cette histoire, l'histoire d'Ariane, infirmière en psychiatrie qui n'a jamais quitté ses montagnes, mais rêve de jungle. Alors le jour où un double accident d'avion improbable se produit dans une forêt tropicale éloignée, Ariane trouve l'occasion de rejoindre cet univers fantasmé. Un univers de moiteurs, de crocs, de mystères, de magie, où elle croisera un homme jaguar, des chamans, des morts inaccomplis et l'inquiétant Cadillac qui la poursuit comme une ombre. Vous l'aurez compris, la place de l'imaginaire dans le livre de Corinne Morel d'Arleux est centrale. Alors je lui ai demandé quelle était pour elle la place de l'imaginaire, son importance dans la vie.
9: Ouais, j'ai l'impression que c'est un sujet d'une actualité brûlante, cette question de la place de l'imaginaire. D'abord parce que j'ai l'impression qu'on est nombreuses et nombreux à avoir de plus en plus besoin de se réfugier dans l'imaginaire pour de temps en temps échapper au réel qui semble de plus en plus dystopique et difficile à affronter. Et ensuite, parce que l'imaginaire, c'est aussi ce qui nous permet éventuellement d'imaginer autre chose. Comment le monde pourrait être de manière différente, de cultiver une forme d'empathie aussi, de pouvoir se mettre à la place de l'autre, d'envisager qu'il puisse y avoir des réalités multiples et pas une seule manière d'aborder la vie, d'aborder les événements, les faits. Toute ma question, moi, c'est de savoir comment on nourrit nos imaginaires, qu'est-ce que ça nous permet de produire qui n'est pas encore là, qu'est-ce que ça peut faire advenir dans nos vies.
4: Alors dans ce que vous nous racontez, il y a de l'extraordinaire, il y a du magique, il y a cette jungle qui est presque hantée.
9: Oui, cette forêt tropicale, elle est à l'image de la symbolique de la forêt qui est à la fois dans l'imaginaire collectif, un endroit, un milieu qui attire et en même temps qui a souvent provoqué aussi la peur, la crainte, parce que c'est un lieu mystérieux, étrange, sombre. Parce que finalement, je trouve que c'est beaucoup à l'image de notre époque, de nos vies, d'apprendre à cheminer sur cette ligne de crête entre émerveillement et inquiétude. Et donc, c'est finalement assez logique que ça se soit retrouvé dans mon écriture et dans l'histoire de Chimères tropicales.
4: Chimères tropicales, c'est un objet littéraire étrange, un roman organique qui nous enlace, nous emporte, sans laisser voir ce qui relève de la réalité ou de l'illusion. C'est sûrement pour cela qu'il est présélectionné pour le prix Ouest France Étonnant Voyageur, verdict attendu le 24 mai 2026. En attendant, à vous de vous plonger dans ces Chimères tropicales, paru chez Dalva.
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1: Nous sommes dans les années 1970. Un ovni se pose à Chasseneuil. Dans cette soucoupe volante, attention, pas d'extraterrestres, mais des gens en maillot de bain.
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2: Vincent Bretagnol.
1: Cette drôle de piscine en forme d'ovni est ce qu'on appelle une piscine tournesol. En fait, il s'agit d'un modèle qui a poussé en France dans les années 70 et qui a pour origine un programme lancé par l'État en 1969. Ce programme, nommé 1000 piscines, intervient dans un contexte marqué par deux événements. D'abord, le fiasco des nageurs français aux Jeux Olympiques de Mexico en 1968. Ensuite, plusieurs noyades tragiques impliquant des enfants. Résultat, eh bien, il faut apprendre à tous les Français à nager, vite et partout. Pour cela, un concours est lancé afin de concevoir des équipements innovants, économiques et facilement reproductibles. Et le type tournesol est l'un des plus caractéristiques. Il est l'œuvre de l'architecte Bernard Scholler. Alors attention, 1000 mètres carrés au sol, 6 mètres de haut, cette piscine était révolutionnaire à l'époque. Il faut imaginer 36 arches métalliques qui soutiennent un dôme de plastique en partie escamotable et pivotant afin de profiter au maximum du soleil, d'où son nom, hein, le tournesol. Dedans, on retrouve tout le nécessaire, un bassin de 25 mètres, des vestiaires, des douches, bref, un vrai vaisseau spatial aquatique.
3: Cette piscine tournesol de Chasseneuil-sur-Bonnieure était-elle le seul modèle construit dans notre région ?
1: En France, entre 1972 et le début des années 80, il y en a eu 183 construites sur les 250 prévues au départ, dont 18 en Nouvelle-Aquitaine. Mais attention, hein, la moitié a déjà disparu, à l'image de celle qu'il y avait à Châtel-Aillon-Plage. Il faut dire aussi que ces piscines tournesol, eh bien, elles ont tendance à mal vieillir. Maintenir ces structures à flot, sans mauvais jeu de mots, coûte cher et les rénovations ne sont pas toujours simples à réaliser. C'est pour cela que la piscine tournesol de Chasseneuil est un vrai petit morceau de patrimoine des Trente Glorieuses, toujours bien vivant avec près de 40 000 usagers par an. Les gens sont sensibles à son charme rétro-futuriste, à ses petits carreaux de faïence ou à ses grands hublots. Alors en cette fin d'été, eh bien, si vous passez du côté de Chasseneuil, n'hésitez pas à aller piquer une tête dans cet ovni.
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4: Bonjour, c'est Christophe Mouton, donc je suis spécialiste de la brandade sur Nîmes. Je voulais parler d'une petite passion que j'ai, qui me tient à cœur depuis ma plus tendre enfance sur nos côtes languedociennes, c'est la pêche à mer. Voilà, je suis un passionné de pêche à mer, de toutes les pêches.
5: Alors contrairement à votre métier, puisque vous pratiquez et vous fabriquez la brandade qui est à la base de morue, on n'en trouve pas en Méditerranée, donc vous ne pêchez pas de la morue.
4: Non, mon grand malheur, il est là, quoi. Donc j'ai avec les carpes du jardin de la fontaine, ça n'a pas fonctionné
5: non
4: parce
5: plus.
4: Qu'elles devenaient roses et c'était pas terrible quoi pour notre brandade. Et donc je me suis rabattu sur le poisson de Méditerranée, bien sûr. Mais je vais y venir, aller pêcher mes morues bientôt en Norvège, dans les pays froids.
5: C'est prévu.
4: Ah, c'est la finalité.
5: Ok. Alors, une pêche en Méditerranée, ça se fait comment ? Sur le bateau
4: Ben, y a beaucoup de pratiques, quoi. Hein. Alors, bon, c'est pas une pêche statique, comme on peut le voir, avec sa canne à pêche, son bob et en attente, quoi. Hein. Y a différentes pêches. En plus, on a les poissons actuellement qui sont en train de changer. On a des nouvelles espèces qui sont en train de regagner le rivage.
5: Et le pêcheur est de plus en plus malin. Et on vous a offert un beau cadeau il y a pas longtemps. Racontez-nous.
4: Il était quoi, Olivier ? Ouais, effectivement. Mon cadeau de Noël, j'ai eu la chance de trouver au pied du sapin un drone. Donc, dès que je parle de cet appareil, tout le monde rigole. Je me dis, mais qu'est-ce que tu fais avec un drone ?
5: Un drone de pêche.
4: C'est vraiment un drone de pêche. Elles m'ont fait venir ça des États-Unis. C'est un drone qui peut tomber à la mer et qui se relève automatiquement. Et qui est surtout étanche, quoi, à tous les embruns, à toutes les conditions un peu dures. C'est vrai qu'à ces périodes un peu d'hiver, j'aime bien aller affronter les éléments avec mes grandes cannes. Et donc, j'utilise ce drone pour pouvoir aller déposer mes appâts où je le souhaite parce que il y a énormément de vent, il y a énormément de vagues, donc il faut braver quand la mer est déchaînée. Et maintenant, j'ai plus la force pour jeter très loin et je n'arrive pas à atteindre le poisson. Et avec ce drone, ça me permet de pouvoir positionner mes appâts où je le souhaite.
5: Qu'est-ce que vous mettez comme appât ?
4: Ah ben là, en ce moment, c'est le bibi, c'est le couteau, c'est la coque rouge. Voilà, là, c'est,
5: donc il y a une petite pince sur le drone ?
4: C'est exactement ça. Il y a la pince, ça prend l'appât et ça va le déposer où je le souhaite. Alors les gens, quand ils me voient faire ça, ils me disent « mais c'est pas possible, mais qu'est-ce que c'est cette pêche ?» C'est vraiment pour passer un moment et d'être au cœur de la nature. Moi, c'est ce qui me ressource.
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2: Je rêvais d'avoir une maison à la campagne. Cette maison, c'est comme si j'y étais née. C'est ma maison de famille.
6: Ma maison s'appelle l'Ostao de la Mar.
7: C'est une maison un peu envoûtante.
8: Eh bien, vous voyez, des livres et trois fenêtres qui me donnent le paysage du pays, comme si c'était trois tableaux.
9: Ils ont vécu ici.
0: Thibaut Gaudry.
10: Alain Delon, vous l'aviez rencontré sur un tournage ?
11: Non, je l'ai rencontré dans la rue. Mais on a fait un film ensemble qui était Jeff et qui était un film qu'Alain désirait faire avec moi, donc ça a été aussi une rencontre.
9: En 1968, deux stars du cinéma français sont réunies pour la première fois à l'affiche de Jeff, un film qui ne restera pas dans les mémoires, contrairement à la grande histoire d'amour qui est en train de naître depuis quelques semaines. Mireille Darc et Alain Delon ne se quittent plus.
12: Alain Delon enchaîne les films, dont Jeff et Madly, sur lesquels il a comme partenaire l'égérie de Georges Lautner, Mireille Darc. Ils tourneront 8 films ensemble. Nouveau coup de foudre qui scellera une histoire d'amour qui le marquera à jamais. Il dira de Mireille, près de 40 ans plus tard, lors de sa disparition, « Elle était la femme de ma vie, ma moitié ».
9: 2 ans plus tard, alors que Delon est à Marseille pour tourner Borsalino et que le couple cherche un coin de soleil et de tranquillité, l'ami et agent de l'acteur, Georges Baume, leur fait découvrir Aix-en-Provence où il habite. Ils sont sous le charme et ne tardent pas à s'installer dans un hôtel particulier du quartier Mazarin, le plus ancien de la ville.
13: Pourquoi tu t'en vas ?
14: Parce qu'on est deux.
13: Je comprends pas.
14: Facile à comprendre. Je roule l'autre. Il n'en restera plus qu'un de nous deux.
13: Faut mieux que je m'en aille avant.
14: On finira par se tirer dessus.
9: Dans l'hôtel de Boisgelin, aux belles pierres ocre, construit en 1650 et classé monument historique, ils louent le vaste rez-de-chaussée qui leur permet de profiter de l'adorable jardin avec son imposante fontaine à vasque. Ils y font même percer une porte dans l'un des murs afin de pouvoir sortir discrètement et éviter les éventuels groupies ou paparazzi, et flâner dans les rues ou aller déjeuner aux Deux Garçons, la plus célèbre brasserie de la ville.
15: Tu sais que tu m'aimes ?
13: Sûr.
15: Même après que tu m'auras fait l'amour.
13: Ça dépend de toi.
9: Ils y mènent une vie paisible, en famille, dans cette ville qui est encore une belle endormie, qu'une polémique va réveiller un peu. Alain et Mireille aimeraient bien pouvoir se baigner au saut du lit et faire construire une piscine. Une faute de goût majeure pour les habitants du quartier et les défenseurs du patrimoine. Une polémique qui en créera une autre. Mireille Darc aime bronzer au bord de sa nouvelle piscine en tenue d'Ève, conduisant un voisin, dont la vue donne sur le jardin, à déposer une main courante pour offense aux bonnes mœurs. Une protestation qui n'empêche pas l'actrice de continuer à lézarder nue sous le soleil aixois.
15: Je voudrais encore un peu de champagne.
13: Sommelier ?
15: Est-ce que vous avez besoin du sommelier pour me servir ? Et doucement, le champagne c'est fragile. C'est mon père qui m'a appris ça.
13: Ah oui ?
15: Tiens, vous n'avez pas besoin du sommelier pour me tenir la main ? Vous ne voulez pas coucher avec moi en plus, là, tout de suite sur la banquette ?
9: Ils passeront 5 ans dans ce lieu dont la beauté laisse interdit, comme le dit Mireille. Et aujourd'hui, il n'y a aucune plaque pour rappeler aux nombreux touristes qui se baladent sur la jolie place des Quatre Dauphins que cet hôtel particulier a abrité l'une des plus fameuses idylles.
16: C'est un mot qu'elle m'a écrit, il doit y avoir 40 ou 35 ans, ou 35 ou 40, peu importe, qui résume à lui seul tout ce qu'est Mireille. Et c'est un mot que j'ai toujours avec moi depuis ces 40 ans et qui m'aide à vivre. Mon amour, il est 3 heures du matin et je n'arrive pas à dormir. Je pense à toi qui as tellement de mal à vivre. Je t'ai donné tout. Et j'ai simplement besoin d'un peu de calme et de tendresse et d'un sourire le matin parce que la vie est là et qu'il faut remercier le ciel d'être l'un en face de l'autre et de s'aimer.

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1: En vous baladant du côté d'Ahun, dans le bourg, peut-être que vous avez déjà fait une petite pause pique-nique au jardin Jacques Lagrange, qu'on appelle aussi le jardin lapidaire. Mais c'est quoi son histoire ?
2: Nathalie Manot, je suis animatrice à l'Office de tourisme Creuse Sud-Ouest. C'était le jardin de la maison qui est là face à nous, ce très bel hôtel particulier, l'hôtel Joran. Mais avant même d'être le jardin de cet hôtel Joran, on imagine qu'ici nous sommes dans les fossés de la ville médiévale. Et ce jardin, il donne de la profondeur avec cette grande allée et ça donne encore plus de valeur et d'importance à cette belle maison. C'est vraiment une mise en scène architecturale. Le premier portail semble suffisamment large pour qu'un petit

0: demander à ce que ce jardin devienne un jardin lapidaire, donc un jardin souvenir, historique, promenade. Jacques Lagrange, c'était un artiste. Alors, il n'était pas creusois d'origine, mais il a beaucoup aimé la Creuse. Il est venu ici pour aller auprès de Jean Lursa faire des tapisseries à Aubusson. Il était peintre, il était cartonnier, il était grand collectionneur. C'est aussi pour ça qu'il voulait une grande maison. Il collectionnait les horloges de gare, les enseignes de magasins. Ça prend beaucoup de place. Il a contribué à l'architecture. Enfin, c'était vraiment un artiste avec plusieurs facettes. Et il aimait se trouver ici, dans la Creuse, dans cet espace très naturel, avec une histoire riche. Alors, je vais te dire mon coup de cœur. Et en regardant bien la frise végétale qui est là sur le pignon, on va le trouver ce cœur. Il est en bas, à gauche, il est très stylisé. C'est vraiment un motif que Jacques Lagrange utilisait beaucoup dans ses tapisseries, dans ses peintures. Donc cette frise, elle représente une branche. Il l'avait dessinée pour illustrer le poème d'un de ses amis, Eugène Guivic. Et ce poème s'intitule « Temple du Merle ».
1: Marie-Ève,
2: et Geoffroy,
1: notre fille prend des cours de piano juste à côté. En attendant son cours, on aime bien se promener ici, oui.
2: Il y a des urnes funéraires. C'est un petit site archéologique. C'est sympa, puis il y a de jolis des petits buis qui sont bien taillés. C'est un joli jardin.
3: La prochaine fois que vous passez par le jardin Jacques Lagrange, jetez un œil à ce petit cœur sur la façade.
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5: Bonjour, je m'appelle Gérard et je suis l'un des propriétaires donc de ce carrelet depuis plusieurs années. Maintenant, nous rentrons dans notre 11e année là.
6: Gérard est béglé à la fois en tant que propriétaire de sa maison d'habitation et de son carrelet situé sur les bords de Garonne. Un carrelet tout vert qui est un vrai lieu de rencontre entre amis, mais aussi parfois de solitude et de calme. Son carrelet s'appelle Charivari, mais c'est surtout le nom de ce Girondin qui m'interpelle, car Gérard appartient à la famille des Montiel.
5: Oui, c'est mon frère, c'est Bernard, c'est mon frère. Je suis l'aîné, nous sommes 5 enfants.
6: Est-ce qu'il est venu ici ?
5: Pas encore.
6: Il n'aime pas les carrelets ?
5: Je crois que... il est très occupé.
6: Qu'est-ce que vous activez là ? Une sorte de manivelle ?
5: Oui.
6: Pour le filet ?
5: Pour le filet. La pêche au carrelet, c'est ça.
6: Et le filet du carrelet, il est carré ?
5: Il est carré, que l'on descend et que l'on remonte pour pêcher les poissons qui auraient l'audace de passer là.
6: Qu'est-ce qu'il vous permet de faire au quotidien ? Pourquoi vous l'avez choisi, vous, personnellement ?
5: Alors ici, ben justement, parce que c'était le plaisir d'avoir un espace de pied-à-terre, alors où on peut recevoir des amis, de la famille, où on vient passer un moment, on vient parfois pêcher.
6: Lieu de convivialité, mais lieu extrêmement calme, apaisant.
5: Voilà, c'est un endroit paisible, quoi, et à quelques pas de Bordeaux, hein, c'est ça qui est intéressant, quoi.
6: Est-ce qu'on peut le décrire, justement, ce carrelet, qui n'est pas très grand, mais tout de même, il y a 2 cabanes dans le carrelet.
5: Il est comme il est un peu de guingouin. Ce qu'on fait, nous, c'est de le maintenir en l'état et surtout de ne pas le transformer en bois.
6: Ce carrelet Charivari, il est vert.
5: Et comme la nature autour.
6: Vous avez la plancha.
5: Oui, parce que ça nous permet de faire quelques grillades et puis de se reposer tranquillement. Mais effectivement, c'est un lieu paisible. Et alors, il y a beaucoup de gens qui, quand on laisse parfois la porte ouverte et qui voient qu'il y a quelqu'un, sont là, ils viennent voir, ils s'arrêtent un petit peu. Bon, moi, quand je suis là, je leur ouvre la porte. Ils ne savent pas trop ce que c'est vrai, parce que c'est quand même un patrimoine, ces carrelets.
6: Posséder un carrelet, est-ce que ça donne l'impression, justement, de maîtriser un petit peu la sauvegarde du patrimoine girondin et donc de ces cabanes de pêcheurs ?
5: Momentanément, on en fait partie. Puisque ce sont des contrats à durée limitée, hein. C'est 5 ans renouvelables.
6: Donc ça veut dire que tous les 5 ans, vous avez un peu la pression.
5: Voilà, c'est un peu normal. C'est des contrats de 5 ans, c'est comme ça.
6: Vous êtes né à Casablanca.
5: Oui.
6: Vous êtes arrivé en Gironde dans les années 60, 1961. Très vite, vous êtes passionné pour la Garonne et pour ses carrelets.
5: Oui, parce que notre premier pied-à-terre a été à la Cité Lumineuse, à Bordeaux-Nord, qui a été démoli maintenant. Déjà, nous, enfants, on jouait sur les bords de Garonne à faire des radeaux, etc. Puis l'eau partout, c'est quand même un élément important dans la nature.
6: Gérard Montiel, copropriétaire de ce carrelet, le Charivari, face à la Garonne et à l'île d'Arcin, le carrelet d'un homme qui a trouvé sa cabane de pêcheur.
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7: Ce prix les fait voyager depuis 2012. Il a été créé à l'initiative d'un prof documentaliste et d'une bibliothécaire des lycées Jeannot et Curie de Sens. Chaque année, de novembre à avril, des centaines de jeunes découvrent des mangas sélectionnés avec soin. L'an dernier, 160 établissements y ont participé, et pas seulement dans l'Yonne.

0: Sayonara organise aussi de multiples rendez-vous tout au long de l'année autour de la culture et des arts japonais. Cette fascination des jeunes pour la culture du pays du soleil levant ne date pas d'hier. Commencé dans les années 80 à la télé avec Récréa 2 et le Club Dorothée, le Capitaine Flamme et Albator ou Goldorak ont marqué toute une génération.
1: Père, oh, Actarus, ils attaquent en force avec un antirac. Il faut que tu ailles aider Alcor. Bon, je vais y aller.
0: Et puis, les consoles Super Nintendo et Sega ont débarqué. Des consoles avec des personnages cultes comme Sonic et Mario. Dans les années 90 et 2000, Pokémon, Dragon Ball Z et Naruto ont pris le relais, renforçant l'attrait des enfants et des ados pour le Japon. Aujourd'hui, l'influence japonaise s'étend au cinéma, à la BD et même à la musique. Oshii en est l'exemple parfait.

0: style littéraire. Les jeunes découvrent des mangas plus originaux ou exigeants que ceux qu'ils lisent d'habitude. Ça stimule leur curiosité, aiguise leur sens critique et leur apprend à varier les plaisirs tout en alimentant leurs rêves de Japon.
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1: Avec la toute nouvelle voie de la salle Climb Up au Mans, imaginez être en fauteuil roulant, mais pouvoir grimper à 10 mètres de haut. C'est l'objectif de cette voie en phase de test pour toute la semaine, avec un système qui défend l'escalade pour tous. C'est appelé le footing vertical. C'est développé par MBS Industries, l'entreprise de Bassa et Michael Mawem, deux frères champions de la discipline. Bassa est donc venu dans la salle Climb Up au Mans présenter son dispositif, et je l'ai testé pour vous. Direction donc l'avenue du Panorama au Mans dans la salle. Un groupe de personnes en fauteuil roulant sont donc devant la voie et attendent de pouvoir y grimper. Une prouesse rendue possible par Bassa qui présente son projet, certifié il y a tout juste quelques jours et fruit de nombreuses années de recherche. Rodolphe, encadrant d'escalade depuis 15 ans et membre lui aussi de MBS, se charge des démonstrations. Alors comment ça se présente? En fait, c'est assez moderne puisque vous avez un boîtier tout en haut et un petit boîtier tout en bas. Tous les deux accrochés au mur et connectés en Wi-Fi, on s'approche de la voie. Et là, deux possibilités. Si vous êtes par exemple en fauteuil et que vous ne pouvez pas bouger vos jambes, on vous place un harnais dorsal. Si vous pouvez bouger vos jambes, on vous équipe d'un baudrier classique. Dans les deux cas, on vous accroche ensuite au système d'enrouleur à moteur. La grosse corde vous soulève d'abord légèrement de manière à pouvoir calculer votre poids pour adapter ensuite l'assistance.
2: En fait, c'est exactement comme un vélo électrique. On peut vraiment dire que c'est le vélo électrique de l'escalade. Hein. C'est-à-dire que si vous ne mettez pas d'action musculaire, la machine ne va pas vous aider. Elle ne vous aidera que si vous mettez une action musculaire. Donc, on a bien les muscles qui fonctionnent, la motricité qui fonctionne. On parle bien d'assistance et on n'est pas treuillé. C'est vraiment la grosse différence qu'il faut noter, et c'est très important de la faire.
1: Et Rodolphe, que vous entendez, peut ensuite contrôler la descente ou la montée directement sur le logiciel de son téléphone. Alors chacun leur tour, des membres d'associations du handicap viennent tester le dispositif. C'est le cas de Louis, 31 ans, atteint d'infirmité motrice cérébrale qui lui rend l'usage difficile de ses muscles et donc de ses jambes. Il redécouvre la discipline qu'il a pratiquée une seule fois dans sa vie.
3: J'ai vraiment senti les sensations comme si, comme normalement en fait, enfin quasiment comme normalement, parce que je suis quand même tracté par le mécanisme.
1: Et à chaque fois, c'est la même chose, des sourires, la sensation d'une liberté retrouvée et la possibilité de prendre de la hauteur bien loin du fauteuil de tous les jours. C'est hyper impressionnant. Je l'ai testé moi aussi en exclusivité mondiale et évidemment, je suis le seul sur qui ça n'a pas marché tout de suite.
2: Pas de chance, faut que ça tombe avec toi. Alors, est-ce que tu peux monter un peu?
3: Ouais.
2: Vas-y, monte
3: okay.
2: Un petit peu.
3: Allez.
2: Et laisse-toi redescendre.
1: Ouais, les sensations sont quand même impressionnantes. J'ai réussi finalement à pouvoir le faire. On a l'impression en fait d'une escalade sans risque, en douceur. Parfait d'ailleurs si vous avez peur du vide, hein, par exemple. Alors, toute la semaine, des groupes ont été invités pour le tester, mais si vous voulez vous aussi essayer individuellement, c'est possible chaque soir à partir de 18h et franchement ça vaut le détour, c'est novateur, inclusif, testé et à 200% approuvé par Ici Mène.
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4: Bon, tout va bien Sébastien ?
5: Ouais, tout va bien. Oh, ben moi, je fais une belle balade avec vous. Par contre, il va falloir s'arrêter, Claire, pour faire l'interview.
4: Bon, ben attendez, je m'arrête là. J'attends le plat. Ça y est, c'est bon.
5: Ah, ça fait bizarre. Hein. Bonjour, Claire Gombeau.
4: Bonjour, Sébastien.
5: Vous faites partie de l'association À Vélo Sans Âge à Toulouse. Et d'abord, on va raconter un peu votre... Avant de raconter ce qu'est l'association, on va raconter votre parcours. Vous êtes retraitée, mais qu'est-ce que vous faisiez dans la vie?
4: Alors, j'étais institutrice au départ, puis chef d'établissement. Donc, pendant plus de 38 ans, je me suis occupée des pitchounes.
5: Et à la retraite, quand arrive l'heure de la retraite, vous vous dites quoi?
4: Je me dis, oh, chic, je vais me poser. Et... patatras, je lis un article dans un journal qui raconte l'odyssée d'un vélo sans âge. Et je me dis, mais qu'est-ce que c'est que ce truc? C'est génial. Je les appelle et ils me disent, il n'y a pas d'antenne entre Bordeaux et Nice, Claire, il faut que t'en montes une.
5: C'est quoi ce slogan?
4: Du vent dans les cheveux et de la lumière dans les yeux, c'est magique.
5: Ouais. Alors que fait l'association?
4: On propose aux personnes à mobilité réduite ou personnes âgées, isolées ou en EHPAD, des balades en triporteur. Figurez-vous que vous avez deux personnes devant et un bénévole derrière qui pédale.
5: Et c'est génial parce que évidemment vous mettez des étoiles dans les yeux des personnes que vous transportez, notamment des personnes âgées et ce couple qui pourrait en être un, Émile et Gaston, deux copains.
4: Oh, Émile et Gaston, magique. Quand on a ouvert l'antenne, Gaston a inauguré le premier triporteur. Il avait mis la cravate de son mariage, trop fier, en disant « Aujourd'hui, c'est jour de fête ». On est parti place du Capitole, où on a été accueillis par le maire. Gaston était le roi du jour. Tout le monde voulait monter avec lui pour découvrir ce drôle d'engin. À la suite de cette première balade, il ne ratait jamais, jamais une balade avec son copain Émile.
5: Avec Quel âge tous les deux?
4: Je pense qu'Émile avait déjà 91 ans et Gaston devait en avoir 92. On a emmené des personnes jusqu'à 104 ans.
5: Ah, magnifique. Il y a aussi la petite Élise.
4: Élise, extraordinaire, une jeune autiste qui, quand elle arrive, elle hurle de joie, de je ne sais. Et à partir du moment où elle s'installe sur le triporteur, elle s'arrête net, les yeux pétillent, elle sourit pendant toute la balade et dès qu'on rentre et qu'on remet le pied à terre, elle se remet à hurler. C'est quand même magique.
5: Et vous alors, le bonheur que ça vous procure, vous nous en parlez ?
4: Honnêtement, ce sont les personnes qui nous le transmettent parce que ce sont que des sourires, que du bonheur. Et j'avoue qu'il y a des jours où on se donne un petit coup de pied dans le derrière pour y aller parce qu'on a la flemme. Mais quand on rentre, on se dit « heureusement qu'on y est allé, c'est magique ».
5: On repart, Claire ?
4: Allez, on y va, en route !
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1: Le saviez-vous, tous les jours, on prend 2 minutes pour découvrir les histoires méconnues du Vaucluse. Et ça, c'est avec vous, Maxime Perron. Bonjour.
6: Bonjour Mathieu et bonjour à toute l'équipe.
1: Et aujourd'hui, vous nous parlez d'un surnom assez surprenant. Je pense que même les habitants de Villeneuve-les-Avignons ne connaissent absolument pas cette histoire. Alors certains des habitants ont des surnoms. Alors c'est le cas à Nîmes, hein, on les appelle les crocodiles là-bas. Et donc Maxime, vous nous dites qu'à Villeneuve-les-Avignons, les habitants sont surnommés les lézards.
6: Oui. Alors les lézards, ouais, c'est plutôt étonnant parce que derrière en fait ce surnom un peu amusant se cache une véritable histoire médiévale à la frontière entre la réalité et la légende. Une histoire qui commence donc au XIVe siècle avec un personnage aujourd'hui presque oublié, Pierre de Luxembourg.
1: Vous parlez de Pierre de Luxembourg, c'est qui ce monsieur? C'est un roi, un pape, un cardinal?
6: Un cardinal, oui. Oui, c'est ça. Un cardinal très jeune d'ailleurs, connu pour sa vie pieuse, son humilité et sa générosité. Il vit à Villeneuve-les-Avignons, dans un palais où il refuse le luxe et meurt d'ailleurs au même endroit en 1387 à seulement 26 ans. Après sa mort, sa réputation de sainteté est telle que ses reliques deviennent immédiatement un enjeu majeur. Et c'est là en fait que la rivalité avec Avignon commence. La ville d'Avignon souhaite récupérer les reliques pour les honorer, mais les habitants de Villeneuve-les-Avignons considèrent ces restes comme un trésor inestimable, presque sacré. Voilà. Alors les Avignonnais font une proposition spectaculaire. Nous vous donnerons autant d'or que la caisse des reliques peut en contenir. Ah, c'est une proposition alléchante. Et pour les habitants de Villeneuve, cette offre est difficile à refuser. Alors ils vont accepter. L'échange se fait entre les deux rives du Rhône, d'une manière très solennelle. Les reliques partent à Avignon dans l'église des Célestins, construite spécialement pour ces reliques quand même. Et les Villeneuvois repartent avec une caisse identique, censée être donc remplie d'or.
1: Censée, parce que ça veut dire qu'il y a un problème quelque part, c'est ça?
6: Bah oui, parce que selon la légende, une fois la malle ouverte, les pièces d'or se transforment en milliers de lézards. Des lézards qui s'échappent aussitôt, qui filent dans les rochers de Villeneuve et disparaissent autour de la ville. Une histoire racontée dans des archives et des récits anciens comme une punition symbolique de la cupidité. Depuis plus de 6 siècles, on appelle les habitants de Villeneuve donc les lézards. Et aujourd'hui encore, il y a quelques symboles qui se cachent un peu partout, sur certaines façades et sur la place notamment Jean Jaurès, où vous avez une statue de lézard. Je vous ai mis la photo dans l'article web. Comme le disait Frédéric Mistral, « Gai lézard, bois ton soleil, l'heure passe trop vite et demain, il pleuvra peut-être ». À Villeneuve-les-Avignons, être un lézard, ce n'est pas juste une moquerie, c'est presque une philosophie de vie.
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7: Aujourd'hui, on s'offre une balade à Cap-Breton où histoire, nature et patrimoine se rejoignent, la maison de l'oralité. Notre guide, Véronique Gabaud, responsable du pôle culture de la ville de Cap-Breton.
8: Cette maison, en fait, c'est une des rares traces de l'époque du Moyen-Âge à Cap-Breton, avec la maison du Rey, la maison du roi. On a voulu préserver ce bâtiment en 2013. La ville a choisi de dédier ce lieu à l'histoire de la ville. Et puis, il y a une autre spécificité à Cap-Breton, c'est que depuis 35 ans, on organise un festival du conte. Et puis, surtout, à Cap-Breton, il y a plein de légendes, certainement dues au fait que Cap-Breton soit un port et qu'il y a eu beaucoup d'histoires maritimes. À Cap-Breton, on aime parler. Et du coup, on a un pôle dédié aux arts de la parole et du récit. Et cette maison de l'oralité, on y propose des accueils en résidence d'artistes qui viennent à Cap-Breton pour créer des spectacles. Et on a aussi pas mal d'actions culturelles, de médiation, pour faire découvrir l'art du récit, l'art du conte à tout public.
7: Est-ce que quand on visite la maison de l'oralité, on a accès à des histoires, des contes ?
8: On découvre l'histoire de Cabreton, mais au fil de la visite, il y a parfois des podcasts qu'on peut écouter, issus notamment de ces fameux projets de médiation. On a eu un projet avec des scolaires qui s'appelle Bestiaire du Gouffre. Donc c'est un bestiaire imaginaire autour de ce fabuleux canyon sous-marin. On a aussi un podcast sur la légende de la Tourelle. La Tourelle, c'est une tradition à Cabreton. On se retrouve le soir du 24 décembre autour d'un grand feu. Mais quelle est l'origine de cette tradition ? Ben justement, on est allé à la rencontre des habitants. On a essayé de comprendre d'où ça venait et puis surtout comment ils la vivent. Donc, on peut écouter tous ces témoignages. Et au mois de mai, à la période du festival, on a toujours une exposition temporaire qui fait le lien avec le Festival du Conte. Et cette année, ça s'appellera Radio Estacade, parce que ici, on aime bien les rumeurs dans la ville et les légendes, comme je le disais. Donc, on aura une installation qui nous raconte justement ce patrimoine maritime, la vie des pêcheurs, la vie des habitants et leur attachement au port. Mais c'est élargi aussi au patrimoine naturel et immatériel. Donc, immatériel, vous l'avez compris, c'est un peu l'oralité et les légendes. Et puis, naturel, ben, bien sûr, on parle des traditions de Cabreton, de la forêt landaise, du gouffre. C'est un lieu, en fait, qui permet de comprendre l'évolution de la ville, comment elle s'est construite et ce qui est important aussi pour ses habitants.
7: La maison de l'oralité est ouverte gratuitement toute l'année. Des audioguides en différents langues, y compris en gascon, recommandé par Ici Gascogne.
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9: Là, on est sous la tribune.
10: Sous la tribune gauche, oui, exactement. Donc, la tribune historique du stade Gilbert Brutus. Et on va aller réveiller la mascotte qui sommeille ici depuis le dernier match.
9: Et vous, Nicolas, vous faites quoi ici ?
10: Alors moi, je suis donc président de la Peine de Canoës. Et depuis la saison dernière, j'endosse aussi le rôle de mascotte lors des matchs.
9: D'accord, c'est-à-dire on ne vous voit pas.
10: On ne me voit pas.
9: Voilà, et vous enfilez le costume.
10: Le costume qui se trouve juste ici. Donc les différents éléments, donc la tête et le reste du corps... qui sort du pressing.
9: Donc là, on est un peu dans votre loge.
10: Voilà, dans ma loge à moi, donc avec mon coéquipier qui fait Drago, moi je fais Drax et on fait l'animation, l'entrée des joueurs, on salue les supporters et donc les photos avant le match.
9: Voilà, les mascottes, l'une est jaune, l'autre rouge.
10: C'est ça, aux couleurs des dragons, donc avec le nouveau maillot qui va être porté par la mascotte aussi. On fait toutes les animations liées avec les dragons, donc tous les événements qu'il peut y avoir et les différents matchs tout au cours de la saison.
9: Et alors, comment vous avez eu cette opportunité de devenir mascotte ? Il y a eu un appel d'offres ? Comment ça s'est passé ?
10: Alors non, je connaissais l'ancienne mascotte. Je lui ai demandé si jamais il y avait quelqu'un intéressé pour faire la mascotte, comment ça se passait. Et j'ai testé et ça m'a plu. Et du coup, je continue depuis l'an dernier.
9: D'accord, là on ressort donc.
10: On ressort de la tribune et généralement quand je ressors ici, c'est habillé avec le costume de la mascotte et on va saluer les supporters anglais lors des matchs et on va faire quelques photos près de la boutique et après on revient ici pour aller sur le terrain sortir avec les joueurs.
9: Mais dites-moi, vous aviez une âme d'artiste parce que c'est un petit peu spectacle là ce que vous faites.
10: Non, pas vraiment, mais bon, je suis un peu dans les associations, tout ça, donc ça me plaisait bien. Et une fois qu'on a la tête, ça, on change de rôle et ça permet de faire des gestes, aller serrer les mains avec les supporters, aller prendre les gens dans les bras quand ils nous tendent les bras, aller faire les photos avec des petits, voir les petits aussi contents de nous voir arriver en mascotte, de voir la mascotte, ça réjouit les petits. Les photos, les Anglais, beaucoup de supporters anglais aussi veulent leurs photos avec la mascotte.
9: Donc finalement, les gens ne savent pas que c'est vous à l'intérieur ?
10: Non, ils ne le savent pas. Maintenant, certains vont savoir, mais dans mes proches et un peu dans les membres de la peigne, il y en a qui savent que c'est moi à l'intérieur. Oui. Beaucoup ignorent et après j'aime bien leur dire je t'ai vu au match. Et eux, ils m'ont pas vu, mais je leur dis moi je t'ai vu. Moi j'aime bien, ça me fait voir autre chose du match.
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12: Ai-je encore besoin de le présenter ? Arnaud Fromage est avec nous, bonjour Arnaud.
13: Bonjour, bonjour.
12: Pour votre nécessaire minute comtoise, Arnaud, il y a quelques temps, vous nous avez expliqué pourquoi l'emblème de la Franche-Comté était un lion.
13: Mais je ne suis pas allé au bout du raisonnement. Pour rappel, la Franche-Comté adopte le lion vers 1278-79 quand le comte de Bourgogne, Othon IV, décide de se rapprocher du royaume de France. Il décide pour cela d'adopter le lion, le roi des animaux et symbole de la monarchie française. La Franche-Comté n'est d'ailleurs pas la seule région à arborer cet animal que l'on retrouve aussi sur les armoiries de la Normandie ou en Aquitaine et qui est tout autant le symbole de Belfort que de la ville de Lyon parce que oui, il y a une logique là-dedans. Mais voilà, maintenant qu'on a dit ça, reste une question. Pourquoi le lion, qui n'est pas le plus imposant des animaux et qui, soit dit en passant, est une sacrée grosse feignasse, a-t-il pu devenir le roi des animaux et pas la baleine bleue ou le chinchilla ?
12: Bon, déjà, ce n'est pas le cas partout, hein.
13: C'est vrai. En Asie, c'est plus souvent l'éléphant ou le tigre qui sont considérés comme les rois des animaux. En Amérique, c'est l'aigle qui règne aux côtés de l'ours, du jaguar ou du puma. En Afrique, le rhinocéros et le léopard sont aussi dans la place aux côtés, c'est vrai, du roi lion. Et en Europe, eh bien avant le lion, c'était l'ours qui était considéré comme le roi des animaux, mais tout va changer au Moyen-Âge. En gros, ce sont des histoires de symboles. Au Moyen-Âge, on se passionne pour la mythologie grecque, dans laquelle Hercule, qui était méga fort, a tué le lion de Némée, dont la peau était pourtant censée être impénétrable. Et puis, la crinière du lion est vue comme une sorte de couronne, ce qui fait bien plaisir aux souverains du continent, d'autant que bon, l'Afrique c'est méga loin et que personne n'ira vérifier.
12: Et bon, un roi c'est très humain, alors comment un animal peut-il être le roi de quoi que ce soit, quelque part, Arnaud ?
13: Là encore, vous marquez un point, mais ce qualificatif de roi des animaux, depuis qu'il s'est débarrassé de sa symbolique royale, est plutôt là pour qualifier ce qu'en zoologie, on appelle les super-prédateurs. Ces animaux qui sont tout en haut de la chaîne alimentaire et qui sont relativement imprenables à la baston contre les autres espèces du coin. Et même dans ces cas-là, on devrait dire que ce sont les lionnes qui sont les reines, parce que ce sont elles qui chassent, mais seulement les reines de la savane. Bah oui, si on va par là, chaque type de terrain a son roi. Celui de la jungle amazonienne, ce serait plutôt le jaguar, et celui de nos forêts à nous, eh ben ce serait plutôt le cerf. Mais au fond, une grosse feignasse qui laisse les autres combattre à sa place, qui se fait nourrir et qui prend la lumière, est-ce que ce serait pas ça, la définition d'un roi ? Bon bah, je retire tout ce que j'ai dit alors.
12: Alors, retirez tout, retirez tout. Merci beaucoup, Arnaud.
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1: Vous écoutez Sierra Marios avec Mort à la guerre, chanson co-signée avec Serge Lama.

0: Trio, c'est un artiste complet qui collabore régulièrement avec Fabienne Thibault, Pierre Billon, Gérard Lenormand ou Didier Barbelivien et qui partage sa vie entre le soleil d'Ardèche, Marseille, sa ville natale, et Paris. Premier extrait de l'album Auteur de France de Sierra Marios. Un coup de cœur ici de Romardèche.
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4: Un sacré gang formé autour de Pascal Obispo pour son nouvel album. Un album de chansons originales, interprété en duo avec Julien Clerc, Francis Cabrel, Zazie, Renaud, Axel Bauer, Michel Jonas, Benabar.
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4: Le nouvel album de Pascal Obispo, c'est Héritage, volume 2. Mais j'ai raté le volume 1, vous demandez-vous, incrédule, car normalement la carrière de Pascal Obispo n'a aucun secret pour vous. Eh bien non, les amis, Jurisprudence Star Wars, le volume 2 de ce nouvel album de Pascal Obispo vient de sortir avant le volume 1, qui arrivera à la rentrée. Mais vous en faites pas, il va tout vous expliquer. Il est pas loin, il est assis à côté de moi. Bonsoir Pascal.
6: Bonsoir, ça va bien.
4: Comment ça va?
6: Oui, bah ça va, l'album est sorti, c'est...
4: Oui.
6: C'est toujours, une joie, parce qu'avec depuis 2 ans et demi, c'est vrai que...
4: C'est un boulot, hein.
6: De travail, ouais, c'est beaucoup de travail. Je pense que les gens qui écoutent de la musique et qui adorent écouter des chansons, je suis pas sûr qu'ils se rendent compte à quel point on passe énormément de temps à s'écouter. C'est d'ailleurs pour ça que je ne m'écoute plus une fois que c'est sorti. J'adore écouter les autres, d'où cet album Héritage, en fait.
4: Bah oui. Parce que c'est vraiment des chansons qui sont écrites sur mesure. En fait, c'est la haute couture. Ce que vous avez fait, Pascal.
6: C'est gentil, merci.
4: Mais c'est vrai, c'est de la haute couture, puisqu'en fait, chaque chanteur, chanteuse, et à la fois, bonjour, je parlais de Star Wars, mais c'est aussi un peu les Avengers de la chanson française qui sont là. Et donc, non seulement les textes, ce sont des textes qui leur parlent et qui ont été associés donc à des mélodies que vous avez composées, des musiques que vous avez composées en pensant à eux, à leur voix, à ce qui leur correspondrait. Enfin, c'est de la haute couture et c'est aussi beaucoup d'amour.
6: D'abord, c'est le boulot d'un compositeur de pouvoir s'adapter à l'interprète.
4: Quoique, Gainsbourg, il faisait l'inverse. Hein. Il faisait exprès de taper des notes très hautes pour faire souffrir Jane Birkin.
6: Ouais, mais